0: février. Et moi, vu que je suis née le 31 janvier, je suis Verseau, du coup. Ça s'appelle des signes astrologiques. Et l'astrologie, du coup, c'est des signes astrologiques.
1: T'es taureau, ça veut dire que tu rentres, t'as besoin d'une étable?
2: Non, c'est sur les qualités. C'est quand on est, par exemple, taureau, dans le mois où on est taureau, on n'est pas comme d'habitude.
1: Et vous êtes comment, messieurs les taureaux?
2: J'en sais rien.
3: Il possède certainement des qualités, mais voilà. Lesquelles?
0: Je sais pas, moi, je pense de l'émotion. Beaucoup, beaucoup d'émotions. Après, je sais pas.
4: Comment je peux te montrer que je peux être fort et sensible, noble et affectueux?
5: Les taureaux, par exemple, ce sont des personnes qui sont nées pendant les mois de taureau.
6: C'est logique.
5: Quand on est taureau, on se contrarie plus, on est plus vexé, alors que d'habitude, non.
0: Taureau, vu que les taureaux, c'est costaud, je pense que les taureaux, ils sont costauds. Enfin, ceux qui ont les signes astrologiques taureaux, ils sont peut-être très forts.
1: Et les balances, alors?
7: Quand on était le signe astrologique balance, c'est-à-dire que quand il y a quelqu'un qui nous dit quelque chose, on va le balancer.
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9: Saviez-vous qu'en France, une grande partie des voitures de police que vous voyez dans les séries n'ont jamais arrêté personne? Non, non, elles viennent parfois d'un hangar très discret en Alsace. Oui, oui, ici, entre deux zones industrielles, on fabrique l'illusion du cinéma avec plus de 90 000 objets différents. Aujourd'hui, je teste pour vous Ciné-Régie à Geispolsheim. Nous sommes dans une zone d'activité en périphérie de la ville. Assez classique, hein. Sauf que sur le parking, on peut apercevoir plusieurs voitures de police qui attendent tranquillement. Intriguant, hein? Et là-bas, j'y retrouve Mickaël, c'est le directeur fondateur de Ciné-Régie. C'est une compagnie d'ici, hein, qui propose à la location des uniformes, des costumes, des véhicules, des armes et même de la décoration pour le cinéma et la télévision. Mickaël m'accueille avec un super sourire et une phrase plutôt rassurante. Tu verras, ici tout est faux, mais tout doit paraître vrai. Et il n'a pas tort, hein? En poussant la porte de l'immense hangar, je comprends que je viens d'entrer dans un monde littéralement parallèle où se mêlent des uniformes à perte de vue. Police nationale, gendarmerie, pompiers, militaires, chaque uniforme correspond à une époque précise. Une couture, un écusson, une nuance de bleu, tout compte parce qu'un détail faux peut ruiner littéralement la crédibilité d'une scène. Alors comme le veut la chronique, j'ai évidemment tenté d'en porter un, mais je découvre immédiatement un problème. Oui, marcher avec assurance quand on porte un uniforme officiel, ça ne s'improvise pas. Non, je ressemblais davantage à un agent de sécurité un peu paumé plutôt qu'au commissaire Moulin, si vous voyez ce que je vais dire. On poursuit en changement littéralement d'ambiance, hein. Place aux fusils, aux flingues et autres lance-roquettes. Méga impressionnant. Mais Mickaël insiste, hein. Toutes les armes sont neutralisées ou adaptées pour le cinéma. Ah oui, ici on rigole pas avec la sécurité, hein. Elle est maximale pour une illusion absolument totale. Et je vous le confirme, ici, on n'est pas avec des petits jojos en plastoc. Non. Et Mickaël a déjà fourni des tournages de films assez balèzes, hein. Si je vous dis Fury avec Brad Pitt, ou encore Sherlock Holmes avec Robert Downey Jr. Et même le film Les Rivières Pourpres. La classe quand même, hein. Ciné-Régie peut même livrer ses véhicules et ses équipements sur des tournages partout en France et même en Europe. Alors je vous laisse imaginer la scène, hein. Lorsqu'il y a un contrôle routier, disons banal, la tête de l'agent quand il réalise que le véhicule de police n'est pas un officiel et qu'à l'intérieur on y trouve un bazooka, 10 mitraillettes et 12 fusils à pompe. Et heureusement, hein, avec l'attestation très spéciale que présente Mickaël, tout est réglé, hein. Mais il faut le dire, la scène reste quand même très cocasse. Comme quoi, à Geispolsheim, on peut vivre un polar sans même commettre de délit.
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10: Des circuits courts, je privilégie ça. Je me dis qu'on de la richesse, il y en a partout, mais il y en a chez nous aussi.
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10: Il travaille le chêne ou le frêne pour redonner vie, notamment au jeu des staminets dans son atelier. Il s'appelle Damien, et avant de parler de vos créations, de l'amour du bois, d'ailleurs cet amour, il est rentré comment dans votre vie ?
12: Difficile à dire comment c'est rentré dans ma vie. En tout cas, je suis quelqu'un curieux de nature. Et le travail du bois, je trouve que c'est assez noble, en fait. C'est une activité assez noble. Et puis, il y a l'amour du jeu aussi là-dedans. Et finalement, en étant curieux, en s'intéressant aux choses, j'ai vu ces jeux en bois, hein, ces jeux déstaminés qui existent depuis très très longtemps. Et puis, ben, j'ai eu envie de les faire moi-même. Donc, il y a l'envie de créer, et une fois que c'est créé, il y a aussi l'envie de partager.
10: Bon, il faut le dire, entre l'envie, la réalisation, il y a quand même un pas, Damien. Il faut être sacrément bricoleur pour transformer une pièce brute en un jeu fonctionnel, non ?
12: Clairement, oui. Curieux déjà, oui, bricoleur beaucoup, mais j'aime toucher à tout. Ça fait longtemps que je bricole un peu tout et n'importe quoi. Et puis, on voit un jeu, on le teste, on l'essaye, ça nous plaît. Donc, voilà, la curiosité, ça anime cette flamme de la curiosité. Et du coup, bah, je cherche à comprendre comment il a été conçu. Et je me penche sur la question, et puis de fil en aiguille, ben, on fait des essais, ça marche pas forcément du premier coup, hein. Ça c'est normal, c'est le jeu aussi. Et puis, ben, au bout du compte, on arrive à créer quelque chose, on teste ce jeu, finalement il marche, ça donne envie d'en créer d'autres, de s'intéresser à ce qui a été créé, ce qui existe déjà. Et puis, par là aussi, on a des idées sur des choses qui n'existaient pas, alors on a envie d'apporter sa petite touche, sa petite patte personnelle, et puis, ben, de fil en aiguille, on produit, on continue, et puis je pense qu'il y a une certaine addiction là-dedans, mais c'est une bonne addiction en fait.
10: Vous travaillez surtout en circuit court avec du bois local, des produits naturels. Est-ce que c'est essentiel pour vous que le jeu reste un objet sain ?
12: La démarche, elle est complètement, on est vraiment là-dedans. Enfin, je suis là-dedans parce que je suis seul dans cette aventure. Mais le bois, oui, est local aussi bien sur les éléments de jeu que je vais créer aussi, enfin, les plateaux de jeu, on va dire, mais aussi les éléments, voilà, comme je disais tout à l'heure, que je vais faire autour à bois, mais des circuits courts. Je privilégie ça. Je me dis qu'on de la richesse, il y en a partout, mais il y en a chez nous aussi. Donc, ça serait dommage d'aller chercher trop loin ce qui existe déjà chez nous. Donc, oui, je reste local. Et puis, en dehors de ça, il y a aussi une volonté de rester sur quelque chose de naturel. Le bois est un élément naturel. En transformant le bois, en le travaillant, on peut faire des choses magnifiques. Moi, je crois beaucoup en ça, mais je crois aussi en tout ce qui va sublimer le bois. Ce que je vais utiliser pour teindre le bois, pour cirer le bois, pour le huiler. Je vais vraiment rester sur des produits naturels parce que pour moi, ça fait sens.
10: Damien Lefèvre, créateur de jeux en bois, a retrouvé sur les réseaux sous le nom Il était un petit atelier. 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
1: Et voici Patrick Citeau pour Nom de Nom, aujourd'hui direction Montmorillon, dans la Vienne. Un musée du macaron y raconte l'histoire de cette petite pâtisserie ronde.
2: Situé boulevard de Strasbourg, ce musée ouvert en 2003 par la maison Ranou-Métivier rend ainsi hommage aux générations d'artisans qui ont bâti la renommée de Montmorillon. Ce musée de l'amande et du macaron vous dévoile ainsi l'histoire et les coulisses de la fabrication de ce célèbre et délicieux biscuit aux amandes. La recette du macaron a a priori été rapportée par Catherine de Médicis au XVIe siècle. À partir de cette époque, ce biscuit fait d'amandes, de sucre et de blanc d'œuf s'est répandu dans de nombreuses villes. On le retrouve ainsi progressivement à Nancy, Amiens ou Saint-Émilion. Il faut remonter au XVIIe siècle pour trouver les premiers macarons sur les étals des marchands de Montmorillon. Le petit biscuit au cœur tendre d'amande est ensuite devenu la spécialité incontournable de Montmorillon. Aujourd'hui, la maison Ranou-Métivier perpétue cette tradition culinaire. C'est la plus ancienne fabrique de macarons de Montmorillon. Les savoir-faire se transmettent en effet dans cette famille depuis 5 générations. La recette traditionnelle des macarons demeure ainsi inchangée depuis ses débuts.
1: Et notre musée du macaron, en fait, c'est l'occasion de nous plonger au cœur de l'histoire de cette spécialité culinaire fierté de la région.
2: Une spécialité qui doit tout à l'amandier. L'histoire de cet arbre fruitier à travers les continents et les siècles est ainsi une des thématiques proposées. Les défis environnementaux liés à la production de l'amande sont aussi au programme de la visite. L'histoire et la fabrication du macaron a bien entendu toute sa place au cœur de l'espace d'exposition. Les gestes et les outils du biscuitier font également partie de cette immersion au pays du macaron. Un parcours ludique et gourmand qui fera le bonheur des enfants comme des plus grands. Concernant les origines du nom de la commune de Montmorillon, on peut s'appuyer sur une théorie ancienne. Elle précise que la bourgade, située sur une colline, aurait été investie par des Maures en 732, avant ou juste après la fameuse bataille de Poitiers. D'où la déclinaison en Mont de Morillo ou Colline du Mort. Mais le nom d'un des premiers barons de la ville a tout aussi bien pu inspirer cette dénomination. Hugo Banse se fait ainsi appeler Moro Loco, qui dictour Morillo ou seigneur de la localité mauresque qui se nomme Morillo. Toujours est-il que de Montmorillo au XIe siècle, puis Montmorlhomme au siècle suivant, la bourgade endosse finalement son nom actuel au XVe siècle.
1: Et ben voilà, alors ça c'est quand même fou parce qu'on remonte le temps grâce à Patrick Citeau qui nous apprend toujours des détails qu'on ignore souvent d'ailleurs sur le nom de nos rues, de nos communes également. 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
3: Ah, le matin, on fait la toilette et faut nous prendre pour des gobettes.
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3: La gobette, c'est la truie ou la métreux, calée de ses petits gouris. Ah, par chez nous, c'est pas comme chez les Bertans, j'en pas de gros élevage de cochons. Dans le temps, dans les fermes, on engraissait un verra, en que des truches et puis les yeux grasses. Puis, on y faisait sa fête. C'était la Saint-Cochon. Tout le monde venait aider la famille, les voisins, pour éplucher les oignons, faire le boudin puis les saucisses, saler la viande, et puis casser la croûte. On buvait une goutte, puis bien souvent une deuxième. Celle-là, on l'appelle le rince-cochon. Même si on l'élève pour le manger, ça l'empêche pas de l'avoir de la tendresse pour le cochon. Écoutez donc ce qu'en dit Jules Gilbert.
4: En Berrichon dans le texte.
3: Ah, je l'avais acheté sur le champ de foire, le 1er de septembre à Saint-Martin. Oh, il était vif, c'est à pas croire. Deux grandes oreilles, le museau mutin. Le soir, un coup formé dans l'étable, il a ben dû trouver le temps long. Il a regretté ses bains manchables, tous ses petits frères, les autres laitons. Oh, doucement, il s'est fait à son auge, ou qui avait dû boire à gogo. À la paille fraîche qui fait sa bauge, ou qui ronflait comme un sous-l'eau. On pourrait le pousser, je peine à un gère. Toute la journée, il dévorait. Puis un soir, j'ai dit à ma vieille, c'est temps, faut qu'on tue notre bestiaux. Eh ben, ça nous a fait quelque chose, à la Mélie puis à Mouet. Ça l'a pas empêché de faire la fête. Ce chagrin-là, c'est vite passé. J'en fais des pâtés en clatette, des grands boudins que j'en épicé. J'en ai mangé de la couchouna et que j'en arrosé en que du vin gris. Des andouillettes et des tripoilles, des saucisses et du boudin frit. Le soir, j'étais ben tout un peu pompette. Ouais, émotionné pour de bon, j'ai ben failli gâter la fête. Comme un vieux, je pleurais mon cochon.
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1: Monsieur le jardinier, ce nom vous dit peut-être quelque chose. Il donne de nombreux conseils sur les réseaux sociaux pour tenter de garder nos plantes en bonne santé et surtout en vie. Elle vient de publier un livre qui va vous intéresser si vous aimez le jardinage. Tout le monde peut jardiner. Bonjour monsieur le jardinier.
5: Et bonjour.
1: À quel moment vous avez compris que le jardinage allait devenir un petit peu plus qu'un loisir?
5: Dès que j'ai goûté mes premières récoltes, la qualité qui était incomparable et c'était vraiment des produits d'exception, j'ai été piqué.
1: Vous expliquez avoir commencé avec des échecs comme tout bon jardinier qui se respecte. Qu'est-ce qui a changé dans votre approche entre vos premières frustrations et la méthode actuelle que vous avez pour jardiner?
5: Alors, je n'ai pas une méthode en particulier pour jardiner et c'est pour ça que ce livre il est intéressant parce qu'il y a plusieurs méthodes et chacun va pouvoir utiliser les méthodes qui sont adaptées à sa situation. Que ce soit un climat qui est différent, un sol qui est capricieux, peu importe, une exposition particulière. En fait, il n'y a pas une vérité, il y a des vérités. Donc, il n'y a pas une méthode mais des méthodes à mettre en pratique en fonction de sa situation.
1: Vous parlez du jardinage comme d'un art de vivre. Ça veut dire quoi concrètement dans le quotidien?
5: Le jardinage, c'est vraiment un art de vivre. Pourquoi? Parce qu'on va récolter nos propres produits, on va consommer de saison, on va vivre en harmonie avec la nature. C'est pas juste cultiver des plantes, c'est un véritable art de vivre. Après, tout le monde peut jardiner, mais c'est vrai que tout le monde n'y parvient pas.
1: Vous avez grandi en Moselle, dans les jardins ouvriers. Ça vous a donné des sources d'inspiration?
5: Oui, on a tous en Lorraine une grand-mère ou une arrière-grand-mère qui cultivait son jardin et qui nous a nourris quand on était petits avec des bons petits plats faits maison.
1: Dans ce livre, vous affirmez que la main verte, justement, elle n'existe pas. C'est un mythe un peu qu'on essaie d'entretenir?
5: Oui, parce qu'en réalité, tout le monde peut jardiner. Du moment où on a les bonnes compétences. C'est pour ça que ce livre a été créé. Je l'ai découpé en deux parties. La première partie, c'est 7 règles qu'on doit respecter pour pouvoir jardiner en harmonie avec la nature. Et la deuxième partie, c'est un calendrier mois par mois que pour pouvoir suivre et savoir quoi faire.
1: Est-ce qu'on peut vraiment nourrir une famille toute l'année avec un potager, même ici en Moselle?
5: Si on prend par exemple mon arrière-grand-mère, elle nourrissait 9 enfants avec son potager. Donc nous, justement, on a une histoire culturelle où vraiment, je pense qu'on est les meilleurs jardiniers en France parce que le climat, il est vraiment pas facile. Plus être sur les légumes du soleil, donc tout ce qui va être tomates, aubergines, melons, ça, on va avoir des difficultés. Mais pour le reste, au contraire, vu qu'on a quand même pas mal d'eau, on va pouvoir se nourrir plus facilement qu'à Marseille, par exemple.
1: Vous fédérez plus d'un million de personnes sur Instagram, c'est assez énorme. Qu'est-ce que ça change dans votre manière de transmettre?
5: Je me rends compte surtout qu'il y a de plus en plus de gens qui veulent se mettre au jardinage, qui veulent retrouver une nourriture qui a vraiment du goût. Et en fait, justement, c'est ce million d'abonnés qui m'a permis de savoir un peu les questions que les débutants se posent. Je suis passé par là aussi. Mais toutes les questions, toutes les semaines, j'ai des questions, et j'y ai répondu dans le livre.
1: Tout le monde peut jardiner. C'est le livre que vient de sortir Monsieur le Jardinier, notre star du potager ici en Moselle. Je vous conseille de vous le procurer, de l'offrir même à ceux qui n'ont pas la main verte. Ça pourra peut-être fonctionner. Merci à vous.
5: Merci, à vous aussi.
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1: Itinéraire bis à Saint-Fargeau cette semaine. Aujourd'hui, j'ai décidé de m'arrêter chez Europe Militari. Antoine Guyot, bonjour.
2: Bonjour.
1: Europe Militari, c'est quoi Antoine ?
2: Europe Militari, c'est une entreprise que j'ai créée il y a plus de 15 ans, l'année de mes 20 ans, et où nous rachetons du matériel militaire aux armées françaises, que nous reconditionnons et que nous vendons majoritairement à l'export.
1: Ici, on ne parle pas de surplus militaire. Hein.
2: Non, on ne parle pas de surplus militaire parce qu'on ne vend pas d'accessoires, d'habits, de treillis ou autres. Nous, on stocke des véhicules et de la pièce détachée.
1: On peut donner une idée à nos auditeurs, combien de véhicules, qu'est-ce qu'on a comme véhicules également ?
2: La gamme de véhicules va de la moto au blindé, en passant par les véhicules logistiques. Tout dépend des flux entrants et sortants, mais on peut stocker en moyenne entre 500 et 800 véhicules.
1: Voilà. Qui sont vos clients ?
2: Pour les petits véhicules, on a beaucoup de clients, agriculteurs, chasseurs, résidents secondaires pour ce qu'on appelle les Peugeot P4, un petit véhicule polyvalent 4x4. Ça, on en vend, c'est constant, on en vend une soixantaine par an en France depuis une quinzaine d'années. Et tout le reste, c'est l'export. C'est l'export hors Europe, donc pour des pays souvent en voie de développement, majoritairement en Afrique, où les routes sont totalement impraticables et où on a besoin de véhicules rustiques, à forte motricité, donc 4x4, 6x6, et qui ont fait leurs preuves pendant leur service aux armées pendant maintenant plus de 35 ans. Et que, d'ailleurs, l'armée française a toujours ces véhicules-là, qu'elle reprolonge sans cesse parce que ce sont de bons véhicules.
1: Voilà. Vous fournissez en temps de guerre ? Mais vous fournissez également après, en temps de paix.
2: Oui, effectivement, nous avons plusieurs clients, dont l'ONU, qui a plusieurs bataillons et détachements partout dans le monde, et notamment en Afrique. Et effectivement, on intervient, on leur vend des véhicules, sont sans électronique, forte motricité, qui peuvent aller partout, et y compris la pièce détachée.
1: L'armée française est client également chez vous ?
2: Oui, absolument. Alors nous, on achète depuis longtemps à l'armée française, quand elle vend, donc on achète, on stocke beaucoup de choses, et il arrive quand même parfois, effectivement, elle ait besoin, alors pas forcément de véhicules, mais de pièces détachées, parce que le véhicule ne va pas sans la pièce détachée, et on a développé, on a fait fabriquer énormément de pièces détachées, et quand on peut rendre service à l'armée, on le fait, voilà.
1: Oui, ça c'est un autre marché, c'est la pièce détachée également chez vous.
2: Hein. Et oui, vous pouvez pas décemment dire à un client, quel qu'il soit d'ailleurs, français ou à l'export, qu'on vous vend un véhicule et que vous n'avez pas la pièce pour le réparer, ça n'a pas de sens. Donc il faut ce qu'on a développé depuis 6 ans, une vraie infrastructure avec du palettier, un magasinier, et donc on a un vrai service de pièces détachées, on exporte tous les jours, on envoie palettes, petits colis, ainsi de suite.
0: Voilà. Itinéraire bis, Catherine Marchosin.
1: Itinéraire bis à Saint-Fargeau cette semaine, et aujourd'hui j'ai décidé de m'arrêter à la boutique Ardici. Aurélie Boulomier, bonjour.
3: Bonjour.
1: Cette boutique Ardici, Aurélie, expliquez-moi, elle est juste à côté ou dans l'office de tourisme de Puisaye-Forterre ?
3: Elle fait partie intégrante de l'office de tourisme de Puisaye-Forterre depuis 2021. Anciennement, c'était un espace d'exposition et on a décidé de créer un espace dédié à l'artisanat d'art local qui est une réelle identité de la destination touristique et de la Puisaye-Forterre. On compte plus de 130 artisans d'art installés en Puisaye-Forterre, ferronniers, encadreurs d'art, céramistes évidemment. C'est l'identité artisanale locale, des luminaires en papier, des travaux de couture, récemment découvert du dessin à la loupe et le mobilier en béton.
1: Comment vous choisissez les artisans que vous exposez ici ?
3: On lance un appel à candidature à la base de données des artisans d'art qu'on a créé avec la communauté de communes. Et à cet appel de candidature répondent environ une quarantaine d'artisans d'art. Et on les insère soit dans la boutique de Saint-Fargeau, soit dans la boutique de Saint-Amand-en-Puisé.
1: Alors ici par exemple, autour de nous, quels sont les artisans d'art ? Allez, on va en citer quelques-uns. Je vois de très très beaux luminaires juste en face de moi.
3: Effectivement, Ale Casanova qui est basée à Toussy, l'atelier galerie, est là en permanence avec ses luminaires. Elle est la seule sur le territoire à créer ce type d'objet d'art. On a également Isabelle Delin, céramiste en Puisaye-Nivernaise et formatrice au CNIFOP. Coralie Rago, qui est couturière sur le petit village de Trény. Pour la première fois, nous accueillons Annie Carcaillon, qui fait du dessin à la loupe.
1: Et puis des meubles en béton, c'est étonnant ça.
3: C'est assez étonnant, c'est assez exceptionnel. C'est Rudy Baucher, la bétonnerie à Aiglonie.
1: J'imagine que les expositions ventes qui se font ici, elles tournent.
3: On décline 3 sessions d'exposition par an. On a novembre, mars, avril, juillet et août, octobre.
1: On est à quelques jours de Noël. Ici, on peut trouver un cadeau original et à tous les prix.
3: Oui, effectivement. Et réalisé localement, c'est ça l'important.
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1: Itinéraire bis à Saint-Fargeau cette semaine et c'est la pause gourmande comme chaque semaine. J'ai choisi de m'arrêter chez Fléchet, pâtissier, chocolatier, glacier, biscuitier. Mélanie, bonjour.
5: Bonjour.
1: Cette maison, est-ce que vous pouvez nous la présenter ?
5: Alors, c'est mes beaux-parents qui ont créé donc la maison Fléchet, donc Monsieur Patrick Fléchet et Madame Lucette Prost. Donc il y a 34 ans de ça. Ensemble, ils ont tout d'abord repris le côté juste pâtisserie. Ça s'est agrandi après un salon de thé et dernièrement, en 2019, ils ont ouvert donc le côté boutique des spécialités où là on peut retrouver tous nos produits ainsi que des produits locaux, régionaux pour agrémenter un peu, faire des paniers garnis, tout ça.
1: Nous sommes dans cette boutique qui est magnifique, avec, on a quelques jours de Noël, pas mal de chocolat et autres gourmandises. Il y a des pièces très particulières que vous faites pour Noël ?
5: Oui, alors bon, la pièce maîtresse que j'adore, c'est le sapin qu'on fait en chocolat au lait ou chocolat noir dans sa belle petite boîte avec son beau petit nœud. Après, on fait toujours les bonbonnières de différentes manières, en forme de cabosse, en forme de bonbonnières rondes et ovales, qui ont chacune leur particularité de garniture. Après, on peut retrouver le croquet phare des fêtes, c'est le croquet de Noël. C'est un biscuit, donc comme les croquets qu'on fait habituellement, qui est très tendre et friable en bouche, mais avec des épices de Noël dedans, des amandes, de l'abricot et de la figue. Et ça peut très bien accompagner le foie gras, comme un petit thé ou un petit café.
1: Vous parlez des croquets, c'est l'une des spécialités de la maison avec le macaron de puisée, c'est ça ?
5: C'est ça. Alors, on a les croquets tendres qui sont sur différentes versions, noisette raisin, mande orange, citron, chocolat, cranberry ou noix. Et on a le macaron de puisée qui est là vraiment le produit phare de la maison. Donc, une macaronade à l'ancienne aux amandes, très moelleuse, sur un petit biscuit sablé.
1: Et on ne donne pas la recette, c'est un secret de fabrication.
5: C'est ça, c'est un secret de fabrication. À part Monsieur Fléchet, donc père et fils qui connaissent la recette, sinon personne ne la sait, même pas moi. Je sais juste les ingrédients, mais je ne sais pas la recette exacte.
1: Dites-moi Mélanie, quand on vit dans un univers aussi gourmand, est-ce qu'on résiste encore ?
5: Pas toujours, ça dépend. Bien sûr, on a tous nos petites faiblesses. Moi, ça va être le chocolat, ça va pas être forcément les biscuits. Mais bon, après, il faut quand même goûter un peu pour pouvoir conseiller le client.
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1: Itinéraire bis à Saint-Fargeau cette semaine et à quelques jours de Noël. Eh bien, il fallait que je vous parle. Je suis à Château de Cartes, la boutique Château de Cartes à Saint-Fargeau. Yanis, bonjour.
6: Bonjour.
1: Le Château de Cartes, Yanis, c'est quoi ?
6: Le Château de Cartes, donc, c'est une boutique où vous trouverez des jeux de société, principalement, des jouets, un peu de jouets pour les petits, pour premier âge. Vous trouverez également aussi quelques produits cadeaux, comme des bougies de charroux.
1: Ces jeux de société, moi je suis restée à l'époque du Monopoly. Il y a eu une grosse avancée dans ces jeux de société.
6: Ah oui, complètement, effectivement. Donc l'avancée a commencé dans les années 2000 déjà, où de nouveaux jeux comme Catan, qui ont révolutionné le genre, sont arrivés. Et depuis, en fait, ça n'a pas arrêté de s'accroître, en fait. Chaque année, on a une quantité phénoménale de jeux de société qui sortent. Ça n'arrête pas. Donc maintenant, il y en a pour tout le monde, en fait. Ce qui est bien, c'est qu'il y en a pour tout le monde, tous les âges, des joueurs, des non-joueurs, des enfants, des personnes âgées. Tout le monde y trouve son compte, en fait, maintenant.
1: Il y a combien de jeux ici, dans cette petite boutique, sous la porte d'entrée de Saint-Fargeau ? Est-ce que vous les avez comptés, Yanis ?
6: Il y en a environ dans les 400 ou 500, ça dépend du roulement en boutique, mais oui, on doit être dans ces eaux-là. En tout cas, du nombre de références depuis le début qu'on a ouvert cette section, oui, il y en a eu beaucoup en tout cas.
1: Et ça veut dire que chaque jeu, vous le connaissez. Vous connaissez les règles, à qui il peut s'adresser.
6: Alors, on essaie d'en connaître le maximum possible. Une grosse partie des jeux qu'on propose, effectivement, on essaie de les connaître. On en a testé une partie. On ne peut pas tout tester non plus, c'est impossible. Mais évidemment, ce qu'on ne peut pas tester, on se renseigne dessus, on regarde des vidéos, on se renseigne vraiment sur les jeux, qui nous permet après, effectivement, de conseiller au mieux tel jeu pour telle personne.
1: En fait, les jeux qui sont là devant moi, j'ai l'impression que je ne les vois qu'en boutique et dans des boutiques comme la vôtre, qui sont spécialisées.
6: Alors oui, effectivement, ce qu'on essaie de faire en boutique, dans la nôtre comme la nôtre, c'est de proposer des jeux qu'on trouve idéalement pas en hypermarché ou dans, on va dire, les boutiques un peu, voilà, hypermarché classique. On essaie de proposer des jeux qui ne sont pas forcément connus du public et qui, justement, méritent de l'être.
1: il y a des jeux pour tout le monde.
6: Ouais, il y en a pour tout le monde. C'est ça qui est bien maintenant, c'est qu'en fait, tout le monde peut y trouver son compte.
1: Contrairement à Internet, le jeu, ça rassemble. C'est ça qui est important à dire aussi.
6: Ah, complètement, oui. L'avantage, c'est qu'on passe de très bons moments en famille, entre amis. Voilà, on vit des sacrés moments qu'on ne vivra jamais forcément sur Internet.
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1: Itinéraire BIS à Saint-Fargeau cette semaine. Et aujourd'hui, eh bien, j'ai décidé de m'arrêter dans un endroit totalement merveilleux. C'est le théâtre du Picuccio. Florent Amar, bonjour.
7: Bonjour.
1: Ce théâtre, racontez-moi son histoire.
7: Son histoire, elle a démarré maintenant, oh là là, il y a 20 ans. En ce qui me concerne,
1: ouais.
7: J'ai repris cette salle qui était une salle de cinéma à l'époque et je suis arrivé avec l'envie de transmettre du livre, théâtre. Et du coup, on a commencé à monter une pièce, deux pièces, trois pièces, quatre pièces. Ça a touché des enfants, des adolescents et des adultes. Et aujourd'hui, je suis plus axé sur les adultes, c'est vrai. Mais ce théâtre est merveilleux parce qu'il est parti de zéro. Et que maintenant, il a une petite histoire et qu'il y a des gens qui l'envient.
1: Effectivement, là, on est juste derrière le château, dans un endroit assez magique. Lorsque vous avez poussé la porte de ce tout petit théâtre, qu'est-ce que vous vous êtes dit ?
7: Tout de suite, il y a une harmonie entre le bois, l'ambiance et la disposition de la salle qui offrait, juste pour celui ou celle qui avait un peu d'imagination, de quoi faire, puisque ça fait 20 ans que ça existe. Voilà. Et qu'il y a eu 21 comédiens qui déambulaient sur cet espace qui est magnifique, qu'on appelle la scène.
1: Vous avez commencé avec des ateliers pour les enfants. Aujourd'hui, vous m'avez dit que ce sont plutôt les adultes qui viennent à vos ateliers. Que viennent chercher ces gens dans vos cours de théâtre ?
7: Au début, le plus souvent, ils venaient chercher, régler un peu des comptes avec une certaine timidité. Pour les parents, il y avait deux versions. Ils me prenaient pour un orthophoniste, pour être honnête, pour certains. Et en plus, je pouvais permettre de sortir d'une inhibition, de bouger, de calculer, de mieux phraser, de mieux s'exprimer. Donc, du coup, voilà, il y avait cet aspect-là. Pour d'autres parents, c'était plus radical. C'est moins cher que le cheval, c'est moins cher que le tennis. C'était aussi bête que ça. Mais c'était génial parce qu'il permettait quand même à des gamins d'aller voir une activité. Par contre, pour les adultes, eux, ils venaient chercher quelque chose de différent. Déjà, du plaisir.
1: Au bout de 20 ans, Florent, vous avez créé de vraies générations.
7: Ouais, il y a eu de tout. Il y en a qui sont devenus artistes, d'autres qui ont ouvert des portes du conservatoire, d'autres qui produisent, d'autres qui font de la scénographie. Puis j'en ai qui deviennent des merveilleux comptables, des merveilleux bouchers. Il y a eu de tout, mais ça a permis vraiment d'impulser, de gagner en assurance pour certains, de découvrir le plaisir du mot, du verbe. Si jamais un jour je devais faire la fête avec tous ceux qui sont passés au Picuccio Théâtre, je crois que ça ferait une bonne moitié du village.
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8: 10e étage au CHRU de Nancy, service médecine légale, unité médico-judiciaire. Ah bah elle est là.
9: Bonjour
8: Élodie. D'habitude, quand on voit un médecin, bon, ça peut être qui tout double, c'est pour se faire soigner ou pour avoir de mauvaises nouvelles. Mais comme vous êtes dans les coins, vous, c'est pas bon.
9: Alors généralement, non, c'est assez mauvais signe de venir chez le médecin légiste.
8: Ouais, c'est ça.
9: Mais il y a des gens qui pensent qu'ils ne viennent chez le médecin légiste qu'une fois décédé,
8: oui.
9: Ce qui n'est pas vrai.
8: D'accord.
9: Puisque là, actuellement, vous êtes dans le service de l'unité médico-judiciaire où on prend en charge les victimes vivantes.
8: On vous connaît plus en tant que médecin légiste quand vous intervenez dans les feuilletons sur les scènes de crime, par exemple.
9: On va dire du point de vue du grand public, on nous voit à travers les séries télé, dans sa salle d'autopsie, parfois un petit peu lugubre, pour rajouter. Mais on intervient finalement beaucoup plus, en fait, auprès des victimes vivantes.
8: D'accord. Les victimes vivantes représentent plus de votre temps de travail.
9: Oui, alors sur Nancy, par exemple, on voit à peu près 5000 victimes par an et on va faire 500 autopsies par an.
8: C'est qui une victime ?
9: Alors une victime, c'est une personne qui a été victime, mais de violence. Alors on pense aux violences volontaires, bien sûr, aux agressions, dans la rue, malheureusement aussi des faits de violence sexuelle ou des maltraitances à enfants, mais aussi des personnes qui ont été victimes de violences dites involontaires, accidents de voie publique, accidents du travail, même un accident domestique.
8: Toutes les victimes passent par chez vous ?
9: Alors oui, sur Nancy, en fait, à partir du moment où elles souhaitent déposer plainte, elles vont au commissariat ou à la gendarmerie, et ensuite l'enquêteur va prendre contact avec notre service pour prévoir un rendez-vous sur cette unité.
8: Et c'est vous qui les recevez ?
9: Et c'est les médecins légistes qui les reçoivent pour pouvoir les examiner.
8: Vous, c'est une vocation ?
9: Oui, j'ai fait médecine pour faire médecine légale. Bon, je suis de l'ancienne génération où j'avais quand même une spécialité. Je suis médecin du travail de formation, mais je n'ai exercé que dans le cadre de la médecine légale.
8: Pourquoi ?
9: C'est une excellente question, souvent posée. Pourquoi on en arrive à la médecine légale ? Donc déjà, pas du tout par rapport aux séries télé ou autres.
8: Est-ce que vous avez quel âge ?
9: Alors moi, j'ai 38 ans.
8: Ouais, donc votre génération, elle a regardé quoi comme séries télé médicales ?
9: Bon, à l'époque, c'était Urgence. Moi, j'ai connu aussi les débuts de Bones à l'époque. Et je fais, d'ailleurs, on pourra en parler, de l'anthropologie médico-légale dans mon activité.
8: Qu'est-ce que c'est, ça ?
9: Alors ça, c'est l'examen des ossements qui sont découverts, soit par exemple à l'extérieur, soit dans une habitation, dans la nature, mais ça peut être aussi l'examen d'ossements au décours d'une autopsie d'un corps qui a pu être très altéré, justement pour rechercher des lésions et aussi pour établir ce qu'on appelle le profil biologique pour essayer de comparer aux personnes disparues.
8: Oui, là on rigole, mais c'est pas drôle en fait. Hein.
9: Non, c'est pas drôle, mais c'est assez satisfaisant parce que ça permet aussi de pouvoir identifier des ossements et ça c'est toujours satisfaisant de pouvoir rendre, on va dire, un défunt à sa famille.
8: Bon, on revient au pourquoi du comment. Pas du tout inspiré par les séries, votre vocation ?
9: Non. Alors moi, de base, je pense que mon inspiration vient surtout de mon père, qui était paléontologue. Donc, depuis toute petite, j'étais bercée dans les ossements, plutôt australopithèque, on était plutôt sur l'ancien humain, et beaucoup, sur l'archéologie, anthropologie, et je voulais être égyptologue quand j'étais petite, mais pour découvrir des momies. Donc maintenant, je fais des momies, mais dans un cadre plus récent que de l'Antiquité. Et je pense que c'est ce qui m'a donné en fait ce plaisir, cette curiosité vis-à-vis de l'humain, de l'humanité. Et puis après, d'autres m'ont fait découvrir en fait ce qu'était la médecine légale par le biais d'amis de mes parents qui étaient médecins légistes et médecins généralistes. Et quand j'ai assisté à ma première autopsie, quand j'étais en troisième année de médecine, j'ai su que ma place était là.
8: On peut aller visiter un peu le service ?
9: Oui.
8: Il y a des victimes à toute heure et tous les jours qui viennent ici.
9: Alors en fait, l'unité médico-judiciaire, c'est un service de consultation. Donc on est ouvert de manière fonctionnelle du lundi au vendredi, aux horaires classiques de consultation. Mais on a aussi une permanence de médecine légale. C'est-à-dire que les nuits et les week-ends, un médecin légiste peut être contacté pour justement soit voir des victimes en urgence, soit aller faire des levées de corps, donc examiner des défunts sur des lieux de découverte.
8: Oui, c'est ça. De toute façon, si quelqu'un décède, on fait appel à vous. Vous vous déplacez, vous venez forcément.
9: Non. Alors, non. Si quelqu'un décède, c'est un médecin qui va faire le constat de décès. S'il y a quelque chose de suspect, si on est dans le cadre de mort violente, à ce moment-là, la justice sera informée par un obstacle médico-légal sur le certificat de décès et demandera à ce moment-là au médecin légiste de se déplacer éventuellement sur place ou décidera directement de faire amener le corps à l'Institut de médecine légale pour les autopsies.
8: Donc, les autopsies, elles ont lieu ici, au 10e étage ?
9: Non, c'est pas dans ce bâtiment. C'est un bâtiment qui est excentré au fond du CHU, à côté d'une petite chapelle, en continuité de la chambre mortuaire.
8: Bon, là, le service, c'est quoi ? C'est un couloir, des portes et des bureaux, quoi.
9: Exactement.
8: Il n'y a rien à voir.
9: Donc, effectivement, ça, c'est un service de consultation. Donc, il y a des consultations classiques de bureaux. Et en fait, à l'unité médico-judiciaire de Nancy, comme dans maintenant une grande majorité de centres hospitaliers universitaires, il y a en fait un dispositif qu'on appelle audition Mélanie. Donc ça, c'est cette salle où l'enfant va être en présence d'un enquêteur qui est formé à recueillir la parole d'un enfant victime de violence. Et pendant ce temps-là, donc, il va être à la fois filmé et puis enregistré à l'aide d'un micro. Et donc, il y a une vitre sans teint qui sépare d'une salle qu'on appelle la salle de régie où va se faire l'enregistrement et où un autre enquêteur sera également présent derrière la vitre pour voir un petit peu ce qui se passe et poser éventuellement des questions complémentaires par la suite.
8: Bon, quand vous avez choisi cette voie, vous saviez qu'il y avait cette partie-là ?
9: Oui. Oui. Quand j'ai fait médecine, je voulais faire médecine légale. Et quand j'ai fait mes stages, en fait, en tant qu'étudiant en médecine, j'ai découvert ce que je n'avais pas eu l'occasion d'appréhender, le côté victime vivante. Donc oui, j'ai choisi la voie en sachant quelle était la globalité du travail.
8: C'est un quotidien très intense, j'entends. Hein ?
9: Alors, très intense et très varié surtout. Et c'est ça qui est très agréable aussi, nous, dans notre travail, je pense, pour justement, même si ce ne sont pas des choses joyeuses dans tout ce qui se passe, mais on va être le matin auprès des victimes vivantes, on peut être l'après-midi au niveau de l'Institut de médecine légale, ça nous arrive d'être appelés pour faire ce qu'on appelle les reconstitutions, donc quand on a fait des autopsies ou des examens de victimes, un juge d'instruction peut demander à ce qu'on soit présent quand il va essayer de refaire ce qui s'est passé, pour demander notre avis par rapport à ce qu'on avait constaté aux déclarations de la personne qui est entendue. Et puis après, comme ça arrive, je l'ai fait ce matin, aller aux assises également, enfin devant des cours criminelles pour pouvoir être entendu par rapport à nos constatations faites et donc pouvoir apporter, en fait, suivre le dossier jusqu'au bout.
8: Ouais, c'est ça. Vous avez une vie comme dans une série quand même, j'ai l'impression. Hein.
9: Oui, on a quand même des éléments qui sont repris dans les séries télé.
8: Bon, on va refermer cette porte. Bon, souvent un médecin soigne. Il peut être porteur de mauvaises nouvelles, mais aussi de guérison. Vous êtes plutôt dans un aspect morbide, sordide, plus difficile. Comment vous le vivez finalement au quotidien ?
9: Alors moi, je ne le vois pas en tant que morbide. Je suis un médecin de constat, d'expertise, pour apporter des choses objectives à la justice. On a quand même une pierre à apporter justement aux victimes pour faire reconnaître les préjudices qu'elles subissent et apporter un éclairage factuel à la justice.
8: Bon, bah merci de nous avoir accordé un petit peu de temps entre deux autopsies. Je rigole, mais
9: c'est pas tout à fait faux.
8: Merci bien, bonne fin de journée.
9: Merci, vous aussi.
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1: Peut-être que vous connaissez, vous, la place du village. Sur les réseaux sociaux, Jean-Noël et Philippe de Paris parcourent les Savoies avec leurs caméras et ils vous racontent leurs rencontres tous les jours au micro de votre radio ici. Aujourd'hui, Jean-Noël, on s'arrête dans l'ouest du département de la Savoie. C'est ce qu'on appelle l'avant-pays.
2: Nous sommes à Nance, du côté du lac d'Aiguebelette. Et on va rencontrer quelqu'un qui a un métier rare, un métier d'art. C'est celui de sellier, tapissier, décorateur. Et on va en parler avec Jean-Pierre Ancel, dans cette région bien paisible autour du lac d'Aiguebelette. Et Jean-Pierre commence par nous dire « J'ai choisi de m'installer à Nance parce que je voulais du calme ». Et là-bas, il est servi et il nous dit qu'il a longtemps vécu en ville et il nous explique que là-bas, au moins, à Nance, on peut se garer. On connaît Nance au nord du lac d'Aiguebelette, c'est vraiment la campagne, et il est heureux de travailler là-bas. Et il travaille dans un métier dont il dit qu'il est un peu l'héritier du bourrelier, puisqu'il lui-même est sellier garnisseur, des bourreliers qui ont quasiment disparu. Lui, il va utiliser beaucoup de cuir, beaucoup de crin animal, donc très naturel, la ouate qu'il préfère, le tissu et la mousse. Et tout ça sur des supports extrêmement variés, notamment les vieilles chaises. Il nous dit qu'il aime bien travailler sur les vieux objets, les vieilles chaises. Il faut les recoller, il faut faire les vernis, il faut les retinter. Mais il travaille aussi sur l'automobile. Il va notamment refaire une vieille De Dion Bouton de 1902 à l'ancienne avec justement du cuir et puis du crin animal. Donc il aime ce travail, il en est passionné et en particulier il va travailler d'une drôle de façon puisqu'effectivement il utilise des petits clous qu'on appelle des semences et ces petits clous, il les met dans la bouche pour une bonne raison, c'est que c'est plus facile pour travailler. Et là c'est original. Et on le voit faire. Il met une poignée de clous dans la bouche, il y a des petits clous qui sont pas très longs quand même et il a un marteau aimanté, s'il vous plaît. Donc, il prend avec la main droite le marteau et il va choper le clou dans la bouche. La main gauche est disponible. Et il nous dit, c'est comme si j'avais trois mains. Ça, c'est formidable. Et il nous explique qu'il a des clous dans la bouche très souvent et que il prend son clou et il tape dessus et paf, le clou. Incroyable. Il enfonce ça avec une dextérité énorme. C'était un bonheur de le rencontrer du côté de Nance.
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3: La Mecque de la course landaise, c'est ainsi que sont surnommées les arènes de Pomarez, arènes qui accueillent des spectacles taurins, sportifs, artistiques et qui se visitent. Notre guide, la présidente de l'association Pomarez Arènes et Traditions, Danielle Campistron.
4: Les premiers écrits que l'on a retrouvés faisant acte d'arène à Pomarez remontent à 1848. Ensuite, en 1895, il y a eu des arènes en bois avec tribunes et gradins. Ensuite, il faut arriver en 1931-32 pour que la municipalité décide de construire des arènes en ciment sur les plans d'un architecte dacquois, M. Pomade, qui a fait également les arènes de Dax. Elles avaient à peu près la forme qu'elles ont actuellement, avec un immense portique qui a disparu lorsque la décision de couvrir les arènes de Pomarez a été prise.
3: Pourquoi surnomme-t-on les arènes de Pomarez la Mecque de la course landaise?
4: La Mecque. Plusieurs origines à cette expression. Un chroniqueur coursaire de l'époque qui écrivait dans un magazine de course landaise qui s'appelait La Tuile, qui a comparé le flot des spectateurs qui arrivaient le 15 août, qui arrivaient en masse pour voir la course du 15 août à Pomarez, où ils arrivaient à pied de la campagne environnante. Il a comparé ce flot de spectateurs au flot des spectateurs qui vont à la Mecque pour leur pèlerinage annuel.
3: Il y a l'arène à proprement parler, il y a le contour des arènes. Est-ce qu'il y a là quelque chose qui attire l'attention?
4: Depuis 2017, donc année de création de notre association, on a installé un petit musée sur la vache landaise.
3: Y a-t-il a-t-il eu des moments forts, incroyables qui se soient déroulés dans les arènes ?
4: Oui, dès l'instant qu'elles ont été couvertes, elles ont été le théâtre de beaucoup, beaucoup d'énormes manifestations, ces arènes. Elles ont été connues pour le marché au gras, pour de grands spectacles de music-hall. Et le dernier qui a clôturé cette série de music-hall, c'est Jean-Jacques Goldman en 95. Les autres grands événements qui font la renommée des arènes de Pomarez, ce sont les rencontres de basket. C'est une autre ambiance survoltée.
3: Et les Harlem Globetrotters et la garde républicaine, si les arènes pouvaient parler. Les arènes de Pomarez se visitent toute l'année pour les groupes. Renseignements auprès de la mairie. 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
2: 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C'est bien comme ça.
1: Originaire de Normandie, c'est à Concarneau que Grégoire Théry, alias Havre, a décidé de poser sa guitare. Le chanteur, auteur et compositeur signe son premier 5 titres où se mêlent pop-rock et poésie. Nord en est le premier extrait.
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3: Salut à toutes, salut à tous et bienvenue dans Décibel. Vous l'avez compris ce soir, je suis joie et bonheur avec mon invité Angélique Kidjo. On fera aussi dans la deuxième partie de l'émission un petit tour de l'actu musicale avec l'anniversaire de Jackie, le coup de cœur du jour, un duo entre Zaoui et Stéphane. Et puis le blind test d'aujourd'hui, un petit thème mystère que je vous révélerai plus tard. Mais si vous voulez jouer, il faut me faire confiance et vous inscrire dès maintenant au standard. C'est Yanis qui vous attend, 0810 055 055. 56. Angélique Kidjo est dans le studio. Bonsoir.
4: Ah, moi je dors, je danse déjà sur le.
3: Ah, sur la musique de l'émission.
4: Ah, oui, c'est bien.
3: J'aime bien la musique dans la peau. Angélique Kidjo, moi ce que j'aime, c'est qu'à chaque fois que je vous vois, j'ai l'impression de recevoir une dose d'énergie incroyable. Vous communiquez ça dès que vous êtes dans une pièce. Et alors parfois la pièce est très grande, hein, puisque vous jouez évidemment
4: dans un endroit
3: immense.
4: Heureusement.
3: Et voilà, que ce soit dans le petit studio ou sur la grande scène de Solidays, par exemple, j'ai le souvenir de vous avoir vu là-bas, vous rayonnez de la même manière. Il y a quand même des moments où vous faites un peu la gueule, où vous êtes un peu éteinte?
4: Ah, j'aime pas la colère, j'aime pas faire la gueule parce que ça me fatigue.
3: Ah, oui.
4: Ça me plombe. Moi, je peux pas. Me mettre en colère, c'est ce que je déteste le plus.
3: Ou alors juste être un peu bouh.

0: Ah oui, mais quand je suis décalé, moi, je ne parle plus à personne. Car il y a deux choses. Quand j'ai faim et quand je suis fatigué, il ne faut pas me parler. Les Anglais disent « hungry ».
1: Ouais, c'est ça.
0: Moi, quand je suis « hungry », là, il ne faut pas me parler du tout, là.
1: Tout à l'heure, je parlais de votre rayonnement international. Et c'est vrai, hein, vous êtes quand même récompensé 5 fois aux Grammy Awards, qui sont les Oscars de la musique. Et puis, cette année, vous devenez la première chanteuse africaine à recevoir une étoile sur le Hollywood Walk of Fame, cette fameuse étoile là au sol. Est-ce que les honneurs de ce type, comme les statuettes, les récompenses ou les étoiles, ça vous touche ?
0: Ça me touche surtout cette étoile parce que je m'attendais pas à ça. Je me suis réveillée le matin. Mon mari me dit, ah, tu auras une étoile sur le Hollywood Boulevard. J'ai dit, écoute, si c'est une blague, ça m'énerve. Ça m'intéresse pas. Je viens de me réveiller. Ne commence pas avec tes blagues à la mort moelleux, là. Et il me dit, mais non, tu me crois pas. Regarde, c'est sur Internet. J'ai dit, encore, c'est encore pire. Internet, j'y crois pas non plus.
1: C'est vrai que tout n'est pas vrai sur Internet. Mais là, c'est vrai.
0: Et là, c'était vrai. Et là, il a fallu un moment pour que je l'absorbe. Je l'ai pas encore complètement absorbé, mais, en fait, c'est des gens qui vous proposent et ça veut dire que les gens écoutent et ouais, prêtent attention. Et je ne peux que dire qu'une chose, je suis honorée de le recevoir et j'espère que ça va ouvrir la porte à d'autres artistes du monde entier.
1: Hope, espoir, c'est une notion, l'espoir et une énergie qui est partout sur le disque. Parfois, c'est aussi simple que dans les paroles et dans le titre de la chanson, You Can, tu peux.

0: The Voice, je vous dis, Angélique Kidjo dans le studio d'ici, qui chante avec elle-même hein, cette chanson You Can. Ça donne effectivement de l'espoir, de l'énergie. Est-ce que c'est quelque chose qu'on vous a beaucoup répété quand vous étiez petite? Est-ce que c'est quelque chose que vous répétez à vous-même à chaque défi, à chaque épreuve?
1: Mon père avait l'habitude de dire, si tes rêves ne sont pas assez grands, ferme-la. On n'a pas envie de t'entendre. Ok, papa.
0: Ok.
1: Et cette chanson, en fait, a été. C'est l'inspiration de cette chanson, c'est ma fille, qui un matin, je crois que c'est en octobre ou novembre dernier, elle se réveille le matin, elle descend pour le petit déjeuner et elle me fait: Maman, tu sais, je viens de réaliser que je dois faire le deuil du monde qui nous a été promis. Et ça, c'est quelque chose qui m'a plombée.
0: Oh, wow.
1: Ça m'est tombé sur la tête comme une pierre. Et ma fille n'a pas l'habitude de parler comme ça et je me suis dit: Tu ne peux pas parler de ça. Elle dit: Non, les mots, j'en veux pas. Parce que c'est ce que je ressens en ce moment. Donc pour moi, la seule solution, c'était d'écrire une chanson pour elle et pour les jeunes d'aujourd'hui, de ne pas perdre espoir parce qu'ils sont capables, ils ont la possibilité de créer le monde dans lequel ils ont envie de vivre. Et que s'ils ne le croient pas maintenant, ce monde n'existera jamais.
0: You can, vous pouvez. Alors, c'est carrément un message à une génération. Et puis, quand je parlais tout à l'heure de transmettre l'espoir, ce fameux hope, le titre de l'album, c'est parfois juste par le fait que vous existez, Angélique Kidjo, et que vous rayonnez. La jeune chanteuse nigériane Aera Star, par exemple, petite fille, elle vous regardait à la télévision recevoir un Grammy et elle se disait: Ah, bah alors, moi aussi, peut-être un jour, je serai sur cette scène-là. Et elle partage avec vous une chanson sur l'album.

0: c'est pas encore plus fou ça qu'une étoile sur le Walk of Fame d'Hollywood, de se dire il y a une grappe d'artistes, garçons, filles, de tout plein de pays différents, qui ont cru en leur rêve de musique en vous voyant.
1: Ça c'est dément.
0: Ouais. Hein.
1: Ça c'est dément.
0: Là, vous pouvez être fière de ça.
1: Ça c'est dément.
0: C'est beau.
1: Mais en fait, je m'en suis rendu compte en 2002 quand je suis devenue ambassadrice de l'UNICEF et quand j'ai commencé à aller en-delà des pays que je connais, le Togo, le Ghana, le Nigeria, le Bénin, que j'ai commencé à aller vers l'est, le centre, un peu partout. C'est que tu arrives dans les villages, les gens arrivent et ils t'appellent pas par ton prénom ni ton nom. Ils t'appellent par les titres de tes chansons.
0: Oh waouh.
1: Je dis alors là, si je porte les titres de mes chansons, la vie est belle. Et là, tout d'un coup, c'est un moment de reconnaissance de ce qu'on a fait. Et ça vous rend humble. Parce que je n'ai jamais pensé à ça. Je me dis, bon, mais chez moi, on me connaît. Bon, mais c'est à l'Afrique de l'Ouest, tout va bien, quoi. Et en dehors de l'Afrique de l'Est, de l'Ouest, tout le continent africain connaît ma musique. Et ça, c'est une responsabilité. C'est une joie. C'est une célébration de tous les instants pour moi, parce que chaque fois que je monte sur scène, je sais que je porte ce continent sur mes épaules.
0: L'Afrique, je vous avais interviewé par téléphone, puisqu'à l'époque, on n'avait pas le droit de se voir pendant le Covid, où vous aviez, pour l'UNICEF, enregistré une version d'un classique, hein, Pata Pata, pour faire passer le mot à toutes celles et tous ceux qui n'avaient pas forcément accès à Internet, etc., à propos du Covid et des mesures d'hygiène, et se laver les mains, etc. Quand vous parlez de responsabilité tout à l'heure, c'est ça, prendre vos responsabilités aussi, c'est utiliser votre voix parfois pour des messages qui sont pas artistiques.
1: Moi, je suis responsable de ma vie et ma vie dépend des autres. Donc, la responsabilité doit être commune. Donc, Quand les filles de ma fondation Batonga en panique disent qu'est-ce qu'on fait, c'est quoi, comment on peut se sauver, comment on peut sauver nos communautés, je leur explique ce qui se passe et on leur donne de l'argent pour fabriquer des masques. Déjà au départ, elles fabriquaient des savons. Donc qu'est-ce qu'elles ont fait? Elles ont fabriqué les masques, le savon, elles ont mis de l'eau à disposition et elles ont pris d'assaut toutes les radios locales de leur communauté, dans les langues différentes, pour leur dire, gardez de votre distance, lavez-vous les mains, ne vous touchez pas le visage. C'est-à-dire qu'elles ont sauvé leur communauté parce que, pour moi, mon rôle en tant que grande sœur dans cette histoire, c'est de leur donner les outils pour qu'elles puissent se protéger.
0: Et la chanson faisait partie des outils aussi.
1: Ah ouais, c'est clair.
0: Et voilà, parce que même quand on lit pas le journal ou même si on n'est pas connecté à Internet, bah la chanson qui passe à la radio,
1: ça fait plus d'effet.
0: Ça fait plus d'effet, exactement. Bah tiens, on va en passer une chanson à la radio. Immense tube de ces dernières années, justement. Moi, j'ai beaucoup dansé là-dessus après le Covid, une fois qu'on a pu ressortir de chez nous. C'est la chanson Jérusalemma. Pourquoi vous avez choisi de la chanter sur votre nouvel album?
1: J'ai commencé à un projet qui s'appelle African Symphony. Où après la pandémie, je me suis dit, il y a des gens qui sont venus avant nous. Il y a des artistes qui m'ont ouvert les portes, qui ont fait des musiques fantastiques. Il faut que je puisse leur rendre hommage. On oublie les gens qui sont partis alors qu'ils sont encore avec nous. Et c'est dans cette optique-là que Jérusalem est rentrée dans les chansons que je voulais faire avec un orchestre classique. Et aussi, c'est un chant qui invite les gens. Ouais. Allons tous ensemble. S'il y a un royaume des dieux, allons-y ensemble. Et c'est ça qui est le plus important pour moi. Comment on fédère? Comment on arrive avec ce qu'on fait? Quel que soit le métier qu'on fait, on peut tendre la main à quelqu'un.
0: Alors là, on vous tend la main et vous avez le droit de monter le son, chanter, danser, profiter, puisqu'Angélique Kidjo est avec nous. L'album Hope vient de sortir. Dessus, il y a cette très belle version de Jérusalemma. Et puis, vous pouvez aussi en profiter là, maintenant, pendant la chanson, pour réserver vos tickets. Pour aller applaudir Angélique Kidjo le 6 mai prochain à Bordeaux, Rocher de Palmer. Ouais. Paris l'Olympia,
1: oui.
0: Le 12 mai. Et puis le 25 juin au New York Jazz Festival ou encore le 6 juillet au très beau Jazz à Vienne. Angélique Kidjo.

0: Sur le nouvel album d'Angélique Kidjo, Hope, il y a cette merveille, cette nouvelle version de Jérusalem. Et vous me confiez, pendant qu'on l'écoutait là en studio et que vous chantiez, j'ai eu un concert privé d'Angélique Kidjo, les enfants, je peux vous dire, je me suis régalée. Vous adorez cette chanson, mais vraiment, vous avez une passion pour ce titre.
1: Ouais, et parce que pendant la pandémie, c'est sorti et c'était un moment où tout le monde, dans le monde entier, les gens ont dansé.
0: Ouais, sur la même chanson.
1: Sur la même chanson. Mais c'est ça le pouvoir de la musique. Rien n'est plus fort que ça.
0: C'est vrai, c'est un pouvoir rassembleur qui donc évidemment est très important, notamment à l'époque où nous vivons. Et sur votre album, Angélique, vous avez rassemblé des artistes d'origines différentes, de générations différentes aussi. En fait, comme point commun, ils ont que bah, vous les aimez beaucoup et qu'ils ont énormément de talent. Alors par exemple, sur Oyaya, je ne vais même pas vous dire qui est le guitariste, vous allez entendre trois notes et vous allez comprendre. Eh oui, c'est Monsieur Nile Rodgers. Et il y a aussi une artiste qui s'appelle Isa.
1: Du Brésil.
0: Du Brésil. Nile, tout le monde le connaît, vous aussi. Isa, pas encore.
1: Ah, mais Lisa,
0: c'est ça aussi le kiff, c'est de faire découvrir des artistes.
1: Absolument, moi j'ai rencontré Isa il y a longtemps, elle devait avoir 15 ans, elle est venue voir mon concert à Rio et on a parlé. Moi, je ne m'en souvenais plus. Elle me l'a rappelé. Tout d'un coup, ça fait tilt dans ma tête. Et on s'est rencontrés aussi il y a pas longtemps ensemble. Et on a parlé avec plein d'artistes. Un ami à moi avait rassemblé des acteurs de, très connus, de la nouvelle vague. C'était incroyable, ce moment-là.
0: Ouais.
1: On a passé ensemble l'art qui nous réunit, la musique qui nous réunit. Bon, forcément, je me suis dit, avec Niles, je parle de la joie. Comment on célèbre la joie? Comment au Brésil, on célèbre la joie? Par le carnaval.
0: Bien sûr.
1: Alors, donc, on va mettre le carnaval en plein dedans. Voilà.
0: On va parler des mamans. Avant de parler de la vôtre, on va parler de la maman de Dadju. Dadju, c'est un des artistes les plus populaires en France aujourd'hui. Franco-congolais, Dadju, c'est sa maman qui lui a fait découvrir votre musique. Et vous partagez une chanson ensemble sur l'album, une chanson qui s'appelle Superwoman.

0: Woman sur Hope avec Dadju. Donc, votre maman, Angélique Kidjo, qui est un personnage hyper important. Alors ça, vous allez dire, c'est pour tout le monde, mais pour vous particulièrement, il y avait une connexion très très forte avec votre maman, qui a quitté ce monde, effectivement. Et pour ses obsèques, vous vouliez chanter sa chanson préférée, c'est Malaika. Vous étiez terrassé par le chagrin, vous n'avez pas réussi à la chanter ce jour-là, mais vous l'avez réenregistrée, cette chanson, et elle est sur l'album Malaika. Et vous avez choisi de la partager avec qui ?
1: Florent Pagny.
0: Florent Pagny. Vous pouvez m'expliquer votre parcours avec cette chanson, et du moment où vous n'arrivez pas à la chanter jusqu'au moment où vous allez en studio la réenregistrer ?
1: Cette chanson, je la chante pour maman depuis que j'ai 9 ans. C'est sa chanson préférée. Et elle me l'a dit à plusieurs reprises. Le jour où je partirai de cette terre, avant qu'on me mette en terre, j'aimerais que tu chantes tes chansons. J'ai pas pu. Et comme je sais que ma maman est amoureuse des chanteurs et des chanteuses à voix, et je me suis dit, elle connaît forcément Florent. Malheureusement, elle n'est plus là pour qu'on ait cette conversation, parce que si elle était encore là, et que j'ai fait ça, elle m'aurait demandé le numéro de Florent pour l'appeler. Et ça, c'est ma maman, ça. Pour lui dire, mais bien fait, mon garçon. Maman, c'est le numéro, je te dis. Moi. Donc, c'est vrai que je suis fan de la voix de Florent. C'est pas seulement qu'il a une voix, c'est que ce qui transmet avec sa voix est plus que sa voix. En fait, quand on chante, même on se rend pas compte de ce qu'on donne. Moi, c'est ce que je reçois de la part de Florent. Et je suis là. On avait envie de faire quelque chose ensemble. Donc, on a regardé dans le répertoire et cette chanson, c'était son coup de cœur. Et je vous assure, je dis, si ma maman n'est pas aux manettes, il y a un truc qui ne va pas. Parce que je me demandais comment réinventer aussi Malaika sans me répéter. Et qu'est-ce que je peux amener de plus pour que ça touche l'âme de ma maman qui n'est même plus là. Et donc, c'était la voix de Florent. Et quand on était en studio, à chaque instant, j'ai senti la présence de ma mère. Et c'est pour ça que j'ai voulu que l'album finisse par Malaika. Parce que c'est que comme ça que je peux dire, faire un clin d'œil à mon maman en disant, hey, tu vois, tu voulais que je te la change, j'ai pas pu, mais j'ai ramené du renfort, là.
0: C'est beau et c'est maintenant gravé pour toujours sur l'album Hope d'Angélique Kidjo, ce duo avec Florent Pagny, Malaika.

0: Malaika, cette nouvelle version sur votre album Angélique Kidjo, cette chanson que vous chantiez pour votre maman depuis l'âge de 9 ans. Là, ça y est, elle est dans une version qui peut tout traverser, là.
1: Oui, ouais, bravo. L'entendre toujours, c'est émouvant. Parce que...
0: Oui, je sens que vous êtes touchée, émue, et à la fois vous avez dépassé, finalement, en enregistrant, vous avez dépassé ce blocage que vous aviez.
1: Donc il fallait.
0: Il fallait le faire.
1: Il fallait le faire.
0: Ouais. Il faut écouter Hope, l'album d'Angélique Kidjo, si justement vous trouvez qu'on traverse une période où l'espoir est pas forcément facile à toucher du doigt. Un truc important que vous dites, Angélique Kidjo, et vous connaissez bien le sujet, hein, je rappelle que vous êtes ambassadrice de bonne volonté pour l'UNICEF, donc vous avez fait le tour du monde pour l'UNICEF, vous êtes très très consciente de tout ce qui va mal dans le monde. Vous dites, l'espoir, c'est pas de la naïveté. L'espoir, en fait, c'est un muscle, on choisit de l'activer ou pas. C'est ça que vous dites.
1: Exactement. L'espoir est l'ennemi de la peur. Mmh. Et quand on a le courage de s'accrocher et de s'approprier l'espoir, on est invincible. C'est-à-dire que la peur, c'est très facile de se construire une prison de peur. C'est beaucoup plus compliqué de se construire une maison d'espoir. Parce qu'avec l'espoir, personne ne peut vous atteindre. Et c'est ça qu'il faut qu'on comprenne. De ne pas dire l'espoir, c'est un mot, c'est non. Parce que quand on commence à dire ça, on est déjà cynique. Et quand on devient cynique, on n'a plus de perspective d'avenir qui est brillant, qu'on peut partager avec l'autre. L'espoir, c'est la vie. L'espoir, c'est l'amour. Il faut se lever tous les jours en se disant, eh ben, aujourd'hui, ça peut être une journée pas mauvaise, mais il y aura quelque chose que je pourrais apprendre de cette journée. Il faut toujours voir la beauté dans tout, même dans les moments les plus difficiles.
0: Je vous laisse méditer là-dessus, les amis. On vous retrouve avec Angélique Kidjo dans moins d'une minute. À tout de suite.
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0: Et merci d'avoir choisi ici pour passer votre jeudi soir. On a de la chance, on est en compagnie d'Angélique Kidjo, je vous le disais tout à l'heure, récompensée déjà par 5 Grammy Awards. Et moi, je pense que ce 6e Grammy, Oscar de la musique, il vous pend au nez, Angélique, avec
1: si
0: ce nouvel album.
1: Si vous le dites.
0: Il s'appelle Hope et il est sorti il y a quelques jours. On est fans. Comme son nom l'indique, est un disque qui va vous donner de l'élan,

0: ensemble, rien ne nous arrête, on est inarrêtable. Alors c'est dingue parce que évidemment vous pouviez pas le savoir d'avance, mais c'est le nouveau slogan de la Fondation des femmes en France.
1: Hey, c'est cool.
0: Voilà, ensemble, on est inarrêtable, rien ne peut nous arrêter. Vous y croyez, vous le mettez en musique, en chanson, et vous allez propager donc cette bonne parole d'espoir partout dans le monde et notamment en France. Vous serez Angélique Kidjo le 6 mai à Bordeaux au Rocher de Palmer, le 12 mai à Paris à l'Olympia, le 25 juin au Niort Jazz Festival et le 6 juillet au Jazz à Vienne avec une autre artiste que nous aimons beaucoup, Fatoumata Diawara. Ça, c'est pour votre emploi du temps. Maintenant, il y a des gens
1: qui va me sortir encore
0: qui vous inspirent. Dans l'album, il y a une chanson qui s'appelle Big Heart et qui vous a été inspirée par une phrase de Michelle Obama. Alors vous, Angélique Kidjo, qui est un espoir pour tout un tas de gens, on en a parlé depuis le début de cette conversation, quelqu'un qui vous donne à vous de l'espoir, c'est genre une Michelle Obama?
2: Mais parce que elle, c'est une femme incroyable. Moi, je l'ai rencontrée, on s'est rencontrés souvent, on s'est parlé beaucoup.
0: Ouais.
2: Elle a une mère aussi forte que la mienne. En fait. Et c'est ça qu'on retrouve chez les femmes qui ont été nourries par l'amour de leur père et de leur mère, qui arrivent dans des positions très très difficiles et qui puisent dans cet amour et dans cette force qu'on leur a donnée pour tout se transcender et être absolument au-dessus de la mêlée. Et ça, c'est quelque chose qui est pas facile, surtout quand on est la première dame des États-Unis. Et quand on est noire, bonjour les dégâts. Dès le départ, on a commencé à regarder comment elle s'habille. Toutes les mesquineries, elle dit, when they go low, I go high.
0: Oui. Plus ils sont petits et par le bas, plus moi, je m'élève.
2: Voilà, exactement. Ouais. Et c'est ça qui est dans ça. Quand il devient cruel, moi, je deviens gentille. Et quand ils vont en bas, moi je vais en haut.
0: Ça s'appelle cette chanson Big Heart.

0: J'adore cette chanson.
1: Vous pouvez, nous aussi, on a craqué sur Big Heart. Angélique Kidjo, chanteuse exceptionnelle, dans tellement de langues, en français, oui, en anglais, en espagnol, en italien, en yoruba, en swahili. Voilà, qu'on entend d'ailleurs en swahili sur cet album. On va terminer en allant faire un tour à Soweto, avec le Gospel Choir de Soweto, donc, qui vous accompagne, Angélique, sur une chanson qui s'appelle Sunlight to My Soul. Alors là, voilà, c'est la lumière du soleil sur mon âme. On touche encore une fois à cet espoir, hein, que vous déclinez dans plein de chansons sur ce nouvel album. Est-ce que vous pouvez me raconter l'histoire de cette chanson et de votre collaboration avec cette chorale incroyable ?
0: Mais la première fois que je les ai rencontrés, c'était pour le premier concert de la fondation de Nelson Mandela, qui s'appelait 4664. C'était le numéro de sa cellule de prison. Et c'était à Cape Town. Et c'est un truc, un moment, je m'en rappellerai toujours, où Nelson Mandela est venu saluer la main de tout le monde. Il y avait Peter Garber, il y avait plein d'artistes. Et moi, je ne sais pas pourquoi, peut-être parce qu'avant qu'on fasse le concert, on a été visiter sa cellule à Robben Island. Et on était beaucoup dans une petite pièce. C'est vrai que quand on rentre dedans, on est en colère ou on a envie de pleurer. Parce que c'est tellement un traitement inhumain qu'on se dit, comment est-ce qu'il a passé 27 ans là? Et ce qui est dingue, c'est que au moment où on était tous dans l'émotion et tout, il nous dit, welcome to my palace. Et tout le monde a commencé à rigoler.
1: Bienvenue dans mon palais.
0: On a commencé à rigoler. J'ai dit, mais il est fou. Il a eu un humour pas possible. Donc, on est sorti pour prendre la photo. Tout le monde était là en train de... Moi, j'essayais de me planquer. Il est venu me chercher. Il m'a pris dans sa main, il m'a mis à côté. Et il est venu le soir du concert, il m'a pris dans ses bras. Et quand je suis montée sur scène, j'étais sur des ailes. Je ne savais pas, j'étais là, ouais, j'ai vu Nelson Mandela. Oh d'accord, bon, mais je vais me calmer.
1: Et en même temps, quelle icône, Nelson Mandela,
0: ah oui.
1: Évidemment.
0: Et puis ce qu'il a dit ce jour-là a résonné en moi, il nous disait, la personne qui vous fait du mal, si vous ne lui pardonnez pas, il vous possède toute votre vie. Donc, quand je suis montée sur scène avec le Soweto Gospel Choir, et quand j'ai commencé à chier maman, j'ai dit aux filles, allez-y, donnez-moi tout ce que vous avez. Les filles, les hommes, et puis la chorale, c'était comme un mur de son. C'était incroyable, j'adore. C'est un des moments les plus touchants pour moi.
1: Alors, on vous écoute avec ce Soweto Gospel Choir et avec donc le souvenir de Nelson Mandela dans un coin de la tête. Sunlight to my soul. Eh bien, merci Angélique Kidjo.
0: Merci de m'avoir invité, c'était super.
1: Merci beaucoup.
0: Merci.

0: Angélique Kidjo sur son nouvel album Hope qui est sorti il y a 6 jours maintenant et que je vous avoue, je me passe en boucle. Il y a cette collaboration donc avec le Soweto Gospel Choir, Sunlight to My Soul. Si vous avez l'occasion en concert ou en festival de croiser Angélique Kidjo, franchement allez-y les yeux fermés, les oreilles grandes ouvertes. Vous en sortirez un peu plus heureux, c'est promis.
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0: Les caprices de stars, est-ce que c'est un thème qui vous intéresse? Si c'est le cas, les amis, il faut absolument que vous lisiez le nouveau livre d'un journaliste spécialisé musique qui s'appelle Laurent Charliot. Il y a consacré tout un ouvrage. On y apprend, par exemple, que Jacques Dutronc, dans les coulisses d'un festival et avant de monter sur scène, avait exigé que sa loge soit repeinte en noir. Oui, je sais, ça fait un peu Maria Carré, mais pourtant c'est vrai, c'est aussi le cas de Jacques Dutronc. On nous cache tout, on nous dit rien, sauf Laurent Charliot qui, lui, raconte tout des caprices de star dans son nouveau bouquin.

0: Créatrice de rock et pop star, c'est le nom du nouveau livre de Laurent Charliot que je vous recommande, sorti aujourd'hui aux éditions Iéna. Et au-delà donc de la loge repeinte en noir de Jacques Dutronc, vous entendrez parler dans ce livre des 4 lits bébés exigés en loge par les Beatles. Allez savoir pourquoi. Je ne veux pas savoir. Enfin si, je crois que je veux savoir quand même. Il faut lire ce livre. Voilà, Johnny Cash et son drapeau américain, Bob Dylan et son escorte policière, Lady Gaga qui voulait un mannequin au poil pubien rose, ou encore, et ça c'est plutôt rigolo, une forêt de plantes pour Paul McCartney et une loge de 300 mètres carrés avec jacuzzi pour Metallica. Voilà le genre de caprice de star que vous allez pouvoir découvrir dans le livre de Laurent Charliot.
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0: Pas de caprice de star avec nos deux blind testeurs du soir. Salut Loïc, salut Gwen.
2: Salut Émilie.
3: Bonjour Émilie.
0: Salut, bienvenue les amis. Alors j'ai dit tout à l'heure, hein, c'est un blind test un peu mystérieux. Je voulais pas donner le thème au début d'émission parce que sinon ça aurait été trop facile de réviser. Aujourd'hui nous sommes le 30 avril, ça veut dire que demain nous sommes le 1er mai. 1er mai, qu'est-ce qui se passe? Évidemment, personne travaille. Décibel sera là, on vous oublie pas, on sera là à 20h. On vous rediffusera les chansons préférées de Claudio Capeo. Vous allez passer un très bon moment avec lui. Mais du coup demain, on pourra pas faire les anniversaires. Alors je me suis dit qu'aujourd'hui 30 avril, on allait dans le blind test mettre uniquement des artistes qui ont leur anniversaire demain, le 1er mai. Voilà. Mais si je l'avais dit plus tôt, bande de petits malins, Gwen et Loïc, vous seriez allés sur internet voir quelles sont les célébrités nées le 1er mai, et ce blind test aurait été beaucoup trop facile.
3: Voilà,
0: ouais. anniversaire-célébrité.com. Bah, mon site préféré. Et voilà. Vous voyez comme je suis rusée. Donc, c'est sans filet et sans préparation que je vais vous envoyer, cher Gwen, cher Loïc, des chansons d'artistes nés un 1er mai. Et à la fin, vous gagnerez chacun un exemplaire du très beau nouvel album d'Angélique Kidjo, Hope. Êtes-vous prêts?
2: Oui.
0: Ah, n'oubliez pas, le petit point de règlement très important, c'est de donner votre prénom avant de proposer votre réponse pour que je sache lequel de vous deux était le plus rapide à dégainer. Gwen et Loïc, les artistes nés un 1er mai. On commence. Dites-moi, qui chante ça?
2: Gwen.
0: Gwen.
2: Lazo.
0: Ouais.

0: j'apprécie. Je suis pas sereine parce qu'évidemment, il faut que je sois très concentrée pour savoir qui que quoi. Mais là, c'était Gwen un quart de seconde avant Loïc et c'était effectivement Zaz. Gwen, premier point. Zaz, alors qui a quel âge demain? 46 ans. Voilà, ma petite Zaz, joyeux anniversaire, un jour à l'avance. On continue. Gwen et Loïc, deuxième chanson et deuxième artiste né un 1er mai.
1: Loïc. Gwen. Lerita Mitsuko.
0: Bravo.
1: Alors, c'est Catherine Ringer, on va dire, peut-être.
0: Alors, c'est pas Catherine qui est née le 1er mai, c'était Fred Chichin. Ouais.

0: Fred Chichin, guitariste surdoué d'Erita Mitsuko, qui était né le 1er mai 1954. Un point pour Loïc, un point pour Gwen. J'aime bien ce petit suspense. Allez, on continue avec l'artiste numéro 3, anniversaire demain. Mais qui est-ce ?
1: Loïc,
2: Gwen.
0: Et Gwen, elle dit que là en même temps. Oui.

0: toi. Et demain, Julie Pietri se lèvera avec 71 bougies.
1: Alors, coup de pelle.
0: Oui, j'avoue. Mais oui, alors ceci dit, elle était l'invitée de Décibel il n'y a pas longtemps, et alors elle ne les fait pas du tout. Je ne sais pas quel est son secret, mais voilà, ça va.
1: Ah, je l'écoutais quand elle passait au top 50, oui, ça fait un petit peu
2: ça quand même.
0: Eh bien, ces artistes-là, à qui on pensera demain, Zaz, Julie Pietri et puis Fred Chichin, le regretté, qui était né un 1er mai. Gwen et Loïc, merci d'avoir joué avec nous.
2: Merci à toi.
1: Émilie, bravo Gwen.
0: Merci.
2: Bravo Loïc.
0: Ah, bravo à tous les deux, vous avez été de valeureux candidats, à qui j'offre avec joie l'album d'Angélique Kidjo. À la prochaine, messieurs.
2: À très bientôt.
1: Merci.
0: Ciao. Bientôt. Bye bye. Et demain, il fêtera ses 72 ans. Ray Parker Jr., connu en France notamment pour sa chanson Ghostbusters de 1984. Bah tiens d'ailleurs, on se la réécoute. Qu'est-ce que vous en dites ? Nommé à la 57e cérémonie des Oscars, hein, Oscar de la meilleure chanson originale, il l'a pas eu, mais quand même on adore Ghostbusters, Ray Parker Jr.

0: sais pas ce que je préférais à l'époque, le film, Les Petits Fantômes ou la chanson. Mais en tout cas, oh là là, que de bons souvenirs. SOS Fantômes, Ghostbusters et bon anniversaire au chanteur Ray Parker Jr., 72 ans aujourd'hui.
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0: C'est l'heure du coup de cœur. Aujourd'hui, cette nouveauté est un duo. Il y a Zaoui, l'ancien chanteur de Thérapie Taxi, qui s'est lancé ensuite en solo, tout comme Adé d'ailleurs, qui était aussi avec lui dans Thérapie Taxi. Et donc Zaoui, le solo ça va bien 5 minutes, mais quand même, mélanger sa voix à une voix féminine, ça fonctionne très très bien. Il a donc convoqué depuis la Suisse, la chanteuse Stéphane, qui avait été un des talent France Bleu, à l'époque où on n'avait pas encore changé de nom, mais on avait déjà la bonne couleur. Bref, Stéphane, c'est elle, Zaoui, c'est lui, et ils se sont dit, mais tiens, si on parlait d'une bonne histoire d'amour toxique, Love Noir, l'énergie rock est là, ça devrait vous plaire, c'est tout nouveau, et c'est le coup de cœur de Décibels.

0: Ben oui, elle, c'est Stéphane et Love Noir, c'est leur nouveau duo, accompagné par un clip fort sympathique que je vous recommande.
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0: Et c'est déjà l'heure de la dernière chanson de l'émission. Ce soir, comme tous les soirs, c'est une chanson anniversaire. Et aujourd'hui, c'est l'anniversaire de Jackie. Oui, Jackie, du Jackie Show, si vous avez grandi dans les années 80. C'était un des complices de Dorothée. Mais si vous avez quelques années de plus, alors vous connaissez Jackie depuis Les Enfants du Rock ou encore Platine 45. Ces émissions musicales absolument inoubliables. Jackie a 78 ans aujourd'hui. Il en a croisé du beau monde, de Elton John à Serge Gainsbourg. Il a été journaliste, il a été attaché de presse et il a même été chanteur. Alors c'est lui qu'on va écouter chanter pour son anniversaire ce soir, en duo avec Lio. T'étais où ? Et bon anniversaire Jackie.
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0: se croirait dans une BD avec cette chanson. T'étais où, Lio et Jackie. Notons quand même que la musique est signée Alain Chamfort et les paroles Boris Bergman, qui avait écrit de grandes chansons pour Alain Bachung. Donc voilà, une belle équipe au service de ce tube de 1984. Allez Décibels, c'est fini pour ce soir. Merci à l'équipe de Choc, Iris Guitoni, Iki, Pierre Ramet, Elodie Biancamaria, Yannis Calem et Franck Moilier. À demain les amis pour le 1er mai et Claudio Capéo.
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3: Bonjour la France, j'espère que tu vas bien la France. On est jeudi. Ah, le jeudi, on adore parce que demain c'est vendredi quoi. Comment ça va Éric Bastien ?
4: Bonjour Valérie, bonjour à tous. Bah, il y a encore un petit enjeu important aujourd'hui au niveau candidat.
3: Évidemment, si vous gagnez, vous aurez deux candidats comme moi, j'en ai déjà deux. Enfin bref, je rappelle que demain pour la finale, le premier prix, il s'agit d'un séjour à la découverte de l'île Tatiou. Vous allez voir 3 jours, 2 nuits pour 4 personnes. Vous dormirez aux maisons de Tatiou. Vous traverserez en bateau amphibie. Et puis vous irez vous balader en vieux gréement. Et pour y aller, vous aurez 100 euros de carburant. Si vous ne gagnez pas ce voyage à Tatiou, qu'est-ce qu'on gagne ?
4: Eh ben, écoutez, vous prenez le vieux gréement du père Malongo, parce qu'il a toujours un petit vieux gréement qui traîne,
3: bien
4: du
3: sûr.
4: Malongo. Et puis là, il va vous emmener découvrir le café amphibie. Le café délicieux. Oui, car le café, on peut le boire dans l'eau aussi. 32 dosettes, 6 verres en verre, la machine Nespresso Malongo, vous pouvez la mettre dans l'eau. Elle est étanche.
3: Allez, jingle.
4: C'est une machine étanche. Il a pensé à tout, Malongo.
3: Ouais, bien sûr. Alors, on accueille nos deux candidats du jour, enfin les derniers de la semaine, en tout cas Nathalie et Sébastien. Bonjour les amis.
4: Bonjour.
5: Bonjour.
6: Bonjour.
4: Oula.
3: Ah, Sébastien, il a un décalage. Alors,
5: bonjour Sébastien et bonne chance à lui.
3: Ah bah oui, voilà. Alors, Nathalie, elle joue avec Ici Nord, elle a mon âge, le plus bel âge de la vie, bien sûr. Elle habite à...
5: On est d'accord.
3: Bah, évidemment, elle habite à Steenwerk. Alors, on dit Steenwerk, Steenwerk, comment on dit ?
5: On dit Steenwerk.
3: Steenwerk, ok. On n'est pas loin de la Belgique, là.
5: On est à côté.
3: Et voilà, la Belgique, le plus beau pays du monde. Alors, tu es mariée à Franck, tu as 2 enfants et 4 petits-enfants.
5: Oui.
3: Oula, comment ils s'appellent les petits-enfants ?
5: Alors, il y a Rose, Maya, Mila et Enzo.
3: Eh ben, dis donc. Eh ben, ça, c'est bien. Alors, tu as un chien qui s'appelle Luna. Qu'est-ce que c'est, le modèle du chien ?
5: C'est un petit cavalier King Charles qui a 2 ans.
3: Oh, on adore les petits chiens.
5: Ouais.
3: Oh là là là là. Alors, il paraît qu'on t'appelle Peluche.

0: Est-ce que pourquoi?
1: Quand j'étais jeune, on m'appelait peluche. Parce que j'avais de très longs cheveux et que tout le monde aimait jouer avec mes cheveux comme une peluche. Voilà.
0: Voilà.
1: Mais j'étais vraiment toute jeune.
0: Oh là là là, t'as plus de cheveux, t'as tout coupé là?
1: Là, j'ai tout coupé.
0: Ah, moi aussi, on se fait plus chier à nos âges, hein, le matin là.
1: Exactement.
0: Oh, le brushing, tout ça. Hop là. Alors, dis donc, on va fêter ça parce que fin mai, c'est...
2: Qu'est-ce que c'est?
0: Et c'est fini, le travail fin mai, elle est à la retraite, Nathalie.
1: Oui.
0: Et voilà, bien sûr. Alors attention, elle a fait plein de trucs. Elle a travaillé avec des handicapés. Elle est partie vivre aux États-Unis comme jeune fille au père. Elle a été en Belgique travailler à l'aéroport. Elle a bossé à l'aéroport d'Amsterdam.
2: Ah oui.
0: Dis donc, et on en reparlera tout à l'heure. T'as fini chez Van Cleef & Arpels, place Vendôme.
1: Oui.
0: Et dont on a fait des choses.
1: À l'époque de Monsieur Jacques Arpels.
0: Dis donc alors. Mais t'as arrêté de bosser pour élever Guillaume et Aurélie, c'est ça?
1: Exactement.
0: Et alors, c'était bien quand même, Van Cleef & Arpels?
1: Le travail me manquait. Ah, Van Cleef & Arpels, c'était hors du commun. C'est une autre vie dans une vie. C'est, voilà.
0: Eh ben, écoute.
1: Another world, comme on dit.
0: Another world, point commun encore avec moi. Mon papa bossait chez Van Cleef & Arpels. On en reparlera tout à l'heure. Bien.
1: Sérieux?
0: Mais oui, je te raconterai tout ça, tout à l'heure. Alors, petite, tu voulais être hôtesse de l'air?
1: Oui.
0: Et maintenant, t'es team leader dans la prestation de service, ça rigole pas.
1: Exactement.
0: Hop, hop, hop, team leader, j'adore ce nom. Alors, écoute, avant de...
2: Pas compris. Hein.
0: Bah, elle est team leader.
2: C'est quoi un team leader?
0: Bah, ça veut dire que c'est un leader, point barre. Voilà,
2: c'est un supermarché, leader. C'est un team leader. Non, ça n'a rien à voir. Non, mais je sais pas, moi, team leader,
0: je
2: c'est quoi?
0: Je suis fatiguée.
2: C'est un chef,
0: Nathalie, ouais, ne l'encourage pas.
2: Chef,
0: ne ris pas de ces conneries. Alors, ma chérie, voici ta première question. Tiens, Jennifer.
3: J'attends l'amour,
0: alors, pour trouver l'amour, une Américaine a loué des panneaux géants sur l'autoroute. Est-ce que c'est vrai que pour trouver l'amour, une Américaine a loué des panneaux géants sur l'autoroute? Vrai ou faux, top chrono, 5 secondes.
1: Tendance à dire vrai.
0: Eh ben, t'as bien raison. Eh oui, Lisa Catalano, elle en a eu marre des applis de rencontre. Elle a loué des panneaux géants. Eh ben, résultat, plusieurs milliers de candidatures. Et puis, on attend que l'amour frappe à sa porte. Premier point pour Nathalie.
2: Sébastien, c'est mon team leader. Bonjour, Sébastien.
4: Bonjour.
2: Bonjour. Garde à vous. Team leader. Oui, non, vous savez pourquoi il me fait un bonjour comme ça? Il a été dans l'armée, hein,
0: ah,
2: Sébastien.
0: Ah oui. D'accord. OK.
2: T'as été dans l'armée?
4: Un peu, oui.
2: Pendant combien de temps t'as été dans l'armée?
4: 2 ans.
2: Ah oui, c'est toujours sec, hein, Sébastien. Bien carré, hein. Sois le bienvenu, on est ensemble jusqu'à 13h. Tu habites en Alsace, à Bergheim. Est-ce qu'on le prononce bien comme
4: non.
2: ça? Non.
4: Ebersheim.
2: Voilà, c'est ça, je savais bien que... Où est-ce que tu habites?
4: À Ebersheim.
2: Voilà, alors, qu'est-ce que c'est ça? J'ai pas la bonne fiche. T'as pas ça, hein. C'est quand même en Alsace.
4: Oui.
0: Il y a un indice dans le nom.
2: Oui,
0: hein.
2: Rien que le oui, on n'est pas sur oui, on est sur du oui. Donc voilà, effectivement. En concubinage avec Élodie, elle va bien, Élodie?
4: Oui.
2: Ok.
4: Très bien, elle travaille.
2: Parfait, travaille dans quoi?
4: Dans une tannerie.
2: D'accord. Vous avez des enfants, ou je crois que toi, tu as des enfants d'un précédent mariage, hein?
4: Voilà,
2: Gabi et Lucas, qui ont eu déjà une bonne petite vingtaine. Il y a de l'animalerie à la maison, je crois que vous êtes bien entouré, hein?
4: Très bien, même.
2: Ok, il y a qui?
4: Il y a Jenna et Max et des petits chats et des aquariums.
2: Je trouve que ça va être sympa.
0: Ça va faire beaucoup, ça fait beaucoup.
2: Ben oui. Deux chiens, Jenna, Max, magasinier cariste aujourd'hui. Avant, tu étais cuisinier et tu continues, je crois, à faire des extras en cuisine.
4: Un petit peu, ouais.
2: Ok, t'es un livre ouvert, toi. On va se parler comme ça très peu jusqu'à 13h. N'hésite pas à développer. Sébastien, tu es concentré, je le rappelle, c'est mon team leader. Allez, quel est ton plat signature? Parce que t'as toujours voulu faire ça, tu continues. Qu'est-ce que tu nous prépares là?
4: Petit plat. Là, pour 13h, je vais faire une petite côte de bœuf sauce girolle.
0: Ah. Oh là là, bah
2: comment
0: oui.
2: tu la cuisines, tes petites côtes de bœuf?
4: Juste un petit peu dans la poêle et après 10 minutes au four. Et après, j'allais se reposer.
2: Voilà. Tout va bien. Allez, bienvenue. Nous allons jouer, Sébastien, et tenter de t'offrir un premier point. Silence, ça pousse. C'est beau. On a envie d'aller marcher dans la forêt. Tout nu. Ou pas. Oh, c'est bien pour attendre osmose avec la nature. Une plante carnivore peut manger un être humain. Voici l'affirmation du jour. Une plante carnivore peut manger un être humain. Vrai ou faux, top chrono, 5 secondes.
4: Non. Non.
2: Oui, j'ai bien entendu.
0: Non. Ben non, oui, c'est une bonne réponse. Non. Mets tes lunettes.
2: Non, mais attendez, je vais te le faire comme toi. Ouais.
0: Non, il n'a pas dit ouais, il a dit non.
2: C'est une bonne réponse.
0: Raison, bonne réponse.
2: Bravo, c'est une bonne réponse.
0: Sébastien, okay. Tu as un point.
2: D'accord.
0: Nathalie, tu as un point. Et là, tout de suite, vous écoutez ici et on va partir en 1997. Allez, viens, je t'emmène au vent.
2: Ah oui, c'est bien.
0: Louise Attac, vous écoutez ici, on vous ramène dans votre gelasse. À tout de suite,
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0: Que tu te ramènes.
1: Bien sûr, bah, je suis là, c'était Louise Attaque.
0: Eh oui.
1: Sur ici.
0: Je t'emmène au vent.
1: Avec plaisir.
0: Jungle.
1: C'est quand? Quel jour?
2: Au taquet, hein, votre voilà. Chef de midi.
1: Il y a de la rafale aujourd'hui.
2: C'est
1: hein.
2: Ici.
1: Alors, M. Valérie a suivi dans un petit coin ce matin dans l'émission. Elle me dit ah, je me suis mis dans le petit coin, il y a le moins
0: mais
1: de
0: oui,
1: vent.
0: Y a
1: on
0: du
1: s'est
0: vent.
1: Envolés tous les deux. Bah, hein,
0: non, là, tu vas trop loin. Ça va trop loin. Personne ne peut croire.
1: Non, le vent n'arrive pas à nous soulever, Valérie.
0: Alors, nous jouons avec Nathalie et Sébastien qui ont un point chacun. Nathalie qui a 61 ans, qui est mariée à Franck, qui est bientôt à la retraite. Et qui. Alors, dis donc, il paraît que t'es ultra manuel. Tu fais du crochet, du tricot, du diamond painting, hein?
3: Exactement. J'ai toujours quelque chose dans les mains quand je suis assise. Je suis incapable même de regarder la télévision sans faire quelque chose.
0: Oh, pop, pop. Alors, tu fais même partie d'un club de crochet.
3: Deux, ouais. Un le mardi et un le vendredi.
0: Et alors, qu'est-ce que tu fais en crochet, par exemple?
3: Alors, comme j'ai quatre petits-enfants qui sont nés en 3 ans, je me régale en petites robes, en petits hauts, en petits t-shirts, en pull pour l'hiver, en gilet, voilà.
0: Oh là là.
3: Et comme il y en a deux qui vivent à Bali, là, c'est plus léger et les autres sont en Haute-Savoie, donc on met un peu plus souvent du tricot.
0: Ah bah oui, la Haute-Savoie et Bali, on est sur... c'est pas la même, hein, oui. C'est...
3: Deux planètes différentes, oui.
0: Oui, d'ailleurs, ton fils habite à Bali.
3: C'est ça.
0: Et il habite là-bas depuis combien de temps?
3: Ça va faire 1 an et demi.
0: Et d'ailleurs, tu vas y aller là bientôt, là, quand t'es à la retraite, c'est ça?
3: Bientôt, bientôt, oui. On s'envole le 19 mai.
0: Oh là là là là. Tu vas rester combien de temps là-bas?
3: 6 semaines.
0: Oh là là, mais c'est magnifique. En même temps, bon, tu vas faire quoi? Rien. La plage. Voilà.
1: Visiter.
3: Profiter, et puis bon, on va quand même en profiter d'être là-bas pour visiter un peu autour. Il y a plein d'îles extraordinaires à voir, des temples, puis profiter de mes petits-enfants, de mon fils, de ma belle-fille, au maximum, évidemment.
0: Mais t'as pas envie d'aller habiter là-bas définitivement?
3: Pas vraiment. J'aime bien le Schnorr, quand même.
0: Ah, elle aime bien le Schnorr, mais elle aime bien t'aimes bien la Belgique, surtout. On en reparlera, mais tu aimes.
3: Ah, bah oui,
0: Belgique, le plus bel. Bel endroit du monde.
1: Ah oui, ça fait deux fois que vous le dites, là, quand même.
0: Mais parce que moi, je dis la vie est belge, j'adore les Belges, ils sont bien moins compliqués que nous. Bien.
3: Alors, on est bien d'accord.
0: On est d'accord, franchement, ils sont tellement cool. Les Belges, ils tutoient tout le monde, ils te payent des coûts faciles, ils sont tellement sympas.
3: C'est clair.
0: Voilà. Alors, ma chérie, tu as déjà un point, tu vas essayer d'en marquer un deuxième. Tiens, un petit extrait.
4: Oui. Joignez-vous donc à moi pour une excitante partie de Scrabble.
5: Ah, mais bien sûr.
4: Je jouerai la première, car je suis jolie.
0: Alors, on va parler de Scrabble. Est-ce que tu joues au Scrabble?
3: Ça m'arrive, mais je perds souvent. Mon mari est extraordinairement bon là-dedans.
0: Ah, moi, c'est l'inverse. C'est moi qui est bonne, et mon mari, c'est une buse. Alors, écoute bien.
1: Ça va lui faire plaisir.
0: Bah, il le sait. Le mot « déshypothéquier », D-E-S-H-Y-P-O-T-H-E-Q-U-I-E-Z. Le mot déshypothéquier peut rapporter 1797 points au Scrabble. Est-ce que c'est vrai que ce grand mot peut rapporter 1800 points, enfin 1797 au Scrabble? Top chrono, 5 secondes.
3: Non, je dis faux.
0: Eh ben si, figure-toi qu'il peut atteindre 1797 grâce à un enchaînement de cases mots compte triple, lettres compte triple et les 50 points du Scrabble, parce que tu mets toutes tes lettres. Voilà, alors c'est un coup, c'est vraiment les pros qui réussissent ce coup. Mais bon, c'était vrai, donc pas de points pour toi.
1: Bon bah Sébastien qui me confie aux antennes, qui joue souvent avec ici Alsace, qui adore, bah t'adores les jeux à la radio. Du coup, est-ce que tu gagnes un petit peu?
6: Oui.
1: Ouais, qu'est-ce que tu gagnes quoi avec ici Alsace?
6: Dimanche dernier, j'ai gagné des places à la foire à Mulhouse.
1: Okay.
6: J'ai gagné des concerts.
1: Ah.
6: Concerts, cadre noir. Et voilà quoi.
1: Mais c'est bien, t'es un joueur et merci de ta fidélité à ici Alsace. Alors, je l'ai évoqué tout à l'heure, on l'a dit que tu avais été dans l'armée pendant 2 ans. Mais alors, en plus de ça, souvent on parle du clairon à l'armée. Toi, tu jouais du clairon à l'époque, c'est vrai?
6: Eh oui. Quand j'étais jeune, je faisais du clairon chez les pompiers à Utenheim et j'ai continué, voilà.
1: Et t'as fait de la trompette aussi? De la trompette de cavalerie?
6: Oui, pour accueillir les généraux.
1: Ah ouais? Et du corps de chasse? Et dis donc?
6: Ah oui, ça.
1: Mais alors, ces trois instruments différents, t'as mis du temps à apprendre tout ça? C'est difficile ou pas, apprendre la trompette, le clairon, le corps de chasse?
6: quand tu es à l'armée toute la journée, tu fais 8h midi, 13h, 16h de la musique, t'apprends beaucoup
1: de
6: choses.
1: Ouais, t'as du temps. Tu faisais partie de la fanfare de la ville après. Bravo, hein, franchement, parce que tu t'es investi dans plein de choses. Aujourd'hui, tranquille, 48 ans, en Alsace, et tu pêches.
6: Ah oui.
1: J'adore ça.
6: Ah, ça, j'adore.
1: Tu vas où ? T'as des petits coins à nous recommander ?
6: Dans les petits coins, plan d'eau et des petits étangs au bord de la France. Hein, et voilà, quoi.
1: Bien sûr, une fois par mois, tu tentes de pêcher la carpe, mais tu la remets à l'eau. Ça, c'est bien.
6: Oui.
1: C'est une bonne chose.
6: Chaque poisson qu'on pêche, on la remet à l'eau. Si on veut manger du poisson, on l'achète.
1: Oui, tout le monde fait pas comme toi, donc c'est bien de le dire. Allez, Sébastien, on va tenter d'aller pêcher un bon point là, qui nous permettrait d'être en tête. Avec cette question... Ça, c'est le Haka, c'est les rugbyman. Et on va aller faire un tour en Nouvelle-Zélande. On sait à quel point ils sont bons, hein, dans le Black. En Nouvelle-Zélande, la troisième langue officielle, c'est la langue des signes. En Nouvelle-Zélande, moi j'affirme, la troisième langue officielle, c'est la langue des signes. Vrai ou faux, top chrono, 5 secondes.
6: Je dirais vrai.
1: Tu dirais vrai. Alors, je te dis
6: quelque chose.
1: Qu'en Nouvelle-Zélande, on parle anglais, on parle maori et on parle... la langue des signes. Et je trouve que c'est super. C'est un cas rare au monde qui inclut, bien sûr, symbole d'inclusion à des personnes sourdes. C'est un exemple à suivre. Bravo!
0: Nathalie, 1 point. Sébastien, 2 points. Et là, tout de suite, vous écoutez ici. Et on va partir avec Johnny Clegg et Savuka, Scattering of Africa. Tu la connais, la Corée?
1: Bien sûr.
0: Wow.
1: C'est YMCA que vous faites.
0: Allez, à tout de suite, on vous embrasse, mes petits choux.

0: Johnny Clegg et Savuka. Alors on l'a fait la Corée avec Valérie. Hein.
1: Bien sûr.
0: Scatterlings of Africa, on y était.
1: Scatterlings of Africa. Jingle, jingle.
0: J'aime bien la Corée.
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1: Nous sommes au taquet avec Nathalie qui a un point, Sébastien qui en a deux. Nathalie, oh Nathalie qui a plein de qualités, on l'a vu, hein, elle est formidable. Il paraît quand même que tu argumentes toujours dans ton sens à toi, tu penses que tu as toujours raison.
3: Ah, j'aime bien, ouais.
1: Ouais, tu aimes bien avoir toujours raison. Hein?
3: Ouais, ouais, ouais. Mon mari me dit des fois que j'aurais dû être avocate.
1: Ah bah, tu vois, voilà. Et voilà. Bah écoute, on peut pas tout faire, hein, mais. Et pareil que petite, ton surnom c'était Mêle-tout, parce que tu te mêlais de tout.
3: Ah oui. Oula, oui, ça m'a pourchassé, hein. Oula là. Avec mes cinq frères et sœurs, c'était difficile.
1: Ah, voilà, les cinq frères et sœurs, Mêle-tout, c'est bien. J'aime bien ce petit nom, Mêle-tout, ça fait un. Hein,
0: on fait comme les frères Rap-tout, les frères Mêle-tout, voilà, c'est ça.
1: C'est pas pareil, hein. Les Rap-tout, c'est des voleurs de banque.
0: Oui.
1: Je ne pense pas que Nathalie braquait des banques.
0: C'est de la même famille, quoi. Enfin, je veux dire, c'est des cousins éloignés.
1: D'accord. Alors, Nathalie, tu sais que là, c'est le moment du quiz musical. Aujourd'hui, c'est l'intrus. On va te passer trois chansons qui s'enchaînent. Il y a deux fois le même chanteur. Là, il s'agit de femmes. Deux fois la même chanteuse. Et une fois, c'est une autre chanteuse. Il faut que tu me dises qui est l'intrus. Écoute bien.

0: Allez, qui chante, c'est qui l'intrus? Top chrono, 10 secondes.
1: Whitney Houston.
0: Hop, hop, hop, hop, hop, hop, hop, hop, hop. Oui, c'est Whitney Houston. Bande originale de Bodyguard. Bravo, ça te fait 2 points, Nathalie. Tu passes en tête, tu as 3.
2: Chanson qui a été proposée à Céline Dion au départ.
0: Oui, bah c'est Whitney. C'est Whitney qui l'a chanté.
2: Eh oui, Céline Dion qui sera chez nous hein, à Paris au mois de septembre pour une série de 16 concerts.
0: Bon. 10.
2: Il y en a 16.
0: Ah bon?
2: Ah bah
0: finalement, il y en a 16.
2: Ah, 6 de plus, vous connaissez le marketing, oh, Valérie. J'en ouvre 10, puis 3 jours après, j'en ouvre 6 de plus.
0: Ah bah c'est super. Bah,
2: bien sûr. Sébastien, fan de Céline Dion? Pas du tout. Pas du tout.
3: Non, du tout.
2: Du tout. Mais des chevaux, par contre. Tu fais partie, ou en tous les cas, tu t'es investi dans une association qui s'appelle Andy Cheval. Tu nous en dis un petit mot?
3: Mais écoutez, c'était une association dans les années 2000, 2001, 2003.
2: Ouais.
3: On faisait des tournages voilà, avec des handicapés.
2: D'accord.
3: Que ce soit à grande personne ou petite personne. Et voilà, on s'est investi dans ça. Et là, l'association a fermé. Voilà quoi.
2: Bon, mais c'est bien quand même de citer voilà, tous ceux et celles qui aident les animaux, les associations qui aident les animaux, même si elles n'existent plus. Voilà, ça s'appelait Andy Cheval. Monsieur, un petit peu le vertige, mais aime les activités à sensation. Non, pas du tout. Moi, de la sensation, j'en ai tout de suite. C'est une sensation musicale qui arrive. Tu chantes un peu? Tu pas. Non, hein?
3: Un petit peu, pas bon. Trop musique comme ça.
2: Allez, on va voir.
0: Je te signale que les goûts de ton candidat, c'est le hard rock. Hein. C'est Metallica, Rammstein et Iron Maiden.
2: Alors, c'est pas du tout ce qui arrive. Voici donc 3 chansons. Il y a un intrus. À toi de l'identifier. C'est parti.

0: c'est pas Metallica. Top chrono, on y va. Qui est l'intrus? Qui as-tu reconnu?
1: Le troisième, mais je pourrais pas donc vous dire qui c'est.
0: Ah, t'as pas reconnu l'intrus dans tout ce qu'on écoute là?
1: Non.
0: T'as reconnu aucun artiste. Alors, Nathalie, à tout hasard, tu l'avais ou pas?
2: Non, je pour moi c'est celui du milieu qu'elle a cru.
0: Oui, c'était Michel Fugain.
2: Il a fait
0: le
2: Big Bazar et il a
0: Michel Fugain. Et entre c'était Paul Naref, voilà. Il y avait deux tubes de Paul Naref.

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3: Formidable.
2: On est content. Voilà.
3: J'ai tout compris, j'ai tout compris, j'ai tout compris, j'ai tout compris.
2: Oh là là, jingle. Allez. Alors, nous sommes avec Nathalie qui a 3, Sébastien qui a 2. Alors, Nathalie, on va parler d'amour. On va parler de ta rencontre avec Franck. Ah là là. Ça s'est passé dans un endroit où on dirait pas que ça peut être une rencontre de l'amour. Hein. Ça s'est passé au Center Park de Picardie.
3: Ah.
4: Oui.
2: Ah, et voilà. Et oui, parce qu'elle part avec ses enfants, ma petite choupette. Elle va avec ses enfants fêter Noël au Center Park, faire du toboggan, à qui mieux mieux. Et là, tout le monde fait la fête. Et même le Père Noël fait la fête, c'est ça? Il danse, le Père Noël.
4: Au début, il était sur son fauteuil de Père Noël. Et puis, il y a eu à la queue leu-leu qui s'est lancée. Et puis, je ne l'ai pas laissé prendre le début de
2: la queue leu-leu
4: pour tout le monde. Et je l'ai chopé, je l'ai pris devant moi. Et puis, il s'est dit, mais qu'est-ce que c'est cette donzelle? Et puis, voilà.
2: Alors, et puis, voilà.
4: C'est notre première rencontre.
2: Voilà, le lendemain, pof, pof, il lui propose quand même de boire un verre avec le Père Noël. Hein, parce que le Père Noël, il finit à 20h. Et du coup,
4: voilà,
2: il a séduit et la maman et les enfants. Bim, bam, boum. Tout ça sous la piscine avec les vagues.
4: Lui n'allait pas à la piscine parce qu'il travaillait.
2: Ouais.
4: Mais voilà, après son réveillon de Nouvel An à Center Park où il gérait toutes les équipes d'animation, eh bien, il est venu me rejoindre chez moi.
2: Et voilà.
3: Vous êtes en train de me dire que c'est la Mère Noël qu'on a au téléphone.
2: Exactement,
3: là.
2: Nous avons la
3: Mère
2: Noël.
3: Elle s'est mariée.
2: Évidemment.
3: Ah ouais, quand même.
2: Elle a épousé le Père Noël.
3: Oh,
2: ils vivent avec les lutins là-haut, dans le Nord. Et donc, ça fait 18 ans que vous êtes ensemble.
4: Oui.
2: Ça, c'est de l'amour. Et ça fait 12 ans que vous serez... ça va faire vos 12 ans en juin, c'est ça?
4: C'est ça. Enfin, 12 ans officiellement, on s'est mariés en mars à la mairie. Mmh. Donc, on est déjà mariés depuis 12 ans et on a fait la fiesta religieuse et fiesta avec les copains le 28 juin. Donc,
3: c'est faire la fête, le Père Noël. Hein.
2: Le Père Noël...
4: Ah, oui.
3: Mais dites-moi, Valérie, est-ce que ce serait pas temps de ressortir...

0: c'est une chanson d'un 30 avril.
1: Voilà, exactement. Bien sûr, son mec c'est le Père Noël. Alors Nathalie, écoute bien, c'est une question qui peut te permettre de gagner 3 points de plus. C'est la question à choix multiples. Écoute bien la question et ensuite les choix. Combien de touches possède un clavier d'ordinateur standard, le clavier de base? Alors écoute bien. 71, 98, 105 environ, ou le nombre de dents de Éric Bastien. Alors, combien de touches possède un clavier d'ordinateur standard? 71, 98, environ 105. Le nombre de dents d'Éric Bastien, top chrono, 10 secondes.
0: On peut appeler un lutin si elle veut comme ami.
2: Moi, je dirais 105. Hein.
1: Et tu... Eh ben, tu fais très très bien. 105, wow. AZERTY, QWERTY, c'est 105 touches avec des variations selon les modèles. Bravo, 3 points de plus, tu as 6.
0: C'est facile pour elle, il y a tous les cadeaux à la maison, voilà, il y a des ordinateurs partout. La femme du Père Noël quand même, cette émission est classe. Sébastien, tu as une relation cachée avec quelqu'un de connu dans le monde ou pas du tout?
3: Non, du tout.
0: Non, pas du tout. Sébastien, il est en couple avec Élodie. Comment vous êtes rencontré avec Élodie? Si c'est pas indiscret. Allez.
3: Sur une application de rencontre.
0: Une application de rencontre, ok. Alors elle était gendarme.
3: Oui.
0: Elle est peut-être encore d'ailleurs, hein.
3: Non, non, non.
0: Non, elle est plus gendarme. Mais alors, elle habitait pas en Alsace?
3: Non, dans les Vosges.
0: Elle était dans les Vosges. Elle était où dans les Vosges? À quel endroit?
3: Épinal.
0: Ouais, donc Épinal, l'Alsace, pas très loin, mais c'est pas totalement à côté. Du coup, vous avez fait comment? Des petits allers-retours?
3: En fait, elle venait chez moi. Et le 2 mars, on s'est mis en couple.
0: Là, récemment, le 2 mars?
3: Non, ça fait 10 ans.
0: Ah, ça fait 10 ans que vous êtes ensemble, le 2 mars. Bah écoute, félicitations. Donc elle est venue s'installer en Alsace. Tu peux nous rappeler l'endroit où tu vis, pour que je ne l'écorche pas?
3: À Ibersheim.
0: Voilà, et comment on appelle les habitants, d'ailleurs?
3: Je sais pas. Moi, à mon avis.
0: D'accord. On va quand même parler un petit peu de l'Alsace et de la cuisine alsacienne, juste un instant. On a dit que tout à l'heure, tu aurais rêvé d'être cuisinier. Tu continues de faire de la cuisine. T'as quelques spécialités comme ça alsacienne? On entend la musique d'ailleurs.
3: Choucroute, bake-off.
0: Toi, tu fais quoi?
3: Mariné.
0: Ouais.
3: De tout.
0: Je sais pas, à cette heure-ci, tu nous proposerais quoi à 13h là?
3: À 13h, une omelette.
0: Ah, une omelette alsacienne?
1: Ah, c'est bon.
0: C'est quoi la spécialité de l'omelette alsacienne? Qu'est-ce qu'elle a de particulier?
3: Avec du lard, du jambon, du lard, des champignons, oui. Une petite salade avec des petits croutons par-dessus. Un petit peu vosgien et alsacien en même temps.
0: Et un petit vin alsacien avec modération. Oui, il faut bien un peu de salade avec parce qu'avec du lard, il faut se donner bonne conscience. Mais écoute, ça donne envie. Nous allons jouer. Parce que l'envie de gagner des points est intacte avec cette question à choix multiples. Quel chanteur français se cache derrière le nom de Claude Moine? Qui est Claude Moine? Est-ce que c'est Dick Rivers? Est-ce que c'est Claude Nougaro? Est-ce que c'est Eddie Mitchell? Bien, on le sait peu. C'est évidemment Valérie Damido. Mais ça, les gens ne le savent pas. C'est top chrono, 10 secondes. Qui se cache derrière le nom de Claude Moine? Dick Rivers, Claude Nougaro, Eddie Mitchell, Valérie?
3: Eddie Mitchell.
0: Ah oui, c'est une bonne réponse. C'est Monsieur Ellie, figure du rock français qui a débuté avec les chaussettes noires.
1: C'était la dernière séance.
3: Je dis merci à mon beau-père, les chaussettes noires.
1: Bravo, mon beau-père. Alors... Oui.
0: Bravo,
1: ça fait 6 pour Nathalie, 5 pour notre Sébastien. Et là, tout de suite, mon chanteur préféré.
0: C'est qui?
1: C'est Jojo, c'est Johnny. Il n'y a pas qui est le meilleur.
0: C'est marrant, Eddie, Johnny, même famille.
1: Johnny Hallyday, l'envie d'avoir envie. Vous écoutez ici, moi je vous embrasse, mes petits chatons. À tout de suite.

0: Holiday, Johnny Holiday. Oui, l'envie. Oui, l'envie.
1: Oh là là, oh là là.
2: C'était lundi votre fête, hein.
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0: Mais qui n'aime pas Johnny, s'il te plaît?
2: Bah, tout le monde aime Johnny. Mais vous êtes très très ambiancé quand même sur Johnny Hallyday.
0: Hein. Évidemment. Ouais. Alors,
2: je vois que vous êtes un peu. Ça y est, hein, ça y va. Johnny Hallyday, il passe à la radio, ça y est. Hein. Alors, ça y est.
0: Déjà, tu vas te calmer, petit bonhomme. Et tu vas me laisser parler à ma candidate. Alors Nathalie, tu es en tête, tu as 6. Alors, il paraît, dis donc, que c'est ta fille qui a organisé ton enterrement de vie de jeune fille. Comment ça s'est passé?
4: Oui, on est bien d'accord. Oh là, elle m'en a fait voir. Elle est venue me chercher avec toutes les copines et la famille. On n'était que des filles sur mon lieu de travail. Elle m'a fait déguiser en clown. Et je travaillais à l'époque sur les Champs-Élysées où je tenais un gros showroom. Oh. Et puis, je suis sortie. J'ai dû tenir un panneau au milieu des Champs-Élysées où il était mis klaxonné. Je danse pour vous. Alors, ils se sont donnés à cœur joie.
0: Donc, tu as dansé
4: déguisé. C'était la première.
0: Oh oui, voilà. Tu as dansé déguisé en clown quand même. Voilà.
4: Voilà, voilà, voilà, voilà.
0: Ok, et ensuite.
4: Ensuite, on a descendu les Champs-Élysées où là, je devais embrasser des hommes et je devais arriver à 1000 kilos au total.
0: Ah ouais, c'est-à-dire à chaque fois, tu demandais le poids du gars, un bisou, 100 kilos, 80.
4: Exactement.
0: Hop, hop, hop, hop.
4: Exactement.
0: Hop, hop, hop. Et c'est pas tout, paraît qu'il y a eu du Chippendales.
4: Ça a fini dans un sous-sol d'une petite taverne où on a fait un quiz musical pendant le repas et puis tout d'un coup, tout le monde a été écarté. Il y a eu une chaise au milieu sur laquelle on a assis la future mariée, c'est-à-dire moi, et est arrivé un bel âtre.
0: Oh là là! Oh là là là!
2: Mais il est au courant, le Père Noël?
0: Mais évidemment, il s'en fout, le Père Noël.
4: Il l'a su quand je lui ai raconté après.
0: Et voilà! Ah ben ça, c'est bien. Moi, j'aime bien. J'aime beaucoup ce genre d'histoire. Alors.
4: Ah, c'était sympa.
0: Alors là, il va falloir que tu gagnes. Tu vas marquer 5 points, je le sens. Tu vas gagner. Bah écoute, on a écouté Maria Carré. On va repartir à Noël.
4: D'accord.
2: C'est drôle.
0: Ah, jingle bell, jingle bell, jingle bell, rock. Alors écoute bien. Comment s'appellent les petites figurines en argile qui ornent les crèches à Noël? Comment ça s'appelle les petites figurines qui ornent les crèches à Noël? Top chrono, 10 secondes.
4: Les chantons de Provence, enfin les chantons.
0: Ouliriri, jingle bell, jingle bell, jingle bell, rock. Jingle bell, rock. Eh oui, c'est les chantons. Ça représente la nativité, les rois mages, les personnages du village, les savoir-faire des santons. Bah, c'est magnifique. Ça te fait 11 points, ma chérie.
2: Sébastien, on va pas se laisser faire par la mère Noël. Hein. Attention, hein, Sébastien.
5: Oui.
0: Jingle bell, jingle bell.
2: Ouais, on a des arguments. Hein. Nous aussi, on s'est passé par la cheminée.
5: Toutes les réponses qu'elle a données, moi, je les avais en tête.
2: Ah, exactement, mais ça, c'est une évidence.
0: Mais bien sûr.
2: Et oui, le problème, c'est que c'était pas les tiennes. Mais Sébastien, bon, t'es pas très loin. Elle a combien, là, vous m'avez dit?
0: 11 points.
2: Ah, elle a déjà 11 points. Sébastien, t'as 5. On va essayer de faire un petit peu plus dans un instant. On va se redire que tu adores les voyages. Alors, tes parents faisaient partie d'une association Alsace-Tchernobyl. Donc ça, c'était quand tu étais petit. Et du coup, il y a eu des échanges avec des enfants quand tu étais gamin?
5: Oui, tout à fait.
2: Et c'est bien, ça veut dire quoi? Que tu as rencontré, je crois, une petite fille plusieurs fois l'été?
5: En fait, non, ouais. c'est des personnes qui ont été contaminées dans les années 90. La fondation a été créée.
2: Ouais.
5: Et en fait, il y a une fille qui venait chez nous toutes les années jusqu'à l'âge de 14 ans.
2: Et tu as gardé un contact avec cette petite fille ou pas?
5: Ah oui.
2: Ah, encore aujourd'hui? Oui. C'est super.
5: Ah, encore aujourd'hui, ça fait 22 ans.
2: Ah, c'est génial. Bah, c'est top. Elle vit où? Aujourd'hui?
5: En Alsace. Maintenant, elle est en Alsace, à cause de la guerre. Voilà.
2: Ah, elle est venue vivre en France. Ah oui, donc c'est plus facile pour garder un contact avec
5: nous
2: elle.
5: Nous, on y était en vacances là-bas, mais. Ah.
2: Ouais. Oui, bah oui, j'imagine. Côté voyage, tu aimerais visiter le Canada?
5: Oui.
2: Pourquoi?
5: Ah, le froid, les grandes verdures et voilà.
2: Ah, t'aimes le froid, toi?
5: En Alsace, il y en a aussi, mais...
2: Il y a du froid. Non, mais c'est surprenant. Surprenant que tu dises que tu veux le grand froid, quoi. T'as pas envie un peu de soleil, un peu de chaleur?
0: Mais tout le monde aime le soleil, voilà.
2: Bah, quand même, vous aimez bien le soleil, vous.
0: Mais tout le monde n'aime pas le soleil.
2: Ouais, non, mais il aime le grand fromage.
5: Tout le monde n'aime pas le soleil.
2: Exactement. Voilà. Défaut trop gentil. Nous, on aime les gens très gentils. Un peu bordélique, quand même, si j'ai bien compris aussi avec les vêtements.
5: Bordélique et trop gentil.
2: Ouais, voilà. Bordélique et trop gentil, on t'a bien résumé. Et puis, tu aimerais déjeuner avec Mylène Farmer. Ça serait ton rêve absolu.
5: Ah oui.
2: Pourquoi ? Parce que j'ai cru que t'as dit que t'étais fan de Metallica.
5: Quand j'étais en apprentissage, quand j'avais un moment de mélancolie, je mettais Mylène Farmer et voilà.
2: T'es fan quoi. Oui, ça s'explique pas. Allez, voici ta question. Elle vaut 5 points. On va écouter une petite comptine avant de te la poser la question.
6: Napoléon est mort à Sainte-Hélène. Oh. Son fils Léon lui a crevé le bidon.
2: C'est mignon ça. Quel siècle.
0: C'est hyper mignon. Son fils Léon lui a crevé le bidon. C'est hyper. C'est ravissant.
2: C'est frais.
0: Voilà. Allez, pose la question.
2: Quel siècle a vu naître Napoléon Bonaparte ? Quel siècle a vu naître Napoléon Bonaparte ? 10 secondes, top chrono.
5: 17e.
2: Napoléon Bonaparte est né le 15 août. C'était à Ajaccio en Corse. En 1769, c'était le 18e. Un siècle plus tard, je suis désolé.
0: Alors, 11 pour Nathalie, 5 pour Sébastien. Il restera le bingo pour vous départager. Et là, tout de suite, on part avec Marine. Escroc, vous écoutez ici. À tout de suite, mes chéris.

0: Marine avec Escroc sur ICI.
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2: Nous sommes au taquet avec Nathalie qui a 11, Sébastien qui a 5. Alors Nathalie, il paraît que ta mère voulait t'appeler Sophie.
3: Oui.
2: Les malheurs de Sophie, et justement.
3: Exactement.
2: Hein. Et voilà. Sauf que ta marraine, elle n'a pas voulu, à cause des malheurs de Sophie, justement.
3: C'est ça. Elle avait 11 ans et ça lui faisait très peur.
2: Bah oui, les malheurs de Sophie, elle tombe dans la chaux, elle mange des chocolats, elle est malade, elle fait que des bêtises.
3: C'est ça. Mais... c'est ça. Il lui arrive que des bêtises.
2: Ouais, mais apparemment, quand même, tu t'appelles pas Sophie, mais t'as quand même eu plein, tu fais plein de bêtises. T'es un peu gaffeuse. T'es un peu Pierre Richard.
3: Bah, je l'ai quand même en troisième prénom, et puis, j'y échappe pas aux malheurs de Sophie. Mais effectivement.
2: Oh là là là là. Et qu'est-ce qui t'arrive comme malheur?
3: De tout. Il y a un train en retard, c'est le mien. Il y a un avion qui décolle pas, c'est le mien. Je pars en voyage sans passeport. Je prends un bateau, il y a pas de siège à ma place. Je vais chez des amis.
2: Les malheurs de Sophie.
4: Ça sent pas bon pour vous, ça.
2: Alors, ça sent très bon pour moi. Et tu vas bien te taire. Et pour encourager ma candidate, nous allons passer une chanson qui annule toutes les méchantes choses que dit Éric Bastien. Tiens.
3: Be happy.
2: Alors écoute bien ton bingo. À mon top chrono, tu vas avoir 10 secondes pour me donner les noms d'un maximum de criminels, meurtriers, tout ce que tu veux. Les méchants, hein. Tous les criminels et les meurtriers célèbres que tu connais, même les voleurs. Attention, c'est parti, max de criminels, voleurs célèbres, top chrono.
3: Oh là là, alors, des criminels célèbres. Alors là, je suis vraiment perdue.
2: Alors bah écoute, c'est fini, mon chéri, il y avait Al Capone, Landru, Pablo Escobar, Thierry Paulin, Violette Nozière, Fournirait, Jacques Lévandeur, Guy Georges, Charles Manson, le docteur Petiot, Dupont de Ligonnès, Messrine.
3: Nullissime.
2: Zéro, t'as intérêt à ce qu'il fasse zéro, hein, je te le dis tout de suite.
4: Eh, ça a bien marché, hein. C'est super, on l'a adoré.
2: Allez, voilà.
4: Sébastien, elle l'a dit, Valoche. Je crois qu'on n'a jamais eu cette situation. Il faut quand même que tu fasses un.
2: Ouais.
4: Parce que si tu ne fais pas un, on revient au score actuel. Et elle peut encore venir pour la finale, on est bien d'accord.
2: Ouais.
4: Bah oui, c'est ça. Hein.
2: Bah oui, c'est ça, oui. Le gars, c'est tellement pas ce qu'il raconte qu'il regarde en disant ou pas.
4: Non, mais bon, je réfléchis au porte-bonheur, tout
2: ça.
4: Machin,
2: oui, bien sûr.
4: Lui, il aime une certaine musique, on l'a dit. La musique un peu hard, un peu métal. Alors, on va d'abord commencer soft avec U2, tu adores. Ça va. Mais on a un tout petit peu plus violent quand même. C'est Rammstein. Aux amis du soft, hein.
5: Ah, ça c'est bon, ça.
2: Ouais, c'est pas la plus violente de Rammstein.
4: Non, on y va doucement. Ça c'est un groupe, c'est un groupe de métal, quoi. Voilà, c'est un groupe.
2: Quand on jouait, n'oubliez pas les paroles chez Nagui et qu'il faut pas entendre ce qui se passe derrière nous. Il nous met ça à fond avec un casque.
4: Ah oui.
2: Du Rammstein.
4: Ah oui, ça fait un petit peu mal aux oreilles. On va te souhaiter bonne chance. Merci déjà d'avoir été avec nous. N'oublie pas l'enjeu. Quand même, il y a un très beau séjour à gagner dans le Cotentin. Un point, je te demande one point.
2: One point.
4: On t'envoie pas de musique de porte-bonheur, nous.
2: Ouais.
4: En 10 secondes, t'es prêt ou pas, Sébastien?
5: Très bien.
4: Je rappelle que depuis midi, t'es mon team leader.
2: Allez.
4: Tu vas devoir nous citer en 10 secondes un maximum d'inventeurs scientifiques célèbres. Les inventeurs scientifiques célèbres, top chrono.
5: Vangelis, Victor Hugo.
4: Oui.
2: Victor Hugo, non,
4: est-ce qu'on peut remettre la musique pour le bonheur, tellement elle fonctionne super bien.
2: Voilà.
4: On est sur du 0-0, les gars, là.
2: Il y avait Archimède, Benjamin Franklin, Michel Faraday, Pasteur, Graham Bell, Edison, Nikola Tesla, Marie Curie.
4: Bah oui.
2: Einstein, Stephen Hawking, Darwin, Eddie Lamar, Roland Moreno. Bon, et écoute,
4: Nathalie,
2: t'as compris?
4: Bravo!
2: T'as gagné été là demain avec nous pour la finale, ma Nathalie.
4: Un coup de bol, hein.
2: Et voilà, exactement. Tu tenteras donc de gagner 3 jours, 2 nuits pour 4 personnes à la découverte de l'île Tatiou. C'est une île un petit peu mignonne, au-dessus de la Normandie, dans le Cotentin, comme l'a dit la personne. Tu pourras y aller avec un bateau amphibie. Tu pourras te balader sur le vieux Gréement. Et pour y aller, tu auras 100 euros de carburant. Si tu ne gagnes pas ça, tu gagneras
4: la machine à café Nespresso 32 dosettes, 6 verres en verre. Bravo Sébastien quand même.
2: Bah oui, bravo Sébastien.
4: Ah oui, je suis triste pour Sébastien.
3: Oui, bravo Sébastien.
2: Ah
3: oui.
2: Et bah voilà, mais enfin c'est quand même.
4: C'est donc, le jeu.
2: Ce qui veut dire que moi demain j'ai 3 candidats.
4: Comment ?
2: J'ai 3 candidats. Et toi t'en as un. Voilà. Hein, voilà, voilà.
4: Et bah c'est pas grave, parce que même avec un, on peut faire des merveilles.
2: Bien sûr. Allez, je remercie Diana à la technique, Céline on the realization. Nous avons au standard, nous avons la très jolie Alexandra, Maître Coupez au savoir. Éric Bastien à la loose. Voilà.
4: Vous prenez votre accent français en parlant de moi.
2: Bah parce que tu sais pas, tu comprends et même pas quand je fais un accent.
4: Je ne comprends rien de ce que vous dites.
2: Allez, je remercie tous ceux qui nous écoutent, tous ceux qui jouent avec nous. Je vous embrasse tous un par un demain, mes petits chéris. Dis donc, il n'est pas un peu l'heure d'aller se coucher ?
4: Oui, parce que là, on vient de passer un bon moment avec le best-of d'Otake. Faut quand même qu'on récupère pour tout à l'heure, là. Hein.
2: Et puis surtout, c'est l'heure que Johan Guérin nous informe.
4: Il est là, Johan Guérin ?
2: Mais oui !
4: Le grand Johan Guérin ?
2: Bien sûr !
4: Il arrive tout de suite avec Ici, dès 5h.
6: Ouais.

0: Souchon quand je serai KO pour vous souhaiter la bienvenue. Bonjour.
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0: Si vous êtes KO à l'heure du réveil, on est là pour vous donner la bonne énergie nécessaire pour démarrer la journée avec l'équipe des Lefto, Emeline, Saveria, Mélodie, Vincent et Aude Razo. Bonjour Aude.
3: Bonjour Johan Guérin, est-ce qu'on a dormi cette nuit?
0: Non.
3: Pas du tout, pas du tout. Visiblement, ma rue est devenue la rue officielle de célébration des matchs du Paris Saint-Germain. J'ai eu droit à tout, les fumigènes, les pétards, bref, le PSG qualifié pour la finale de la Ligue des Champions.
0: Est-ce que je ne vous ai pas dit, c'est que j'ai envoyé des pétards juste en bas de chez vous.
3: Ah, vous étiez sous la fenêtre.
0: Exactement.
3: J'ai pas dormi.
0: Ouais, je suis désolé. Bon, si vous utilisez souvent la voiture, ça va vous intéresser. On vous dit comment devrait fonctionner l'aide du gouvernement pour les grands conducteurs, les gros rouleurs. Rendez-vous dans 5 minutes avec Valère Correa. 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
0: Jeudi 7 mai, très bon début de journée. Soyez les bienvenus, 5h. Le Paris Saint-Germain va donc défendre son titre dans 3 semaines en Ligue des Champions.
3: Bataille acharnée hier soir sur la pelouse du Bayern Munich et à l'arrivée, ce match nul, un partout, cette qualification pour la finale de la Ligue des Champions et ce PSG qui s'offre le droit de rêver à une deuxième étoile, Xavier Monferrand.
4: Ce devait être la copie du match aller, un festival de buts. Mais le feu d'artifice a pris l'eau. Le PSG a su faire déjouer le Bayern au point de tout repousser ou presque. Les défenseurs ont pris leur revanche et le capitaine brésilien du PSG, Marquinhos, n'est pas peu fier.
5: C'est ça la clé, la force de notre équipe. Je crois que quand il y a des matchs qu'il faut défendre, que nous on doit être derrière le ballon, être bas et défendre jusqu'à la fin comme on a fait encore aujourd'hui, ça montre la valeur de l'équipe, ça montre comment notre équipe elle est prête pour affronter toutes les difficultés qu'on peut avoir dans un match.
4: Chelsea, Liverpool, puis le Bayern Munich, le PSG est allé la chercher sa place en finale. Un parcours de costaud et ce n'est pas une fin en soi pour l'attaquant parisien Désiré Doué.
6: On y va pour gagner, pas pour défendre quoi que ce soit, on y va pour gagner. On sera surmotivé, c'est une finale de Ligue des Champions, il peut tout se passer, mais voilà, on s'enflamme pas, on reste humble, on est sûr surtout de nos qualités, de nos forces, on sait où on veut aller et on sait ce qu'on veut accomplir encore cette année.
4: 2 finales de suite, c'est déjà rare, mais le PSG veut désormais être le 9e club de l'histoire du foot européen à conserver son titre.
3: Rendez-vous le 30 mai à Budapest pour cette finale PSG-Arsenal et donc peut-être une deuxième étoile parisienne. Scène de liesse hier soir dans Paris avec pétard fumigène, je le disais, on vous fait vivre tout ça en ambiance à 5h30, restez avec nous.
0: Avance à 5h02 sur votre radio ici, l'actualité marquée aussi par la mort d'une adolescente de 14 ans.
3: Et la très forte émotion dans l'Aisne, dans la petite commune de Fère en Tardenois. C'est là que la jeune fille a été poignardée hier matin sur le chemin du collège. Un suspect de 23 ans arrêté. Les amis, les voisins sous le choc au micro de Mathieu Bonnour.
7: C'est sur ce petit chemin de terre coincé entre des immeubles vieillissants aux façades mal entretenues et le collège que le corps de cette jeune fille a été retrouvé. Même pas 10 minutes à pied pour tous les élèves du quartier qui passent par là.
8: Ça aurait pu être moi parce qu'on était proches quand même. Enfin, on était à 10 mètres même pas.
7: Emma voit cette fille qu'elle connaît bien avec son sac rouge.
8: J'ai vu qu'il y avait Chloé qui habite juste en bas là. Je vois qu'elle est partie chez elle et elle est derrière moi. Et je tourne la tête et je la vois plus. Et depuis, j'ai peur d'être toute seule dehors.
7: Toute la journée, elle s'envoie des messages avec sa maman. Emmanuel, qui essaye de la rassurer, est difficile de trouver les mots.
9: Ça aurait pu être ma fille, hein. Elle était dans la même rue au même moment, donc on sait pas. Ma fille, c'est ce qu'elle m'a dit aussi. Elle se pose des questions et on y pense. Hein. Les parents, on pense aussi aux parents de cette jeune fille.
7: Dans un des appartements, la fenêtre donne sur ce chemin au loin. Stéphanie et Antonio, deux parents, n'en reviennent pas.
10: On doit pas faire ça à une gamine. Qui a même pas connu la vie, on s'est acharné sur cette gamine. C'est inadmissible.
11: Ça nous a un peu choqué, quoi. Ça fait toujours mal au cœur. Une enfant qui va à l'école, qui se fait tuer comme ça dans un... Ici, surtout ici, c'est calme.
7: Les enfants de ce couple vont rester à la maison aujourd'hui, comme de nombreux autres voisins, effrayés à l'idée d'être dehors, seuls sur ce petit chemin.
3: Et selon le procureur, le suspect arrêté est peut-être un ancien petit ami de la collégienne. Il est toujours en garde à vue ce matin. Une enquête est ouverte pour assassinat. La consommation de carburant a fortement baissé le mois dernier, moins 11%, preuve que les Français s'adaptent à la flambée des prix des carburants. Conséquence aussi d'un mois de mars où beaucoup se sont précipités à la pompe par précaution.
0: Et les collectivités s'adaptent aussi, on prend la direction de Laval.
3: Oui, parce que dès lundi à Laval, le bus coûtera moins cher, 50 centimes le trajet contre 1,30€ jusqu'à présent, le carnet

0: 10 tickets passent à 4 euros au lieu de 10, manière de proposer aux habitants une alternative abordable à la voiture. Et ça plaît, écoutez.
1: Ça sera super, ça va faciliter beaucoup de choses parce qu'il faut faire de l'économie. C'est la meilleure chose qu'on peut nous proposer cette année.
2: Une baisse de 80 centimes, ça fait du bien, quoi.
3: Ma foi, c'est une bonne idée. Si c'est moins cher, oui, je prends plus le bus, je vais laisser ma voiture au garage. Moi, j'aimerais que le bus soit gratuit.
4: Moi, je trouve ça super bien, surtout que là, ça va être l'été, donc on va pouvoir plus se déplacer, pouvoir aller dans le centre-ville, faire des activités, se balader. Donc, je pense que c'est vraiment bien. C'est une bonne initiative.
5: Moi, j'adore les tunes parce que pour faire mes courses puis aller voir les copines.
6: 50 centimes, ça me semble raisonnable.
7: Je trouve ça génial. Ça évite de prendre la voiture. Tandis que moi, j'ai pas le permis, c'est encore plus génial. Ça motive pas pour passer le permis, j'avoue. Mais 50 centimes, c'est incroyable et je pense qu'il y aura plus de monde à prendre le bus. Après, j'espère qu'il y aura plus d'horaires. Parce que déjà que le B, il est un peu rempli le matin.
8: Je ne suis pas concernée étant que j'ai une carte à l'année. Mais je trouve ça très bien pour les usagers qui le prennent de temps en temps.
0: Allez, on quitte le bus et on prend la route, la voiture en cette veille de jour férié. Si vous prenez la route, vous n'êtes pas seul. Un bison futé classe la journée rouge dans toute la France, dans le sens des départs, avec une circulation dense dès la fin de matinée en région parisienne et sur l'ensemble des grands axes français dans l'après-midi et jusqu'en début de soirée. Des routes chargées, un ciel beaucoup moins chargé en revanche, Johan.
9: Oui, c'est vrai. Alors, au lever du jour, il y a des brouillards qui sont nombreux du sud-ouest au Val-de-Saône, sur la Bretagne Grand Est. Quelques averses qui s'attardent, tandis qu'en bord de Méditerranée, lui, le soleil s'impose déjà très largement. Et cet après-midi, c'est vrai, une nette amélioration se dessine sur l'ensemble du pays avec un soleil plus présent. Quelques averses tout de même qui ne sont pas à exclure sur le relief du massif central des Alpes et en Corse, sur les Pyrénées, elles pourraient même être localement orageuses. Les températures ce matin, un peu de fraîcheur à Caen, 6 degrés à Lille et Châteauroux, 7 à Paris, Bordeaux, Clermont-Ferrand et Limoges, 8. Nous avons 9 en ce moment à Rennes, Nantes, Toulouse et Dijon, 11 à Strasbourg, 13 à Ajaccio, 14 à Marseille. Côté maximal, elles sont en légère hausse avec 15-20 degrés en général sur le pays, jusqu'à 22 en Méditerranée.
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9: 5h06, excellent jeudi. Si vous avez du mal à avoir les yeux en face des trous ce matin, ça peut arriver. Oui, oui, on vous réveille avec le titre parfait pour ça, Paris Latino, des Bandolero, titre qui annonce en plus le retour du soleil un petit peu. Et ça, forcément, on aime, on valide. Très bon début de journée.

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2: Il n'y a pas à dire. C'est un titre qui aide à sortir du lit, ça, de bon matin. On aime et on partage avec vous Bandolero et Paris Latino, 5h10.
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2: Aude, quand il y a un match de foot comme hier, Bayern, Munich, PSG, il y a forcément un incontournable, c'est la bière pour accompagner avec modération, et évidemment. Je vous parle de bière ce matin. Imaginez un instant, vous brassez tranquillement votre bière dans le sud du Finistère, à Banalec, et soudain, les avocats de Yoko Ono débarquent via un courrier dans votre boîte aux lettres. C'est l'aventure qui est arrivée à Aurélien Picard, sa petite brasserie de l'imprimerie, commercialisée depuis 5 ans, une bière au citron et au gingembre baptisée John Lemon.
5: Ah, joli jeu de mots.
2: C'est plutôt sympa. Jeu de mots acide qui n'a pas du tout fait rire la veuve de John Lennon, Yoko Ono. Résultat, mise en demeure directe.
5: Oh,
2: ouais, vraiment, c'est sévère. Pour protéger en fait l'image de l'ex-Beatles, les avocats ont été clairs. Soit le nom disparaît, soit c'est 1500 euros d'amende par jour.
5: Ah, quand même.
2: Ouais, ça fait quand même un petit pactole. Mais en Bretagne, on a quand même de la ressource. Ce coup de pression s'est transformé en un coup de pub magistral. Les stocks s'arrachent et la John Lemon devrait bientôt renaître sous un nom plutôt sympa et tout aussi piquant, la Jaune Lemon.
5: Oui, mais maintenant elle est connue partout.
2: Exactement, c'est pour ça que voilà, on en parle et ils ont des stocks qui partent très très vite maintenant. 5h11 dans l'actualité ce jeudi, Aude.
5: Les dons du sang sont en baisse en ce mois de mai, donc si vous avez l'occasion d'aller donner votre sang, pas mal de collectes sont organisées loin des grandes villes. On mode d'emploi dans quelques minutes.
2: Ouais, sujet important dont on parle. Pour la musique du réveil, c'est avec le King of Pop. D'accord, ouais. On vous réserve le meilleur ce matin. Michael Jackson, Black or White arrive dans 5 minutes. Mais avant, par ici les économies.
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2: Bonjour Valère Correa.
6: Bonjour Johan, bonjour Aude.
5: Bonjour.
2: Chaque jour avec vous, un bon plan pour notre pouvoir d'achat. Aujourd'hui, vous vouliez nous parler d'une aide pour les grands rouleurs en voiture.
6: Oui, je voulais faire le point sur les annonces récentes du gouvernement concernant la mise en place d'une aide pour les grands rouleurs afin de les soutenir face à l'augmentation des prix du carburant. Alors ça devrait concerner près de 3 millions de personnes quand même, hein, selon le gouvernement, en particulier les personnes aux revenus modestes. Sur les critères, il faut être salarié ou indépendant, mais en tout cas travailler. Le demandeur doit appartenir à un foyer fiscal dont le revenu de référence par part au titre de 2024 est inférieur ou égal à 16 880 euros. Là, vous trouvez toutes les infos sur le site du ministère de l'économie. L'autre critère est d'avoir besoin de beaucoup rouler pour aller travailler. Donc, soit vous faites une distance supérieure à 15 km pour le trajet domicile-travail, soit un kilométrage annuel supérieur à 8000 km. Sur le montant, vous recevrez 50 euros dans les 10 jours de la demande.
5: Bon, Valère, si on pense entrer dans ces cases, comment on fait pour demander cette aide ?
6: Alors, tout va passer par le site des impôts et à partir du 27 mai, c'est là que vous pourrez faire votre déclaration et l'aide devrait être sur votre compte en banque, donc dans le courant du mois de juin. Le gouvernement a promis une procédure très simple, qui sera d'ailleurs déclarative, basée donc sur la confiance. Notez que seuls ces moyens de locomotion seront concernés. Véhicules terrestres à moteur à 2, 3 ou 4 roues, à motorisation thermique ou hybride non rechargeable, utilisé à des fins professionnelles et bien sûr régulièrement assuré à la date de la demande. Voilà, en tout cas, si vous pensez pouvoir en bénéficier, jetez un œil sur le site des impôts à partir du 27 mai prochain et puis n'hésitez pas à me dire ce que vous pensez de cette aide. Dérisoire, bienvenue. Mon mail parisicileséconomies@radiofrance.com.
2: Merci Valère Correa. On vous met tous les bons plans, toutes les bonnes adresses pratiques en détail sur ici.fr, page Paris Ici les économies.
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2: 5h15, Aude, l'EFS, l'établissement français du sang, tire la sonnette d'alarme.
5: Comme tous les ans, au mois de mai, les dons de sang sont en baisse. Et oui, c'est plus dur de mobiliser les donneurs avec les week-ends prolongés. Alors si tu ne viens pas à l'EFS, l'EFS viendra à toi. Des collectes sont organisées. On est à Châtillon-sur-Indre, au nord-ouest de Châteauroux, avec le micro ici de Manon Klein.
7: Serrer le poing.
8: Annie, infirmière pour l'établissement français du sang, passe d'un donneur à l'autre et il y a certains visages qu'elle reconnaît comme celui de Xavier.
7: Ça fait déjà un certain nombre de fois que vous venez.
9: Bon bah oui, ça commence à faire. Oui.
7: C'est le 34e don aujourd'hui.
9: Bon bah voilà, c'est pas mal.
7: Voilà, ouvrez la main.
8: Et ça y est, tout est en place, il ne manque plus que la petite balle à malaxer dans sa main pour accélérer le processus. Xavier a oublié la sienne chez lui, une balle un peu spéciale.
9: Il m'avait personnalisé ma balle pour mon anniversaire.
7: Cassée, oui, pour votre anniversaire. Je me souviens, venir donner son sang le jour de son anniversaire, ouais. C'est beau quand même.
8: Xavier renouvelle l'effort cette fois pendant ses vacances.
9: Je reprends lundi, après j'ai le pont, après c'est fini.
7: Mais c'est ça la grosse difficulté, c'est tous ces ponts au mois de mai. Hein.
8: Les stocks de sang sont en baisse avec tous ces week-ends prolongés. Alors ici, même ceux qui n'ont pas de rendez-vous, comme Florent, sont acceptés.
10: Le planning était un peu bousculé, mais du coup j'ai pu avoir du temps pour venir faire le don du sang. J'étais pas forcément sensibilisé étant plus jeune. Maintenant qu'il y a quand même les collectes proches de chez nous, on peut faire l'effort, ça prend pas si longtemps que ça. C'est simple, tout le monde peut faire.
8: Et c'est justement pour aller chercher ces donneurs en zone rurale que des collectes sont régulièrement organisées en dehors de la maison du don de Châteauroux. Collecte dans une ambiance musicale.
7: Alors attends, on va mettre un petit peu de crooner. Alors, toc.
5: Allez, une petite musique toute calme et toute douce. C'est mieux, c'est sûr, pour donner son sang, c'est mieux que du hard rock. Hein. Bon, alors si vous voulez donner, mais que vous ne savez pas où, c'est tout simple. Je vous donne un truc, vous allez sur le site web de l'établissement français du sang, vous avez une carte de France, vous zoomez sur là où vous habitez ou là où vous passez votre week-end et vous avez les points rouges pour les points fixes, les maisons du don, et vous avez les points bleus avec les collectes mobiles plus loin des grandes villes. Hein. C'est très bien fait, c'est très pratique.
2: Ça, c'est parfait. Pour donner son sang, notez qu'il faut avoir entre 18 et 70 ans et peser plus de 50 kilos. 5h17, tiens, parlons d'un jeu devenu culte, les 12 coups de midi.
5: Oh là là.
2: Évidemment, rencontre ce matin avec un candidat qui s'est illustré, qui vient de quitter l'aventure, c'est Cyprien. Il se confie dans les coulisses télé dans un instant, mais avant c'est Michael Jackson avec Black or White pour vous souhaiter un très très bon réveil sur votre radio ici.

0: La légende Michael Jackson, Black or White. On parle beaucoup d'ailleurs en ce moment de Michael Jackson avec le film qui est en ce moment sur les écrans. Est-ce que vous l'avez vu ou pas?
1: Non, j'ai pas vu.
0: Je l'ai pas vu encore. Franchement, ça me donne très envie. Il est quand même déjà, il est sorti depuis 15 jours, 2,5 millions d'entrées en France pour ce film. Et Michael Jackson qui est interprété par son neveu Jafar Jackson. 5h20, l'éphéméride de ce 7 mai. On souhaite une bonne fête au Gisèle aujourd'hui. Tiens, c'est l'anniversaire de l'actrice Véronique Jeannot, 69 ans. Du dessinateur du chat, le fameux chat, Philippe Geluck, 72 ans, et puis Franck Michael qui a 79 ans. C'est le 7 mai 1997 que le cinquième élément, un film culte de Luc Besson avec Bruce Willis, sortait aux États-Unis. Un monument de la SF à la française qui a conquis le monde.
1: J'adore ça.
0: Franchement,
1: j'adore ce film.
0: Ah ouais, non mais légendaire ce film. Et puis 7 mai 1977, que se passe-t-il ? Welcome to the Hotel California, titre légendaire hein, des Eagles, atteint la première place du Billboard, morceau dont le solo final reste l'un des plus célèbres de l'histoire du rock.
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0: On retrouve Patrice Gascon avec ses coulisses télé. Aujourd'hui, Patrice, vous êtes parti prendre des nouvelles d'un grand champion de jeux télé, un champion qui vient de quitter les 12 coups de midi.
3: Le dimanche 20 avril, vous étiez quelques millions à assister au départ volontaire de Cyprien, troisième plus grand maître de midi des 12 coups de midi.
4: Jean-Luc ?
5: Oui, Cyprien.
4: Je rends mon étoile maintenant.
5: Alors là, Cyprien n'est plus dans le jeu. On l'applaudit très très très fort.
3: Oui, vous avez bien entendu, le candidat Cyprien n'est pas éliminé des 12 coups de midi. Il a décidé de partir. Alors, je vous rassure, hein, si vous n'avez pas suivi, il part après 212 participations au jeu quotidien de TF1 et avec 861 337 euros de gains. Le voilà donc sur le podium des plus grands maîtres de midi. Alors, j'ai laissé un petit peu de temps à Cyprien pour reprendre son souffle après cette belle aventure et je lui ai demandé si on ressortait différent d'une si longue et excitante expérience devant les caméras des 12 coups de midi. Cyprien.
6: Alors, j'ai essayé pendant la plupart de mon parcours de pas trop changer, justement parce que dans des conditions aussi exceptionnelles, ça fait peur de perdre ses amis, de perdre ses repères, de perdre les habitudes qu'on a prises et qui sont bonnes. Donc j'ai fait beaucoup d'efforts pour essayer de rester le même.
3: Cyprien, maintenant que l'aventure Les 12 coups de midi avec Jean-Luc Reichmann est terminée, si vous aviez une petite anecdote pour nous dévoiler les coulisses du jeu de TF1.
6: Alors ce que les gens savent sans doute, c'est qu'on fait plusieurs émissions par jour, on en fait généralement 5. Et donc entre les émissions, moi j'avais une petite tente dans laquelle il y avait beaucoup de barres chocolatées, pas mal de compotes, de 3 jus de fruits. Et c'était un endroit un peu calme où ça me permettait de me ressourcer, sans forcément vraiment essayer à me concentrer, mais au moins pour passer des moments en dehors du jeu.
3: Alors je ne sais pas si Cyprien avec ses gains va se construire des châteaux en Espagne, mais lors de sa longue participation aux enregistrements en banlieue parisienne, vous saurez qu'il avait donc sa petite tente. Bon, Cyprien, maintenant vous pouvez nous le dire, vous allez en faire quoi de ces 861 000 euros et des poussières que vous avez brillamment gagnées?
6: Alors pour le gain, honnêtement, je me suis toujours dit que ce serait un peu bête de prendre des décisions hâtives et de choisir des choses dans la précipitation. C'est une somme qui est quand même assez coquette et je voudrais pas prendre le risque de faire n'importe quoi avec. Donc pour l'instant, je vais réfléchir.
3: Le maître Cyprien a bien raison, il va réfléchir. En attendant, les 12 coups de midi se poursuivent du lundi au dimanche à 11h50 sur TF1. Tiens, c'est exactement comme les coulisses télé qui reviennent tous les jours ici.
0: Merci beaucoup Patrice Gascoigne et qui se retrouve aussi en podcast sur ici.fr et l'application ici. 5h24, on plonge dans la grande histoire ce matin avec le sucre de betterave qui est une invention de la guerre qu'on doit à Napoléon.
1: Ah
0: pour
1: bon
0: nous en France. Ouais, ouais. Stéphane Bern vous révèle tout dans 3 minutes, c'est passionnant, mais avant c'est le duo sucré Jack et Carla. Voici la recette.

0: Jack et Carla, la recette. Et la recette pour un bon réveil, c'est d'écouter Ici dès 5h. La preuve, un peu d'histoire maintenant avant l'actu à 5h27. Stéphane Bern, ce matin, on voyage au temps où une guerre changeait le goût de nos desserts.
1: En pleine guerre contre l'Angleterre, Napoléon mène un combat inattendu. Sauver le goût sucré. Parce qu'un empire en hypoglycémie, ça devient vite nerveux. Quand Napoléon Ier affronte l'Angleterre, il ne se contente pas des champs de bataille, mais attaque aussi le commerce. En 1806, il décrète le blocus continental dans le but d'asphyxier l'économie britannique. Le problème, ce blocus prive aussi la France des produits venus des colonies, et en particulier du sucre de canne. La stratégie est brillante, mais la sucrière, elle est vide. Alors, le sucre se raréfie, les prix explosent, les cafés deviennent amers, tout comme le peuple. Le mécontentement populaire monte et Napoléon s'inquiète. Il lui faut trouver une solution. Et il la trouve dans un drôle de tubercule. Depuis quelques décennies, des chimistes travaillent sur l'extraction possible des molécules sucrantes de la betterave. Dit comme ça, on est plus proche de la soupe que de la gourmandise, mais en temps de guerre, on ne fait pas vraiment la fine bouche.
2: C'est délicieux.
1: Napoléon mise tout dessus. Il encourage la recherche, finance des essais, soutient ingénieurs et industriels. Par décret, il impose même la mise en culture de 32 000 hectares de betteraves en France. Au mieux, ça fera du sucre, au pire, il y aura du rap dans les mangeoires et à la cantine. Le pari est audacieux, mais il fonctionne. En quelques années, la France devient capable de produire son propre sucre, en particulier dans le nord du pays. Mais après la chute de l'Empire, en 1815, le sucre de canne revient et déstabilise cette économie naissante. Certaines sucreries doivent même fermer leurs portes.
3: Vous avez de la pâte, vous avez du sucre.
1: Et c'est ainsi que le sucre est devenu une arme de guerre. Et la betterave, un glorieux soldat tombé au champ d'honneur dans nos assiettes.
0: Merci Stéphane Bern pour ce voyage dans le temps. 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Jeudi 7 mai, il est 5h30. Toute l'actualité en France et dans le monde, c'est le 90 secondes avec vous, Drazo.
4: Ça passe pour le PSG qualifié pour la finale de la Ligue des Champions après un énorme bras de fer, match nul un partout hier soir face au Bayern Munich. Le PSG défendra donc son titre le 30 mai prochain à Budapest contre les Anglais d'Arsenal. Un homme de 23 ans, toujours en garde à vue ce matin, soupçonné d'avoir tué, poignardé une adolescente de 14 ans dans l'Aisne alors qu'elle était sur le chemin du collège. Il pourrait s'agir d'un ancien petit ami selon le parquet. Une enquête pour assassinat est ouverte. Si vous devez prendre l'avion dans les prochains mois, le ministre de l'économie Roland Lescure assure qu'il n'y a aucune crainte de pénurie de kérosène en mai-juin et peu de risques de pénurie pour la suite. Les annulations de vols pour l'instant restent assez exceptionnelles, souligne le gouvernement. À Caen, le déblocage du détroit d'Ormuz, la France déploie son porte-avions Charles de Gaulle dans la région du Golfe. Un signal pour dire que la France et d'autres pays sont prêts, si besoin, à sécuriser ce carrefour stratégique pour l'acheminement du pétrole mondial en cas de déblocage. Notez bien, une grève est annoncée à la SNCF pour le 10 juin, c'est un mercredi. Les syndicats déclarent, je cite, l'état d'urgence face à la multiplication des suicides de cheminots, des accidents du travail et des arrêts maladie. Sur la route, gare aux bouchons, la journée est classée rouge dans le sens des départs dans toute la France en cette veille de jour férié.
0: L'info du jour, c'est la joie dans les rues de Paris après la qualification du PSG pour la finale de la Ligue des Champions.
4: On est en finale, voilà les cris qu'on a entendus résonner dans Paris pendant des heures et des heures. Et puis la foule, les pétards, les fumigènes, la fête et le micro d'Emma Sarango.
5: Il y aura bien eu un petit faux départ des plus impatients. Touché par l'égalisation munichoise dans le temps additionnel.
6: On leur a offert un but pour l'honneur. Le fait de ne pas leur laisser marquer un but, c'était un peu une insulte.
5: Mais finalement, aux trois coups de sifflet,
7: on a réussi à gagner. Ok, 1-1,
2: mais on a gagné.
5: Avec ces deux dernières rencontres, le PSG finit de prouver qu'il fait partie des grands Européens.
7: Bon voilà, on a été délivrés en 2025, on va en avoir 3 d'affilée, moi c'est ce que je souhaite, 3-4.
5: Mais au lieu de s'enflammer, beaucoup se méfient du dernier adversaire, Arsenal, leader du championnat anglais.
8: Je redoute leur jeu un peu bizarre pour une finale, ça peut être problématique.
5: À Budapest, en tout cas, le 30 mai, le PSG pourra compter sur un soutien hexagonal, veut croire ce supporter.
9: Là, derrière Paris, il n'y a pas que Paris, il y a vraiment toute la France qui est derrière.
5: On le penserait bien naïf si ce passant ne lui tapait pas sur l'épaule.
10: T'as un Lensois qui est avec vous, les gars. On s'est battu toute la saison pouvait. Mais en Europe, les gars, on vous soutient à mort.
5: Si le PSG s'imposait en finale, il deviendrait le 9e club européen à conserver son titre.
4: Et le coach parisien Luis Enrique aura l'occasion, donc dans 3 semaines, d'égaler un certain Zinedine Zidane. Zizou a remporté 3 fois la Ligue des Champions en tant qu'entraîneur du Real Madrid. Luis Enrique, lui, pour l'instant, en a 2 à son actif. Une avec le FC Barcelone, c'était en 2015. Une autre avec le PSG, c'était l'an dernier, on s'en souvient. Et donc, pourquoi pas la 3e, le 30 mai à Budapest.
0: Et bien, pourquoi pas, ça c'est vrai. On aime jouer un bon football, mais on aime aussi gagner le combat. C'est d'ailleurs la réaction hier soir de Luis Enrique. 5h33, la météo au lever du jour. Les brouillards sont nombreux du sud-ouest au Val-de-Saône. Sur la Bretagne et Grand Est, quelques averses s'attardent, tandis qu'en bord de Méditerranée, le soleil lui s'impose déjà. L'après-midi, c'est une nette amélioration qui se dessine sur l'ensemble du pays avec un soleil beaucoup plus présent. Quelques averses qui résistent et qui ne sont pas à exclure sur le relief du massif central, des Alpes et en Corse. À noter sur les Pyrénées, elles pourraient même être localement orageuses, ces averses. Les températures ce matin à Caen, 6 degrés relevés, à Lille et à Châteauroux, 7, à Paris, Bordeaux, Clermont-Ferrand, Limoges, 8, nous avons à Rennes, Nantes, Toulouse et Dijon, 9, 13 à Ajaccio, 14 à Marseille. Vos messages aussi sur la page Facebook ici, 3 degrés, 6 relevés dans le Loiret par Thierry, on a 7 degrés, 8 à 7 ou 8 degrés relevés à Falampin, c'est dans le Nord, on salue Annie, 8 degrés, c'est à La Riche en Indre-et-Loire, on salue Claude, 12 à Saint-Léonard de Nobla, merci Marie-Laure. Même température tient à relever dans une belle destination qui fait rêver de bon matin, Saint-Tropez, ben oui, avec Mika qui y est, puis tient 10 degrés en Alsace. C'est Daniel qui nous donne cette info. Côté maximal, elles sont en légère hausse entre 15 et 20 cet après-midi en général sur le pays, jusqu'à 22 en Méditerranée.
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0: 5h35, le réveil vient de sonner. C'est une belle journée qui démarre. C'est tout le bonheur qu'on vous souhaite en tout cas. Ami Lève-Tô, on vous accompagne de la meilleure des façons avec monsieur Francis Cabrel et son titre Question d'équilibre, parfait pour vous souhaiter un excellent jeudi.

0: Francis Cabrel, question d'équilibre, et j'ai une bonne nouvelle puisque Francis Cabrel fêtera ses 50 ans de carrière avec un nouveau disque, de nouvelles chansons qu'il sortira. Ce sera en 2027. Faut encore un petit peu patienter.
1: Faut être patient, là.
0: Ça, c'est clair. Bon, en attendant, moi, j'ai une autre bonne nouvelle. Cette question, qu'est-ce que vous feriez si on vous offrait 10 000 euros pour partir en vacances?
1: Mais plein de choses, Yoann. Déjà, je pars avec vous.
0: Ah, alors, franchement, je valide ça, c'est adorable.
1: Et puis, on choisit ensemble.
0: Oh là là, j'adore ça. On va les gagner, ces 10 000 euros. 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Et moi, je vous donne ce matin un indice, puisque le disque du jour sera diffusé ce jeudi entre 7h et 8h.
1: C'est large quand même.
0: Ouais.
1: Faut bien
0: ouais.
1: Écouter entre 7h et 8h.
0: Bien écouter, on compte sur vous.
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0: Et c'est pas une arnaque, je tiens à le dire, parce que les arnaques, elles se multiplient. On est là chaque matin pour les contrer. C'est la mission de votre rendez-vous, c'est pas vrai. Et Aude, ce matin, on se projette même sur le 14 juillet.
1: Oui, vous avez peut-être vu passer cette semaine sur Facebook cette petite annonce pour recruter des figurants pour applaudir Emmanuel Macron sur les Champs-Élysées le 14 juillet. Ça fait beaucoup réagir, mais l'annonce est fausse, attention.
0: Bon, côté musique, je vois arriver un soleil bleu ce matin. On l'écoute dans 5 minutes, mais avant notre petit soleil du matin, c'est Michel qui est avec nous depuis Toulon dans le Var. Bonjour Michel.
4: Bonjour Yoann.
0: Comment ça va ce matin?
4: Eh bien écoutez, très bien, impeccable. Hein, voilà, j'ai eu le téléphone, enfin mon téléphone a bien réussi, mon coup de téléphone, donc je suis ravie.
0: Vous avez bien
4: j'adore
0: fait.
4: J'adore votre radio.
0: Ah ça c'est adorable, merci Michel. Vous êtes retraité de l'éducation nationale?
4: Oui.
0: Qu'est-ce que vous faisiez au sein de l'éducation nationale?
4: J'étais directrice d'école maternelle, j'ai terminé, mais il y a longtemps que je suis à la retraite, depuis 2002.
0: Ah oui, donc vous profitez maintenant, c'est génial. En plus, il y a de quoi faire à Toulon et dans le Var. Hein.
4: Ah oui, c'est une très belle région. Je suis originaire de l'Hérault, mais j'ai atterri en 70 parce que mon mari était marin.
0: Ah! Excellent.
4: Voilà,
0: ah, oui.
4: C'est pour ça qu'on s'est établi à Toulon.
0: D'accord, voilà. Je comprends, mais évidemment. Je découvre aussi que vous êtes une grande amatrice, grande fan de sport et en particulier de rugby.
4: Ah oui, eh ben oui, bah avec Toulon, hein, c'est sûr. Hein.
0: Le RCT.
4: Toulon, le RCT, puis je suis le top 14 avec assiduité. Le samedi, dimanche, il ne faut pas me déranger. je regarde tous les matchs.
0: J'adore ça. Vous avez votre maillot des rouges et noirs ou pas?
4: Ah oui, j'ai le maillot, puis chaque fois que je peux y aller, j'habite à côté du stade.
0: Ouais.
4: Bon, c'est vrai que je passe toutes mes vacances maintenant avec mes petits-enfants à Paris, les vacances de Toussaint, Pâques et tout ça, mais quand je suis à Toulon, je vais au match. Là, je n'y vais pas, samedi, parce que c'est au Vélodrome à Marseille.
0: Ah oui.
4: Et maintenant, vous voyez, j'ai 80 ans, donc pour aller au Vélodrome, c'est pas évident. Hein.
0: Franchement, voilà. Michel, 80 ans, ça s'entend pas dans votre voix ce matin et dans ce sourire et cette énergie que vous avez, ça fait plaisir à entendre. Si je vous parle du pilou-pilou, vous pensez à quoi, vous?
4: Eh bien, au rugby.
0: Eh bien oui, qu'est-ce que c'est le pilou-pilou? Racontez-nous.
4: Eh ben, le pilou-pilou, c'est une, comment vous dire, c'est une sorte d'hymne qui a été inventé pour le RCT et qui date d'il y a très longtemps. Parce que moi, je ne suis pas là quand même, je suis à Toulon que depuis 70.
0: Ouais.
4: Le RCT, c'est beaucoup plus vieux que ça.
0: Oui.
4: Hein. D'accord. Donc, c'est quelque chose qui existe depuis, je ne sais pas, depuis quand le RCT est là, depuis 100 ans, ben, je ne sais plus.
0: Mais franchement, non, mais c'est un cri de ralliement et quand tous les supporters du RCT le chantent, c'est fabuleux.
4: Ça commence par le pilou-pilou. Hein,
0: exactement.
4: Et on le chante,
0: mais
4: hein,
0: c'est vraiment quelque chose à vivre. En tout cas, Michel, ça fait plaisir de vous entendre ce matin. Nous, on va vous offrir la Radio Collector ici, dernière génération.
4: Oh.
0: Eh ben voilà, ça change.
4: Je suis contente parce que franchement, moi, j'écoute beaucoup la radio, j'écoute ici. Je me lève très tôt,
0: ouais.
4: Puis ici Provence tout le temps. Hein.
0: Évidemment.
4: Voilà, hein.
0: Eh ben vous savez quoi, voilà, on salue les copains d'ici Provence aussi ce matin et on vous embrasse bien fort, Michel. On
4: et
0: vous souhaite une
4: êtes
0: belle journée.
4: Super, vous, Yoann, Aude, en fait, tout le monde. Hein.
0: Ah, ben,
4: merci. Hein.
1: Super gentil.
4: Oh, merci.
0: C'est adorable. On vous embrasse fort, Michel, et merci à vous de votre fidélité. On adore ce genre de rencontre comme ça le matin.
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0: C'est pas vrai, le rendez-vous anti-arnaque au d'une petite annonce fait beaucoup parler en ce moment sur les réseaux sociaux.
1: Oui, elle prétend, et c'est totalement faux, que l'Élysée recrute des applaudisseurs professionnels pour le 14 juillet. Oui, la petite annonce tourne beaucoup, je l'ai vu passer sur Facebook, c'est une capture d'écran, je vous la lis. Mission, participer en tant qu'applaudisseur professionnel à l'animation de la cérémonie du 14 juillet. Vous passerez la matinée à applaudir chaleureusement le président Emmanuel Macron, profil recherché intermittent du spectacle avec expérience en figuration, 500 euros net.
0: Ah oui.
1: Je précise qu'on voit le logo de France Travail en haut de l'annonce.
0: Et donc cette annonce est complètement bidon.
1: Voilà, je suis allée faire un petit tour sur le site de France Travail pour en avoir le cœur net et j'ai beau chercher, je ne trouve aucune trace de cette annonce. Par contre, ce que j'ai trouvé, c'est l'origine de la fausse annonce. Le premier à l'avoir publiée, c'est une page Facebook parodique. Ah. Elle se présente elle-même comme la première source de désinformation en temps réel. Et je vous ai déjà parlé d'elle. C'est elle, souvenez-vous, qui avait posté la fausse citation de la ministre Aurore Berger, où elle disait, et elle ne l'a jamais dit, qu'avec 100 euros, on peut faire 50 pleins de carburant et que les Français râlent pour rien. Alors, ça peut faire rire, mais ça devient beaucoup moins drôle quand l'info satirique devient virale et que la plupart des internautes la prennent au pied de la lettre. Concernant les applaudisseurs du 14 juillet, heureusement, certains en commentaire ne se laissent pas prendre, c'est rassurant. Ce n'est pas la première fois que cette fake news circule. L'an dernier déjà, un internaute avait affirmé que 500 figurants avaient été recrutés pour acclamer Emmanuel Macron. L'Élysée s'était senti obligé de démentir à l'époque avec cette phrase bien trouvée, je trouve. Plus c'est gros, plus ça passe.
0: Eh ben moi, je vous applaudis ce matin, je vous acclame même, Aude, ce matin de bon matin.
1: Vous voulez un chèque ?
0: Oui, s'il vous plaît.
1: Donc c'est 500 euros net pour la journée entière.
0: Parfait, formidable, on va bien s'entendre. Chronique à retrouver sur ici.fr, page C'est pas vrai, 5h45. Voici Louisa qui nous promet un soleil bleu ce jeudi sur votre radio ici. Bon début de journée.

0: Lisa et le titre Soleil Bleu. Ça fait plaisir de bon matin de se réveiller avec l'équipe ici des 5h et on continue à le faire. Très bon début de journée, c'est l'équipe d'ici matin qui nous rejoint en studio à 5h48, tour d'horizon de l'actualité près de chez vous. Bonjour.
1: Bonjour Johan et bonjour à tous, soyez les bienvenus, c'est ici Alsace, la radio du Racing Club de Strasbourg. Nous sommes aujourd'hui, Sophie, aux couleurs des bleus et blancs, demi-finale, retour de Ligue Conférence à la Méno, le Racing face au Rayo Vallecano.
2: Et pour ce match historique, le Racing a lancé une opération, l'Alsace avec nous, en demandant à toutes les communes alsaciennes d'afficher leur soutien au club par un message ou en illuminant des monuments, des panneaux « Allez Racing » ont fleuri un peu partout dès hier et notamment à Bar dans la ville de Nathalie Kaltenbach.
3: Ce club, c'est vraiment un symbole pour l'Alsace. On est tous derrière. Je trouve que le message qui dit « Nous ne sommes pas 11 mais des milliers », mais c'est bien plus que des milliers en fait.
2: Et un match historique, journée spéciale Hubert sur la radio ici Alsace.
1: Ouais, dès 17h nous serons en direct de la Méno, supporters, journalistes, commentateurs, consultants, anciens joueurs, on sera dans le vrai et déjà dans le match dès 17h et jusqu'à au moins 23h puisque vous pourrez d'ailleurs à l'issue du match, vous auditeurs ici Alsace, réagir avec toute l'équipe de 100% Racing qui sera en studio exceptionnellement ce soir, enfin pas en studio mais pardon, en direct de la Méno.
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1: 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Restez avec nous.
0: Ici, dès 5h. 5h49, la une de la presse, on va parler santé dans un instant. Mais Aude, la presse revient largement ce matin sur la qualification du Paris Saint-Germain en finale de la Ligue des Champions.
4: Le journal L'Équipe titre « Plaisir total ». Clin d'œil à la une de la semaine dernière où l'équipe avait titré « Football total » après le premier match d'anthologie entre le Bayern Munich et le PSG. L'équipe qui choisit cette fois une photo du Ballon d'Or, Ousmane Dembélé, juste après son but hier soir, où il met le doigt sur la bouche, chute pour calmer l'Allianz Arena de Munich.
0: Le Parisien, le journal local, a lui choisi une photo de Marquinhos.
4: Le capitaine parisien, le point rageur, et ce titre héroïque. Le Parisien salue la bataille acharnée, un PSG qui a su résister aux assauts munichois.
0: Et ce matin, nombre de vos journaux de la presse quotidienne régionale reviennent dans leur page sur cette victoire. Ce matin, on a aussi choisi de vous parler d'un sujet important, notre système de santé. Comment se porte-t-il? Réponse avec Dr Good, c'est le magazine Santé et Bien-être de Michel Simès, qui est lui d'ailleurs aussi fan du PSG. On est avec sa rédactrice en chef adjointe. Bonjour Marie-Laure Sunshine.
5: Bonjour Johan.
0: Merci d'être avec nous ce matin. 3 Français sur 4 auraient renoncé à consulter ces 5 dernières années. Comment en est-on arrivé à un tel niveau de renoncement dans un pays comme la France ?
5: Eh bien en fait, depuis 2019, soit avant le Covid, l'accès aux soins ne cesse de se dégrader, comme en témoigne le baromètre de l'accès aux soins réalisé depuis 3 ans par la Fédération hospitalière de France. Alors vous l'avez dit Johan, 3 Français sur 4 disent avoir déjà renoncé à un soin ces 5 dernières années. Ils étaient 63% l'an passé. Donc entre 2025 et 2026, ça représente près de 7 millions de personnes supplémentaires. Alors pourquoi les patients renoncent ? Alors il y a plusieurs explications et vos auditeurs l'ont tous certainement déjà vécu. Ce qui bloque d'abord, ce sont les délais pour obtenir un rendez-vous avec un médecin. Ils sont de plus en plus longs. En 5 ans, ils ont quasiment doublé. Il faut compter par exemple 2 semaines en moyenne pour un rendez-vous chez un généraliste, 4 mois pour un dermato, 3 mois pour un cardiologue, plus de 3 semaines pour un pédiatre. Autre raison qui pousse les patients à renoncer, bien sûr, le coût des soins pratiqués par les spécialistes, selon le montant remboursé par la mutuelle et les éventuels dépassements d'honoraires. Et puis, vous prenez ces critères, vous y ajoutez celui de la géographie et vous obtenez des résultats encore plus marqués. Les délais d'attente, l'accès aux spécialités varient du tout au tout, d'une région à l'autre. Pour un rendez-vous, par exemple, chez un psychiatre, comptez 6 semaines de délai en Ile-de-France et 20 semaines dans les Hauts-de-France. N'oublions pas non plus la distance entre le lieu de soins et le domicile. On pense évidemment aux zones faiblement peuplées ou aux zones rurales. Près de 40% des sondés évoquent la distance comme facteur de renoncement. Et j'ajouterai un indicateur qui n'est vraiment pas très encourageant pour l'avenir. Le renoncement aux soins atteint 85% chez les moins de 35 ans.
0: Et si l'on veut inverser cette tendance tendance, quelle serait la première mesure à prendre pour que les Français puissent justement recommencer à se soigner dignement?
5: Alors d'abord, Johan, je pense qu'il faut quand même prendre en compte deux facteurs qui ne vont pas aller en s'amenuisant. D'une part, le vieillissement de la population, bien sûr, qui va forcément impliquer un accroissement des besoins. Et d'autre part, n'oublions pas que 7 millions de personnes n'ont pas de médecin traitant, ce qui concourt à leur errance médicale et augmente le risque de voir leur santé se dégrader puisqu'ils ne bénéficient pas de suivi régulier. Alors côté mesures, l'éventail est vaste, chacun choisira ce qu'il souhaite comme mesure à mettre en œuvre. Former plus de médecins dans les disciplines en tension, sauf qu'il faut au moins 10 ans devant soi pour avoir des médecins diplômés. Faciliter l'installation des médecins en zones sous-dotées, les fameux déserts médicaux. Développer les maisons de santé. Accélérer la titularisation des médecins à diplôme étranger. Mais d'abord et surtout, redonner le pouvoir au territoire, au plus près des soignants et des patients. Tous les acteurs du système de santé et les associations de patients le disent. Il faut redonner la main aux acteurs locaux pour trouver des solutions au plus près de la population et donc proposer une offre de soins de qualité. Nous verrons l'année prochaine, durant la prochaine élection présidentielle, ce que les candidats feront de cette urgence qui est celle de la santé publique et qui concerne chaque Français.
0: Mais c'est une réalité, c'est vrai, qui concerne aussi bon nombre de nos auditeurs ce matin. Marie-Laure Zenshai, merci de votre présence. On vous lit dans le dernier numéro de Dr Good, qui est à la une des kiosques. 5h54 pour la santé. Le sport, c'est d'ailleurs très important. Aude, est-ce que vous connaissez le Pound?
4: Le Pound, non, je sais pas.
0: Centre fitness et yoga. On va le pratiquer ce matin ensemble avec notre coach Muriel Jordan, mais avant, place à Emmanuel Moir, beau malheur. Tu me dis que rien ne passe.

0: Emmanuel Moir et son titre Beau Malheur. 5h56, c'est l'heure de votre rendez-vous entre info et humour. C'est Tendance avec Muriel Jourdan. Et aujourd'hui, vous vous penchez sur un sport original entre fitness et yoga.
1: Hyper original, car c'est la première fois que je vois des gens sur un tapis de yoga avec des baguettes, comme s'ils allaient nous jouer un solo de batterie. Je vous présente le Pound, la rockstar du fitness, un sport qui nous vient d'Amérique, de plus en plus tendance, qui se pratique sur un tapis de yoga, donc avec une paire de ripsticks, des bâtons spécifiques qui ressemblent à des baguettes de batterie mais qui pèsent environ 1,8 kg. Vous connaissez les squats, ce truc, vous savez, qui vous ruine les cuisses mais qui vous prépare au summer body. Vous pliez les jambes comme si vous vous asseyez sur une chaise avant de monter. Et ben là, la même chose version pound, c'est ce mouvement, mais en tapant les ripsticks au-dessus de la tête. Puis on frappe le sol en pliant les genoux, le dos bien droit et les fesses vers l'arrière. Sur internet, j'ai trouvé des milliers de vidéos qui vantent les bienfaits du pound.
2: C'est un cours dans lequel on utilise des baguettes qu'on appelle des ripsticks. Alors c'est avec ça qu'on va aller taper sur le sol pour au rythme de la musique.
3: Alors, le pound, en fait, c'est une discipline qui a été inventée par deux Américaines. Donc, comme tu peux le voir, c'est qu'on va travailler le cardio.
4: Oui,
3: et surtout le renfort. Donc, en fait, on se fait un cuisse abdo-fessier, mais dissimulé avec les baguettes qu'on appelle des ripsticks. L'objectif, c'est vraiment de s'éclater. On a des sons hyper rock. Ça change de tout ce qu'on peut voir en fitness habituellement. Et c'est l'éclat, voilà, c'est tout le temps.
1: Alors, il reste environ 2 mois pour être potable en maillot de bain. Donc, si vous êtes en plein boulot pour sculpter votre summer body, le pound est peut-être bien fait pour vous.
5: Est-ce qu'on trouve beaucoup de cours de pound fitness en France, Muriel? Si je veux m'inscrire, je fais comment?
1: Ah, je vois que vous êtes vous aussi en plein chantier à Summer Body. Le pound est de plus en plus pratiqué en France, même si ça fait 10 ans qu'il est apparu chez nous. Là, il revient en force, alors zieutez les associations sportives autour de vous ou consultez le site masalledesport.com pour trouver un cours près de chez vous. Attendez-vous à un sport à mi-chemin entre le cours de pilates et le cours de fitness. Et ce qui est sympa, bah, c'est de pouvoir se défouler avec les bâtons, avec du son à fond derrière, vous enflammez la salle et dans la foulée, vous brûlez 900 calories en 45 minutes. Ça ressemble à ça.
6: Hey, 6, ferme tes pieds. Hein?

0: en situation, nous, ce matin, parce que c'est une journée ô combien rythmée sur votre radio ici, Alsace. Merci Yohann et bonjour à toutes et tous. Nous ne sommes pas 11, mais des milliers. Toute l'Alsace est derrière le Racing Club de Strasbourg. À l'image de Gaël qui réalise l'émission ce matin, à l'image de Nadia qui vous accueillera au standard et à l'image de Sophie qui vous informe. Bonjour Sophie.
1: Bonjour Hubert, bonjour tout le monde.
0: Racing, Rayo Vallecano. L'enjeu, il est simple, hein. Une place en finale de Coupe d'Europe, c'est du football, vous l'avez compris. Un match exceptionnel. 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
0: Le 7 mai, jeudi 7 mai, ici Alsace, il est 6h. L'objectif, Sophie, il est simple, écrire l'histoire du Racing Club de Strasbourg.
1: Le Racing joue ce soir pour une qualification en finale, pour la première finale européenne de son histoire. Rendez-vous ce soir pour la demi-finale retour de Ligue Conférence. Les joueurs du Racing vont tenter de renverser les Espagnols du Rayo Vallecano, vainqueurs à l'aller à Madrid 1-0. Ce jeudi, il y a toute une ville, des milliers d'Alsaciens qui vont pousser et 30 000 supporters dans le stade de la Méno. Et c'est sur ce soutien que compte l'entraîneur du Racing, Gary O'Neill, qui croit son équipe capable de décrocher la première finale européenne de l'histoire du club.
3: Si je suis aussi enthousiaste pour ce match, c'est que 1. Nous pouvons écrire l'histoire, 2. J'ai une équipe incroyable, et 3. Je suis fier de pouvoir le faire devant ses supporters, qui depuis mon arrivée ont été formidables avec moi. Ils m'ont toujours souhaité la bienvenue au club, dans la région. À chaque fois que je croise quelqu'un, je reçois un accueil chaleureux de la part des supporters. Ils sont notre 12e homme. Ils ne peuvent malheureusement pas marquer ce but, mais à part ça, nous allons tout faire pour les rendre heureux. Ce que j'attends d'eux, c'est qu'ils nous soutiennent à fond. Si le match se déroule bien, soutenez-nous. Si le match est difficile pour nous, car Vallecano est une bonne équipe, il y aura des moments difficiles. Aidez les joueurs. Si tout le monde est uni, nous pouvons encore réaliser quelque chose d'exceptionnel. Alors concentrons-nous et donnons le meilleur de nous-mêmes.
1: L'entraîneur du Racing qui peut compter sur le retour du défenseur Guéladoué, de son milieu de terrain Valentin Barco, qui était absent depuis 3 semaines. Et on se souvient que le Racing avait réalisé une remontada exceptionnelle face à Mayence en quart de finale, victoire 4-0 au match retour à la Méno. Le piège, ce serait de croire que ce sera aussi facile ce soir, prévient l'entraîneur Gary O'Neill.
0: Carte cadeau de 100 euros, donc, en cette journée exceptionnelle. Il y a déjà 2 commentaires qui nous ont été envoyés. On les écoutera juste après votre journal.
1: Et puis, on sera en direct du stade de la Méno à partir de 17h cet après-midi avec nos consultants et les supporters pour vous faire vivre l'ambiance aux abords du stade. Coup d'envoi de cette demi-finale retour de Ligue Conférence entre le Racing et le Rayo Vallecano à 21h. La ville de Strasbourg s'est mise aux couleurs du Racing dès hier soir en illuminant en bleu le centre administratif ou encore le barrage Vauban. Et à l'occasion de ce match historique, le Racing a lancé une opération l'Alsace avec nous en demandant à toutes les communes alsaciennes d'afficher leur soutien au club par un message ou en illuminant des monuments. L'appel a été entendu à Bischheim, à Winsenheim ou encore à Bar. On entendra la maire de Bar dans le journal de 7h. Et de son côté, le Paris Saint-Germain continue d'écrire l'histoire du football français en se qualifiant pour la 2e finale de Ligue des Champions d'affilée. Le PSG jouera la finale le 30 mai à Budapest face à Arsenal et peut espérer conserver son titre après avoir écarté le Bayern Munich hier soir.
0: Une nouvelle opération de contrôle de trottinettes électriques dans les rues de Mulhouse.
1: Cette fois devant le parvis de la gare de Mulhouse, car le constat des forces de l'ordre est clair, les infractions sont très nombreuses, de l'usage d'écouteurs au défaut d'assurance, sans compter la vitesse excessive liée aux trottinettes débridées, comme vous avez pu le constater sur place, Patrick Janton.
4: Les utilisateurs de trottinettes sont nombreux aux abords de la gare de Mulhouse et les policiers n'ont pas chômé. Presque la totalité des contrôles s'avéraient positifs en matière d'infraction. Le lieutenant Léa Hic, chef de l'unité police-secours au commissariat de Mulhouse.
5: Chaque individu qui est vu à bord d'une trottinette, les collègues vont au contact, vérifient que tout est en règle et s'ils ne sont pas en règle, ils les ramènent ici pour faire un stage de prévention.
4: Dans beaucoup de cas, les trottinettes peuvent atteindre des vitesses importantes, des engins débridés.
6: Débridés à plus de 60 km/h. On fait un test comme ça avec la roue arrière et puis on regarde jusqu'à où ça va. Et là, depuis le début du contrôle, on a contrôlé 4-5 qui étaient débridés.

0: Après relevé des infractions et prise d'identité, le choix entre l'amende ou le stage de sécurité routière, que tous préfèrent à la sanction. Vincent est un grand blessé de la route, il faisait partie des animateurs de cette formation.
1: Au début, ils sont un peu sous le choc de l'arrestation. On a des éléments qui leur permettent de réfléchir justement à leur sécurité. Et puis, à la fin de l'échange, ils sont presque reconnaissants.
0: Des contrevenants ravis de s'en tirer à si bon compte.
2: Je trouve ça cool, franchement, parce qu'ils te donnent quand même une chance. Comme ça, au moins, la prochaine fois, si tu fais des erreurs, tu payes.
0: Record de vitesse enregistré pour une trottinette hier devant la gare de Mulhouse. La possibilité de rouler jusqu'à 74 km/h pour un engin théoriquement limité à 25.
3: L'aspect prévention ne va pas durer. La police de Mulhouse prévient qu'en cas de récidive, ce sera la sanction qui peut être élevée pour les infractions multiples jusqu'à la saisie de la trottinette électrique. L'accident n'a heureusement pas fait de blessés à Colmar hier matin. Une boule d'ornement d'une dizaine de centimètres de diamètre au sommet de la maison des têtes s'est détachée et elle est tombée sur la terrasse du bâtiment sans faire de dégâts et sans atteindre le sol. La rue a été totalement fermée pendant l'intervention des pompiers.
4: Les nouveaux habitants de la région de Guebwiller ont droit à une visite de bienvenue.
3: Chaque année, un petit courrier est envoyé aux nouveaux habitants pour leur proposer une visite organisée par l'Office du Tourisme au programme Visite de Caves, Sentier de Randonnée. Ça permet aux familles qui viennent d'aménager dans la région de Guebwiller d'avoir des idées de sortie proches de chez eux et de découvrir leur nouveau territoire de vie. Stéphanie, chef de ville, est la directrice de l'Office du Tourisme.
5: On est un peu une porte d'entrée. Ils viennent souvent nous voir, qu'est-ce que je peux faire pour occuper mes enfants. Donc on a un programme dédié spécifiquement pour les nouveaux arrivants. Et puis quand ils sont en place sur les territoires, souvent on les retrouve dans notre autre programme, dédié cette fois-ci aux ambassadeurs, c'est-à-dire aux habitants qui recommandent la région. On a un territoire magnifique et quand on arrive, on a envie de découvrir. Et nous, on est là pour apporter plein d'idées, leur dire pour les week-ends, pour les vacances, il y a tellement de choses à faire ici et souvent gratuitement.
3: Tous les ans, l'Office de tourisme de la région de Guebwiller choisit une commune nouvelle pour cette opération. Hier, c'était la commune viticole d'Orschwihr. Entre 250 et 300 nouveaux foyers s'installent tous les ans dans cette région de Guebwiller. Et on termine avec cette belle victoire à domicile pour les handballeuses de Strasbourg, Arenheim-Truchtersheim. Victoire 42 à 24 face au Havre. Hier soir, les Pirates sont 10e du classement de première division. Et avec cette victoire, elles assurent quasiment leur maintien dans l'élite.
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3: Au programme, je crois, du bleu et blanc.
4: Oui, ça ce sera pour ce soir. Vous avez bien raison, effectivement, les couleurs du Racing Club de Strasbourg. Quelques belles éclaircies dans l'après-midi, mais ce matin, des nuages et de la pluie où vous soyez en Alsace. Quelques précipitations qui vont donc, selon les prévisions, s'atténuer au fil des heures. Et la pluie devrait s'arrêter dans l'après-midi pour laisser place à quelques petites éclaircies. Température ce matin, où que vous soyez en Alsace, vous nous écrivez sur le Facebook. On veut savoir combien vous avez à Soulce-sous-Forêt. Virginie, elle a 8 degrés. Merci Virginie du message laissé. 9 à Réguisheim avec un ciel bien nuageux, nous écrit Pascal. Pas plus de 18 à Mulhouse cet après-midi. Même chose pour Haguenau ou encore Célestat. À Alkirch, là aussi, vous aurez 18. Tout comme à Ungersheim. Ungersheim qui se prépare à sa fête du cochon. C'est en ce long week-end. On est jeudi 7 mai, mais c'est déjà vendredi, hein, on le rappelle. Week-end prolongé, 3 jours. Vous allez en profiter. Reposez-vous bien, restez fidèles, bien sûr, à la radio ici Alsace. On sera là pour vous accompagner et passer du bon temps à vos côtés. Vous êtes sur les routes ce matin, aucune difficulté à vous signaler, pour l'heure en tout cas. Évidemment, si ça change, j'ai les infos sous les yeux, je vous tiens informé, et vous aussi, vous qui êtes au volant, une perturbation, 03 88 25 02 02.
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4: Pour débuter cette journée de jeudi qui, on l'espère, s'annonce historique avec la victoire, pourquoi pas, du Racing en apothéose ce soir et la qualif pour la finale, on débute avec Queen, A Kind of Magic.

0: A Kind of Magic. Queen, c'est comme ça qu'on dit. On dit Queen seulement ici. Les Français de l'intérieur disent Queen. Non, en Alsace.
1: Non, c'est surfait, Queen.
0: Et voilà. Queen, ici Alsace, bienvenue, 6h12.
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0: C'est donc une journée exceptionnelle pour tous les fans du Racing, pour toute l'Alsace. On soutient bien sûr le Racing Club de Strasbourg ce soir en Coupe d'Europe, demi-finale, retour face au Rayo Vallecano. C'est à la Méno, vous ne raterez rien ici Alsace mobilisée dès 17h. 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
4: N'Sizo qui accélère, il a encore des jambes. Lui qui a marqué le troisième but, là, il passe entre deux joueurs allemands. N'Sizo, il va rentrer à la surface. Le centre pour Emega.
5: Et le but. Et le voilà. Le but d'Emega. Racing 4, Mayence 0. Emega qui se jette dans la foule là-bas.
0: Devenez commentateur. Le plus beau des commentaires remportera cette carte cadeau de 100 euros. Notez que Luc Dreosto, dans 7 minutes, sera notre Alsacien formidable ce matin. On va le découvrir comme jamais on ne l'a découvert. Lucas a entendu cet appel. Et lui aussi est devenu commentateur.
6: N'Sizo face à deux joueurs. N'Sizo, le centre parfait. Et Mega n'a plus qu'à pousser. Mais quel récital offensif. Les Strasbourgeois mènent 4 buts à 0. Et la joie du capitaine Strasbourgeois qui revient d'une longue blessure. La libération. Et les demi, c'est maintenant officiel. Les Strasbourgeois iront en demi-finale de Coupe d'Europe pour la première fois de leur histoire.
0: Et nous y sommes, et c'est déjà ce soir. Incroyable.
1: Il est bon, Lucas. Hein,
0: incroyable Lucas. Donc si vous souhaitez faire la même chose, commentez, vous pouvez, on a mis un article sur notre site, vous avez les buts, vous vous improvisez Luc Dreosto, vous nous envoyez tout ça sur WhatsApp 03 88 25 15 15. Allez Racing!
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0: 6h15, l'heure de la consultation avec vous, docteur Kirzek. Bonjour. Ce matin, sujet qui touche encore beaucoup de nos auditeurs. Les brûlures d'estomac, les remontées acides, ce truc désagréable qui arrive souvent. Est-ce que c'est grave, docteur ?
11: Bonjour à tous. Les remontées acides, c'est un peu le feu intérieur qu'on a tous connu après une bonne raclette ou un repas trop copieux. Dans 80 à 90% des cas, c'est bénin, c'est ponctuel, ça va passer. Mais le piège, c'est que ça peut être le signe d'un problème plus sérieux, comme un reflux, le fameux reflux gastro-œsophagien, ou un début de maladie d'inflammation de l'œsophage. Alors, la règle d'or, c'est que si ça persiste plus de 2 fois par semaine depuis plusieurs semaines et si ça ne cède pas, il faut consulter. Et puis, il y a des signaux d'alerte qui doivent vous faire réagir immédiatement. Si vous avez du mal à avaler, ce qu'on appelle la dysphagie, vous avez la sensation que les aliments restent un peu coincés dans la gorge ou dans le thorax. Si vous avez une perte de poids que vous n'arrivez pas à expliquer, des selles noires ou un peu sanglantes ou des douleurs thoraciques au niveau de la poitrine qui sont intenses ou une anémie, ou si vous avez plus de 50 ans et que c'est le premier épisode, on consulte et vous aurez probablement droit à la fibroscopie œsogastrique. On met un tuyau pour aller voir, c'est le gastro-entérologue qui fait ça pour explorer l'œsophage et l'estomac.
0: Et les médicaments sans ordonnance, docteur, sont-ils utiles ?
11: En attendant de consulter ou s'il n'y a pas de signe de gravité, les médicaments, bien sûr, sont utiles pour des remontées ponctuelles. Il faut distinguer 2 familles. Il y a les antiacides simples, le Gaviscon, le Maalox, le Rénil. Leur mécanisme est ingénieux. Ça contient du calcium et du magnésium et ça neutralise l'acidité gastrique. Ça va flotter, ça fait comme un bouchon physique qui empêche le reflux, en fait. Ça fait un bouchon au-dessus du contenu de l'estomac et ça évite que ça remonte dans l'œsophage. C'est le traitement de premier choix. Posez la question à votre pharmacien. Posologie standard, c'est 1 à 2 sachets ou des comprimés à croquer. Et éventuellement le soir au coucher. Et ça peut être très utile, bien sûr. Votre médecin, votre pharmacien vous conseilleront. De l'autre côté, il y a les IPP, les inhibiteurs de la pompe à protons. Qu'est-ce que c'est que ça ? C'est l'oméprazole, par exemple. Ça ne neutralise pas l'acidité, mais ça bloque à la source. Ça va empêcher l'estomac de produire trop d'acide. Et ça, ce sont des médicaments sur ordonnance réservés aux reflux gastro-œsophagiens, par exemple, aux œsophagites ou aux ulcères. Et puis, je vous donne quelques astuces. vous pouvez surélever la tête de votre lit. Vous mettez des cales sous les pieds de votre lit du côté de la tête. Vous attendez aussi 2 à 3 heures après le dîner avant de vous coucher et vous évitez les aliments déclencheurs, le café, le thé, l'alcool, tout ce qui est trop gras ou trop épicé. Et puis si en plus vous arrêtez de fumer, vous allez voir, ça peut limiter vos remontées acides. Allez, d'ici là, portez-vous bien.
0: Merci docteur pour la consultation quotidienne et matinale. C'est vrai que ça nous est tous déjà arrivé après un bon repas, une bonne choucroute, hop, quelques verres de vin avec modération toujours. Des petites remontées acides. On sait désormais comment traiter le mal. Merci docteur. Duel au soleil, c'est qui ça? C'est Étienne Dao et c'est où? Sur votre radio. Ici Alsace, on vous souhaite un très doux début de journée. 6h18.

0: le parrain de la pop, son duel au soleil. C'est Étienne Dao. On écoutera la dernière de Zaz dans un instant. Mon sourire.
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0: Il est la voix du Racing Club de Strasbourg. Il sera ce soir aux commentaires de la demi-finale de Coupe d'Europe. Racing Rayo Vallecano sur votre radio à 21h. Derrière la voix, il y a un véritable Alsacien formidable. Luc Dreosto est au micro ici, Alsace de Charlie Weber.
3: Bonjour Luc Dreosto.
4: Bonjour Charlie.
3: On se salue, on se dit tu.
4: Ah, hop,
3: tu. Bien sûr, ayo, merci, tu. Parce que merci l'Alsace,
4: Charlie. Au car.
3: On te connaît, t'es la voix du Racing Club de Strasbourg ici, sur l'antenne d'ici Alsace. Mais avant d'être journaliste, tu viens de Orfelden, c'est ça?
4: Ouais.
3: Comment tu t'es lancé dans le journalisme?
4: Ah, c'est un peu un hasard, parce que à l'époque, donc mon club, c'est la Orfelin, mon papa était entraîneur des jeunes pendant 50 ans là-bas.
3: Okay.
4: Et j'avais un prof de physique qui écrivait des articles pour les DNA à l'Alsace. À l'époque, Orfelin jouait un bon niveau en division d'honneur. Et quand j'avais 14 ans, il avait un peu marre de descendre le dimanche au match. Il m'a demandé, j'étais un de ses élèves, si je voulais pas faire ça. C'est un voisin en plus.
3: Mm-hmm.
4: Bon, j'ai dit ok, donc j'ai commencé à écrire les articles pour les DNA pour l'Alsace, mais ça me paraissait un métier complètement inaccessible. Alors, j'étais plus doué pour les sciences, j'ai commencé maths sup d'ailleurs.
3: Ah ouais,
4: bac.
3: Incroyable.
4: Et du coup, c'est plus un de mes cousins qui était à Sciences Po, qui a un an de plus que moi, qui m'a dit ouais, mais t'écris les articles, t'as pas envie de faire journaliste. Bon, pourquoi pas. Si tu veux faire journaliste, tu sais, il faut faire l'IEP, l'Institut d'études politiques, et après tu fais une école de journalisme. Ah bon, hop, j'essaye. Et après, je me disais à l'époque, ah ben, on va faire la presse écrite. Et puis en première année du QEG, Mathieu Dubrulle, un de mes prédécesseurs, on faisait un casting pour recruter à chaque année des pigistes. Je l'ai appelé à l'arrache, je lui ai dit, bah, je suis alsacien. Et le premier exercice qu'il nous a fait, c'est donner les résultats de foot. Donc, Oberhausbergen 3, Mittelschäfel CM2. Matzenheim 4, et bon, comme je me promenais en Alsacien, on va dire, il m'a pris. C'est comme ça que j'ai commencé à travailler à la radio. Alors, il y a longtemps.
3: Oui, c'est ça, il y a un paquet d'années.
4: Ah, au siècle dernier, hein, 99.
3: Et là, il y a à peu près 10 ans, tu es devenu la voix du Racing après Lucille, qu'on embrasse. C'est un rêve de gamin?
4: En fait, pas vraiment, parce que comme je te disais, je pensais pas faire ce métier-là quand j'étais adolescent. Hein. Alors, c'est vrai, quand tu prends du recul, j'écoutais déjà les matchs du Racing, c'est vrai, sur Radio France Alsace avec Eric Sold.
3: Bien sûr.
4: Et j'avais une petite cassette, j'enregistrais les buts, et à la fin, je faisais un best-of des buts à la fin de la saison.
3: Il y avait déjà quelque chose.
4: Les années 90, ouais, je me souviens que j'écrivais les petites statistiques déjà sur les matchs de foot quand je jouais à Orfelden, des choses comme ça, quoi. Donc, il y avait un terrain, quoi. Et voilà, maintenant, j'ai la chance de faire ça, et c'est un privilège. C'est pas vraiment un métier, quoi. J'ai de la chance, quoi.
3: En 10 ans, meilleur souvenir du Racing?
4: J'ai envie de dire, c'est quand même le coup franc de Liénard, quoi. Parce que ça, c'était un délire absolu, quoi. Il m'a fait péter une pile ce jour-là. Mais le meilleur reste peut-être à venir, hein.
3: Ce soir, on va croiser les doigts. Un petit clin d'œil à l'Alsacien formidable de la semaine dernière du match aller, Claude Spreng, avec qui tu partages des voyages, des lits même des fois.
4: Ouais, ça arrive.
3: Et l'antenne, il nous a demandé, faudrait que tu arrêtes de le frapper quand les joueurs de MPG marquent.
4: Ah oui, ouais. Mon petit gazon, là, je suis accro. Hein.
3: Qu'est-ce que c'est que ce truc?
4: Ah, c'est un jeu de football fantasy, voilà, on joue ça avec des potes et ça me permet surtout de très très bien connaître tous les joueurs de Ligue 1.
3: Okay.
4: Et c'est vrai que le paradoxe, c'est parfois qu'il peut y avoir but contre Racing, on est triste, mais la compensation, c'est qu'on l'a en MPG, quoi. Donc on est un poil moins triste.
3: Bon, bah parfait. Je te demanderai pas un pronostic, à moins que tu veuilles leur donner un.
4: Non, je suis vraiment nul à ça.
3: Ok.
4: Hein. Mais je pense que ça va être une grosse soirée. Hein.
3: J'espère. Merci, Fimols.
4: Voilà, Cotter de Pessito, venant
3: d'en. Merci.
4: Allez, Racing.
0: Ah, ce soir, Lucho, bien sûr, 21h, le coup d'envoi de la rencontre, mais l'avant-match sur votre radio, c'est dès 17h. Et je vous rappelle que si vous souhaitez gagner cette carte cadeau spéciale Racing d'une valeur de 100 €, il faut vous improviser. Luc Dreosto, venez commenter sur WhatsApp les buts du Racing face à Mayence. C'était au tour précédent, on avait gagné 4-0, que des buts. Ils sont sur notre site, vous les regardez et vous nous envoyez votre message vocal sur WhatsApp 03 88 25 15 15. C'est pas

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1: Le sourire de Zaz, sourire contagieux, on l'espère. Ça donne quoi l'horoscope pour ce jeudi 7 mai? Dans 30 secondes, on retrouve Catherine Viguier.
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1: Catherine, c'est du sérieux aujourd'hui.
5: Ah oui, pour beaucoup de natifs. Écoutez bien. Bélier, c'est une belle journée, pas la meilleure de la semaine, car chargé côté job et en responsabilité. Taureau, très agréable au sujet de vos échanges. Et si vous voyagez, vous allez lier connaissances. Gémeaux, vous aimerez recueillir les confidences des vôtres, y compris des inconnus. Cancer, comme hier, vous vous occupez de vos relations amoureuses comme professionnelles. Lion, prenez du temps pour soigner les vôtres et pour votre forme aussi. Vierge, délicieuse journée, faite d'amour, et si vous êtes en mal d'amour, vous en faites une création. Balance, vous vous rapprochez de qui il faut pour progresser en société ou pour le bien-être de votre famille. Scorpion, la lune met l'accent sur les voyages, les études, mais aussi sur vos rapports avec vos frères et sœurs. Sagittaire, il sera beaucoup question de votre argent et de votre richesse intérieure. Capricorne, vous saurez allier la réalité avec vos envies de fantaisie. La journée promet d'être réussie. Verseau, vous voyez la réalité avec davantage d'apaisement et ça vous fait un bien fou. Poisson, vous serez ravi de rencontrer quelqu'un de solide qui saura vous épauler. Et pour nous tous, on se promet de regarder les autres et on les considère.
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1: Excellent début de journée. Bienvenue ici Alsace, 6h29, radio, télé, comme chaque jour. Nous sommes ce matin, Sophie Constanzer, bonjour.
6: Bonjour Hubert, bonjour tout le monde.
1: Aux couleurs des bleus et blancs pour cette demi-finale, retour de Ligue Conférence à la Méno.
6: Le Racing face au Rayo Vallecano, match historique à la Méno ce soir à vivre, bien sûr, avec ici Alsace. Le Racing va tenter de se qualifier pour la première finale européenne de son histoire et pour ça, il faut renverser les Espagnols. Vainqueur à l'aller à Madrid, 1-0.
1: 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Allez, le 90 secondes au Drazo.
7: Le Paris Saint-Germain défendra son titre le 30 mai prochain en Ligue des Champions, qualifié pour la finale. Bataille acharnée hier soir sur la pelouse du Bayern Munich, match nul un partout. On veut aller chercher la deuxième étoile, dit le président du club parisien Nasser Al-Khelaifi. Un homme de 23 ans, toujours en garde à vue ce matin, soupçonné d'avoir tué, poignardé une adolescente de 14 ans dans l'Aisne alors qu'elle était sur le chemin du collège. Il pourrait s'agir d'un ancien petit ami selon le parquet. Une enquête est ouverte pour assassinat. Y aura-t-il un nouveau procès pour Dany Le Prince? La cour de révision se penche aujourd'hui sur la nouvelle requête de celui qui clame son innocence depuis 30 ans. Dany Le Prince, condamné en 97 pour le quadruple meurtre de son frère, sa belle-sœur et ses deux petites nièces, il veut être rejugé. Si vous prenez la route en cette veille de jour férié, vous n'êtes pas seul. Bison futé voie rouge dans toute la France, dans le sens des départs. La circulation sera très soutenue dès le début d'après-midi. La consommation de carburant a fortement baissé en France le mois dernier, moins 11% en pleine flambée des prix. Conséquence aussi d'un mois de mars où beaucoup se sont pressés à la pompe par précaution. Nous avons été moins généreux l'an dernier, forte baisse. 47% des Français déclarent avoir fait un don financier à une association ou à une fondation. C'est le chiffre le plus bas depuis 2019 selon le baromètre Solidarité Apprenti d'Auteuil révélé ce matin.
6: L'histoire s'écrit à la Méno ce soir. Et oui, dans l'info d'ici en Alsace, on parle de cette demi-finale retour de Ligue Conférence entre le Racing et le Rayo Vallecano. Aucune des deux équipes n'a jamais disputé une finale européenne et en cas de qualification, le Racing Club de Strasbourg pourra devenir seulement le 8e club français à jouer une finale de Coupe d'Europe. Au match aller, les Espagnols se sont imposés 1-0 dans un petit stade de 14 000 spectateurs. Ce sera deux fois plus à la Méno. 30 000 supporters bleus et blancs qui espèrent Luc Dreosto vivre une nouvelle soirée historique.
8: Malgré le retard d'un but après la défaite à Madrid, la route vers la finale à Leipzig reste accessible pour Gary O'Neill, l'entraîneur du Racing, particulièrement excité par ce rendez-vous avec l'histoire. 1, parce que nous pouvons écrire l'histoire. 2, parce que j'ai une équipe incroyable. Et 3, parce que je suis fier de pouvoir le faire devant ses supporters, qui depuis mon arrivée ont été formidables. Ils sont notre 12e homme. Mais comme face à Mayence, il faudra faire un match parfait, être excellent. Mais on sait qu'on peut le faire. Comme face à Rijeka et Mayence, le Racing a la chance de pouvoir jouer le match retour devant 30 000 supporters à la Méno qui donneront des ailes au gardien Mike Penders et à ses coéquipiers. Quand on entend les supporters chanter, même pendant l'échauffement, quand ils chantaient contre Mayence à la maison, on sentait qu'on était prêt pour renverser le match. Et pendant la rencontre, quand on a tout le stade derrière soi, c'est incroyable. Ça nous donne tellement plus d'énergie. On aura vraiment besoin d'eux à nouveau. En pleine confiance, le Rayo Vallecano, dirigé par Inigo Pérez, n'a pas envie de vivre le même sort que Mayence. Je ne veux pas promettre d'être en finale à Leipzig, mais juste de rester fidèle à nous-mêmes, à ce que l'on a bien fait jusqu'à maintenant et qui nous a emmenés en demi-finale. Ça sera un match difficile face à un adversaire extraordinaire. Après Reims, Saint-Etienne, Bastia, Marseille, Bordeaux, le PSG et Monaco, le Racing de Gary O'Neill pourrait devenir ce soir le 8e club français à se qualifier pour une finale européenne. Je n'étais pas au courant de cette statistique concernant les clubs français, mais je sais que c'est un moment particulier pour le club. On n'atteint pas chaque saison les demi-finales une compétition européenne. Mais comme je l'ai dit aux joueurs, ce n'est pas une fin en soi. Nous devons franchir au moins une étape supplémentaire. C'est la progression logique du club. Si vous regardez ces 12 dernières années, le parcours est incroyable. Et puis la relégation jusqu'aux divisions inférieures françaises. La reconstruction a été un travail acharné de tous. Moi et les joueurs, nous en sommes conscients. Cette saison, nous avons traversé des moments difficiles, mais nous sommes toujours là. Nous continuons à nous battre et nous essayons d'écrire une page d'histoire pour le club. Atteindre une finale européenne serait un exploit incroyable. Exploit dont rêve toute l'Alsace du football, amoureuse de son Racing, de Saint-Louis à Wissembourg, en passant par le volcan de la Méno, prêt à entrer en éruption ce soir.
6: Le reportage de Luc Dreosto, les joueurs du Racing seront soutenus par 30 000 supporters à la Méno et près de 1600 fans espagnols font le déplacement. Racing, Rayo Vallecano, match à vivre bien sûr sur votre radio, ici Alsace, émission spéciale dès 17h cet après-midi avec des invités, l'ambiance aux abords du stade et nos consultants.
9: Puisque nous serons effectivement en direct de la Méno à la une du journal de 7h, Sophie.
6: On entendra la maire de Bar qui a décidé d'illuminer le mur d'enceinte de la ville en bleu en soutien au Racing. Toutes les communes alsaciennes sont invitées à afficher leur soutien au club alsacien pour cette demi-finale retour de Ligue Conférence. On parlera également de ce pan d'histoire qui refait surface à Ingersheim dans le Haut-Rhin. Des photos de la guerre 14-18 annotées par un officier allemand retrouvé dans une armoire de famille. On vous raconte cette histoire dans le journal de 7h.
9: Allez, 6h35, c'est couvert, c'est nuageux, c'est pluvieux en ce jeudi matin, quelques précipitations du côté de chez vous, plus ou moins intenses. Cet après-midi, légère accalmie, la pluie devrait s'arrêter et on devrait avoir de petites éclaircies, selon les prévisions. Entre 8 et 10 ce matin pour les températures, pas plus de 18 à Mulhouse. En seconde partie de journée, même chose à Alkirch ou encore à Tannes. Si vous êtes à Wissembourg cet après-midi, vous aurez 17. À sa réunion 17, tout comme à Heurt et sa fête de l'asperge. C'est ce dimanche. Sacrée fête que la fête de l'asperge. Sans doute irez-vous y faire un petit tour. On aura l'occasion d'en reparler sur votre radio ici Alsace.
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9: Bouchon sur la 4, nous écrit-on à l'instant, et fort ralentissement suite aux travaux sens Paris-Strasbourg. Après Brumat, il pleut, soyez prudents, nous écrit Thierry. Donc bouchon et fort ralentissement suite aux travaux sur la 4, sens Paris-Strasbourg, juste après Brumat.
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9: Vous avez fait le bon choix, merci d'être là, merci de nous écouter peut-être pour la première fois. Comment ça se passe sur votre radio? Vous avez été servi d'actu locale à l'instant. Football en l'occurrence, et la musique, c'est celle de Monsieur Obispo. Personne.

0: Un classique, un standard de Pascal Obispo. Personne.
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0: 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Luc Dreyosto.
3: Godot qui est passé, Godot un petit périmètre, Godot le salam, Edzizon, Roulion, Edzizon, goal, Edzizon, Racing 3, Mayence 0.
0: Vous devenez commentateur, vous reprenez les buts du Racing face à Mayence au tour précédent à la Méno, victoire 4-0, Jérôme l'a fait.
4: Enzizo qui va centrer, Enzizo qui centre sur Emega, coup de boule, oui, coup de boule Emega, et c'est le 4-0. Oui, coup de boule de Emega, et c'est toute la Méno qui chavire. Merci à nous la demi.
0: Bravo Jérôme, solide.
5: Jérôme il est dans sa voiture, j'espère qu'il arrive à conduire en même temps parce que là c'est compliqué.
0: Prudence en plus, faites attention Jérôme. Mais merci du message. 03 88 25 15 15, c'est sur WhatsApp que vous nous envoyez vos messages vocaux. Vous devenez commentateur ce matin à la clé 100 euros de carte cadeau.
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7: Bonjour.
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0: Nos voisins du Rhin, chaque matin, la chronique sur ce qu'il se passe chez nos voisins suisses et allemands. Et ce matin, Sophie, on s'intéresse au bilan de la saison hivernale dans les Alpes suisses.
5: Car les chiffres viennent d'être publiés dans la presse. Et grâce à un mois d'avril jugé exceptionnel, les stations de ski suisses ont sauvé leur saison. En effet, la saison avait plutôt très mal commencé avec une fréquentation en chute libre de 37% jusqu'à mi-décembre. Mais là, le bilan final ne fait état que d'une baisse de 2% par rapport à l'hiver l'an dernier, selon les chiffres publiés hier par l'Association des remontées mécaniques suisses. Le retournement de situation s'est produit après de fortes chutes de neige fin mars, un mois d'avril sec et doux, a ensuite offert des conditions optimales, attirant également les premiers randonneurs en basse altitude. Résultat, une hausse de 28% de la fréquentation à partir de la mi-mars. Il existe des disparités importantes en fonction du canton et de l'altitude. Forcément, ce sont les Alpes romandes et qui tirent leur épingle du jeu. Les Alpes vaudoises et les Alpes fribourgeoises affichent une croissance de 2%.
0: Il y a des stations qui s'en sortent mieux que d'autres.
5: Ouais, les domaines au-dessus de 2000 mètres ont maintenu leur fréquentation et la neige artificielle a joué un rôle crucial pour les stations équipées, selon l'Association des remontées mécaniques suisses. Dans la prestigieuse station de Zermatt, dans les Alpes suisses, des centaines de millions de francs suisses ont été investis ces dernières années pour garantir le ski presque toute l'année à ses clients à plus de 3000 mètres d'altitude. Malgré le réchauffement climatique, 360 km de pistes très rentables. Zermatt, qui fait partie des destinations qui tirent la fréquentation touristique vers le haut en Suisse, hiver comme été. La Suisse a enregistré l'an dernier une saison estivale record avec 25 millions de nuitées hôtelières entre mai et octobre. Et ce sont les touristes américains qui figurent au premier rang des visiteurs étrangers.
0: Vous m'avez donné envie de faire un peu de glissade, tout chousse. Vous êtes une bonne skieuse ?
5: Pas du tout. Alors la glissade, c'est pas du tout mon truc. Hein.
0: La chute, c'est votre truc.
5: La chute, c'est mon truc, j'adore les chutes.
0: Ça fait pas mal sur la neige, quoique si. On peut se faire très très mal sur la neige. Quand elle est un peu gelée, ça pique. Nos voisins du Rhin, l'actu en Suisse, en Allemagne, c'est tous les matins, c'est sur votre radio ici à Alsace. C'est un week-end de prolongé qui se profile. Là, ce soir, peut-être pour vous, 3 jours, tout tranquille, retour au boulot lundi, puisque demain, c'est vendredi et c'est férié. Qu'est-ce qu'on fait en ce long week-end? Quelques idées de sortie dans les 3 plus de Pyrnus, c'est dans moins de 10 minutes.
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0: À 7h moins le quart tous les matins, les conseils de notre vétérinaire. Docteur Faban, bonjour. Tous les jours, votre expertise donc pour prendre soin de nos animaux de compagnie. Et ce matin, alerte sur la maltraitance passive. Quand on dit maltraitance, on imagine tout de suite cruauté, abandon, violence. Mais la maltraitance passive est beaucoup plus insidieuse. C'est le fait, docteur, de faire du mal à son animal sans s'en rendre compte.
9: Alors, c'est un terme fort qui provoque souvent un choc en consultation, mais il est indispensable d'en parler. La maltraitance passive n'est jamais intentionnelle, elle part d'un bon sentiment. L'exemple numéro 1, c'est l'obésité morbide. On pense bien faire en donnant le reste de repas à table à son chien, une friandise par-ci, par-là. On assimile la nourriture à de l'affection. Mais médicalement, un animal en surpoids sévère est un animal en souffrance chronique. Ses articulations s'écrasent, son cœur fatigue et on diminue littéralement son espérance de vie de plusieurs années. Aimer son animal, c'est savoir lui dire non pour protéger sa santé.
0: Et au-delà de l'alimentation, est-ce qu'il y a aussi de la maltraitance psychologique passive ?
9: Absolument, c'est ce qu'on appelle le déni des besoins d'espèce. Le grand classique moderne, c'est le chien qui ne sort jamais de sa propriété. On entend très souvent, il n'a pas besoin d'être promené, on a un jardin de 1000 mètres carrés. C'est une prison dorée, un jardin même immense devient une simple pièce de la maison au bout de quelques jours. Le priver de balade extérieure, c'est le priver d'exploration olfactive et de stimulation mentale, ce qui génère une immense frustration, des aboiements compulsifs et de la destruction. Un autre exemple criant, c'est le petit chien que l'on porte en permanence dans les bras. En l'empêchant de marcher, de renifler le sol et de communiquer avec ses congénères, on nie sa nature de chien.
0: Y a-t-il aussi des erreurs médicales que l'on commet par simple inattention ?
9: Alors, on a souvent tendance à banaliser la douleur. Chiens et chats sont des maîtres dans l'art de cacher leur souffrance. L'erreur classique, c'est de se dire il ne se plaint pas, donc il n'a pas mal. L'exemple typique, c'est les problèmes de dents. On voit des animaux avec la bouche recouverte de tartre, les gencives en sang et une haleine fétide. Les maîtres en rigolent souvent en disant « il a une haleine de poney ». Mais en réalité, cet animal vit avec une rage de dents permanente. Même chose pour le vieux chat qui ne saute plus sur le canapé. On dit « c'est normal, il vieillit ». Non, la vieillesse n'est pas une maladie, mais l'arthrose, oui, et on le laisse souffrir en silence.
0: On prend soin de nos animaux de compagnie. Attention donc à la maltraitance passive. Merci docteur.
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0: 6h47, Plopsheim se réveille sous la pluie, nous écrit Francine. 10,8 en ce tout début de journée, on a parfois un peu plus froid à l'image de Régis qui est à Balgo. 5 seulement au thermomètre. Allez, belle journée de jeudi, c'est vrai que c'est un peu couvert et pluvieux ce matin. Normalement cet après-midi il y aura des éclaircies et puis ce soir... la victoire du Racing et la qualif pour la finale de la Coupe d'Europe. Daniel Arros, Chain Reaction.

0: Chain Reaction, Diana Ross, ici à Alsace à 6h50. Alors, bouchon et fort ralentissement, nous écrit-on, hein, suite à des travaux sur l'A4, sens Paris-Strasbourg, c'est juste après Brumath. Prudence, alerte Thierry, il pleut, pas forcément évident de rouler, soyez vigilants, prudents, il y a du rouge effectivement sur les écrans à hauteur de Brumath. Sur l'A4, on est là pour vous accompagner, l'infotrafic au 03 88 25 02 02.
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0: Quatre lettres pour trois infos, des infos plus pour pratique, locale, utile et sympa. Elles nous sont données tous les matins par vous. Pierre Nus, bonjour.
3: Que demandez Hubert, un salut Pissam.
0: Dites-nous, que faire en ce long week-end? Je crois que votre première info est musicale.
3: Rendez-vous ce dimanche 10 mai à la Maison des œuvres de Rechevaux pour la fête d'été de l'harmonie bordurin dès midi. Savourez leur traditionnel repas asperges de jambon et de sauce servi par les musiciens. Cette édition célèbre l'Europe et l'Italie avec leurs deux nouveaux chefs d'orchestre. À 14h, place aux animations italiennes et à la musique de l'orchestre des jeunes. Un moment fort vous attend aussi avec Serge Riguer et les élèves de l'école André Weckmann qui chanteront la diversité. Admirez aussi les dessins du périscolaire et votez pour celui qui illustrera l'affiche de la fête de la musique en juin. Et enfin, dès 17h, de la gourmandise, flammecure, tarte flambée, grillade, pizza, spécialité transalpine vous attendent. Que vous soyez mélomane, en famille ou simplement gourmand, tout seul, ils vous attendent nombreux pour partager cette journée exceptionnelle au cœur de Rechevaux.
0: Et pour ceux, Pierre, qui préfèrent randonner,
3: la télécabine du Feldberg, le Fell Paris, reprend du service pour vous emmener sans effort sur le plus haut sommet de la forêt noire. C'est l'occasion idéale pour s'aérer. Il y en a pour tous les goûts, du sentier panoramique accessible à tous, long de 6 km, au célèbre Feldbergsteig. Ce parcours plus sportif de 13 km vous fera découvrir des pépites naturelles comme l'idyllique lac du Feldsee. Et qui dit rando, dit pause gourmande aussi. Les refuges emblématiques tels que le Rheinmartihof ou la Sankt Wilhelmer Hütte rouvrent leurs portes pour vous proposer leurs spécialités régionales. Profitez-en pour visiter aussi la tour du Feldberg ou le musée du jambon. Il y en a là-bas. Toutes les infos sont disponibles sur feldberg-erlebnis.de.
0: De la musique, du sport et pour finir, Pierre, une expo.
3: Plongez au cœur du vivant avec Supernature, une exposition fascinante orchestrée par la Fréma au prestigieux domaine de la Leonardo. C'est à Aubernais. Jusqu'au 24 mai, venez découvrir comment 48 professionnels des métiers d'art réinterprètent la nature avec poésie. En bois, terre, verre ou métal, chaque œuvre explore les résonances du monde animal, végétal et minéral. C'est une immersion sensible où le savoir-faire d'exception dialogue avec la beauté sauvage de notre environnement. L'exposition vous ouvre ses portes les mercredis, samedis et dimanches de 14h à 17h30. L'entrée est gratuite, c'est ouvert à tous. C'est l'occasion rêvée de célébrer l'alliance entre la main de l'homme et la nature dans un cadre enchanteur. Pour plus de renseignements, rendez-vous sur le site frema.com. Une visite à ne pas manquer et notez aussi la date du samedi 23 mai à l'occasion de la Nuit des Musées. Vous profitez d'une nocturne exceptionnelle jusqu'à 22h. Ça promet d'être encore plus magique au niveau de l'ambiance.
0: Des infos PLUS, pratique, locale, utile et sympa. C'est vous, Pierre Nus, et chaque matin, passez une excellente journée. 6h53, l'actu locale, la musique et la bonne humeur. C'est ça ici, Alsace, c'est votre radio de proximité. On salue les Gisèles, tenez, en ce 7 mai. Bonne fête. Bonne fête à vous, Gisèle. Ouais, j'ai bu autre chose que du café, apparemment, ce matin. Bonne fête à vous, Gisèle. Et Radio Michel Polnareff, la musique qu'il vous faut pour bien débuter cette journée de jeudi.

0: radio sur votre radio. C'est tout à propos. Merci, monsieur Paul Naref. 6h57, dans une petite dizaine de minutes. On vous envoie dans un lieu où la nature s'éveille. Un bel endroit où vous y apercevrez les quelques 1500 animaux en semi-liberté. C'est le parc animalier de Sainte-Croix à Rode, en Moselle. Place à gagner au Bretzel pas Bretzel dans un quart d'heure.
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0: Toute l'actu locale arrive dans un peu plus de deux minutes. Il y a comme un parfum de Racing Club de Strasbourg en ce jeudi 7 mai, avec cette demi-finale retour du Racing face au Rayo Vallecano. Notez que l'avant-match sur votre radio ici Alsace, c'est ce soir dès 17h.
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0: En direct de la Méno, s'il vous plaît. Là, nous apprenons l'alsacien, comme on le fait chaque matin. Goethe Morieux, Jonathan, le mot de ce 7 mai, je crois qu'on reste dehors, on brave un peu la pluie.
8: Salut Bissomès, salut du... Ah tiens, vous tombez bien. J'ai besoin d'aide pour ma clôture naturelle. C'est tellement beau quand elle est bien verte et taillée comme la barbe. 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Enfin bref, oyez, au printemps c'est du boulot et ça m'étonne pas que les voisins ont mis des panneaux occultants à la place, surtout ma tante qui ne supporte pas de voir les haies sèches ou brunir quand il fait trop chaud. Mais comme les jardins remarquables que vous allez peut-être visiter prochainement, une haie bien taillée c'est tellement beau, avec une forme carrée, ronde ou encore d'autres, en fonction des talents du paysagiste. Un petit conseil, n'oubliez pas quand vous taillez les haies de mettre la bâche par terre, ça évite de tout ramasser pendant des heures. Courage à ceux qui vont Hecke-Schnitter dans les prochains temps, mais pas tout de suite, car en ce moment il est recommandé de ne pas le faire pour laisser la nature, les oiseaux en profiter avant la fin juillet. 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
0: Merci beaucoup Jonathan. L'apprentissage de l'alsacien, c'est tous les matins, c'est juste avant 7h, c'est avec vous. On vous réécoute aussi Joe, parce que parfois ça peut être un peu délicat, un peu complexe, on a besoin d'une séance de rattrapage, et auquel cas vous allez sur l'appli ici pour réécouter tout cela en podcast bien sûr. Je vous rappelle qu'en ce jeudi 7 mai, il y a une carte cadeau d'une valeur de 100 euros à gagner. Pour cela, il faut vous improviser. Luc Dreosto, le

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1: Très belle journée de jeudi. Merci d'avoir choisi Ici Alsace pour vous réveiller. Il est 7h. Le journal, c'est donc avec vous, Sébastien Cabrita dos Santos. Bonjour.
2: Bonjour.
1: Plopsheim.
2: Avec nous.
1: Ilkirch Grafenstaden.
3: Avec nous.
1: Bischheim, Winsenheim, Egbolsheim.
2: Avec nous. C'est toute l'Alsace qui se tient prête à vibrer avec le Racing. Un match pour continuer à rêver, c'est ce soir dans le temple de la Méno, demi-finale de Coupe d'Europe face aux Espagnols du Rayo Vallecano à la rencontre. La rencontre a déjà commencé dans de nombreuses communes comme à Bar, où la maire Nathalie Kaltenbach illumine tout de bleu, depuis hier soir, le mur d'enceinte en contrebas de la ville.
4: Ce club, c'est vraiment un symbole pour l'Alsace. On est tous derrière. Je trouve que le message qui dit « nous ne sommes pas 11, mais des milliers », mais c'est bien plus que des milliers, en fait. Lorsqu'il y a un match à la Méno, il y a des Alsaciens, mais il y a aussi des Allemands, il y a des gens qui viennent vraiment de partout. Donc, ce club, il a su vraiment créer une sympathie, à fédérer du monde. Et je crois que c'est vraiment ce qui est magnifique. Donc voilà, si notre commune peut faire quelque chose dans sa qualité de ville sportive, eh ben on le fait.
2: Bischheim, Molsheim, Mittelhausbergen affichent également leur soutien sur des panneaux numériques ou sur des monuments parés de bleu, comme sur le centre administratif de Strasbourg ou sur le pont du tram qui traverse le Rhin. Les photos sont sur ici.fr. Nos supporters sont notre 12e homme, a encore dit hier l'entraîneur Gary O'Neill. 30 000 fans sont attendus ce soir à la Méno, dont certains qui cherche encore, à quelques heures du match, à dégoter un précieux billet. Certains venus de très loin, Luc Dreosto.
5: Comment Santiago, un jeune Chilien qui habite à Santiago, ça ne s'invente pas, a-t-il bien pu devenir fan du Racing ? Je suis Strasbourgeois, j'adore Jessim Yassine, c'est mon joueur de foot préféré. Je l'ai vu gagner le Mondial des moins de 20 ans avec le Maroc l'an passé dans mon pays, le Chili. J'ai dit à mes amis, c'est un joueur spécial. Depuis que Jessim Yassine a signé en janvier dernier à Strasbourg, Santiago regarde tous les matchs du Racing depuis le lointain Chili. Il est actuellement en vacances en France et son objectif numéro 1, ce n'était pas de grimper au sommet de la Tour Eiffel. Je suis allé voir le match de Strasbourg à Lorient, c'était un match de dingue. Je me suis rendu à l'hôtel pour offrir un cadeau à Jessim, un maillot avec sa photo quand il joue à Strasbourg. Santiago n'avait pas encore réussi hier à acheter un billet pour la demi-finale retour contre le Rayo Vallecano, mais il ne désespérait pas d'y parvenir.
2: Allez Strasbourg, allez Racing, il faut gagner avec 2 buts d'avance ce soir pour s'éviter les prolongations et décrocher la toute première finale européenne de l'histoire du club. Les Strasbourgeois battus au match aller en Espagne, et l'estime du gardien Mike Penders piquée au vif.
5: Bien sûr, on veut prendre notre revanche. C'est une compétition très importante et je pense que toute l'équipe sera prête. Imaginez-vous là-bas, l'ambiance dans le stade. On perd le match et après au vestiaire, on a entendu tout le stade en liesse. Ça nous a donné une sensation particulière. C'est difficile à décrire. Je pense que si on arrive à canaliser notre énergie sur le terrain, on verra cette envie de revanche. On a aussi très bien préparé ce match. Mentalement, on est prêt. Tactiquement aussi. Et la seule chose qu'on peut faire, c'est de le prouver sur le terrain. On ne peut rien faire de plus.
2: Le portier strasbourgeois Mike Penders et tous ses coéquipiers accueillis comme il se doit ce soir par les ultras qui promettent un nuage de fumigène à l'arrivée du bus des joueurs au stade de la Méno. Ici Alsace, il sera aussi dès 17h en direct jusqu'à minuit pour une soirée que l'on espère magique. Le coup d'envoi de la rencontre à 21h.
1: 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C'est ce qu'on vous offre effectivement ce matin. Comment gagner cette carte cadeau ? Vous devenez commentateur. Je vous explique la marche à suivre dans un instant.
2: Et les premiers encouragements dès ce matin aussi avec votre invité ici Alsace, l'ancien défenseur du Racing, ancien international français, Leonard Specht, est en direct à 7h45.
1: 7h04. Les forces de l'ordre mises encore sur la pédagogie face aux utilisateurs de trottinettes.
2: Une nouvelle opération de contrôle ces derniers jours à Mulhouse et encore de nombreuses infractions constatées, usage d'écouteurs, défaut d'assurance ou engins débridés capables de rouler jusqu'à 74 km/h contre les 25 autorisés. Aucune amende n'a été délivrée, mais des stages de prévention ont été proposés, c'est à lire sur ici.fr. La rue des Têtes, entièrement fermée le temps de l'intervention des secours hier à Colmar, après cette belle frayeur, une boule d'ornement d'une dizaine de centimètres de diamètre est tombée du haut de la maison des Têtes. C'est la statue du tonnelier qui s'est dégradée. Il n'y a pas de blessés, pas vraiment de dégâts. L'objet est tombé sur la terrasse du bâtiment. Visite de cave viticole, présentation des sentiers de randonnée, offre privilégiée pour les sites touristiques comme le parc du

0: Petit Prince à Ungersheim, une quinzaine de nouveaux habitants de la région de Guebwiller a profité hier des conseils des membres de l'Office du Tourisme. L'opération existe depuis une quinzaine d'années maintenant. Elle permet aux nouveaux arrivants de découvrir rapidement toutes nos richesses du territoire. Tout est sur l'application ici.
1: C'est un véritable bout de l'histoire alsacienne qui vient de ressurgir par un heureux hasard dans une vieille armoire.
0: Quatre albums remplis de photos récemment découverts par un habitant d'Ingersheim, tout près de Colmar. Paul Adam, c'est son nom, était loin de se douter qu'il trouverait dans les affaires de sa grand-mère ces documents datant de la Grande Guerre 14-18.
2: Il y a deux types, si vous voulez, de photos. Il y a celle qui concerne proprement dit le linge, la bataille du Bärenkopf, celle-là. Voilà, on voit donc des bâtiments détruits, beaucoup en fait de campagnes détruites avec les tranchées du linge et du Bärenkopf. Donc comme vous avez ici Vordegrund, Bärenkopf, Schratz, Menle, et il y a un album qui concerne en fait les destructions qu'il y a eu dans la ville même de Münster. Il y a pas mal de photos qui donnent un petit peu également des éléments sur les troupes, la façon dont ils vivaient. On a une photo où on voit un blessé évacué par le petit train qui montait de Turckheim à Trois-Épis. Ça, c'est un dirigeable qui était attaché avec des élingues sur un champ qui est devenu aujourd'hui le golf d'Amerschwihr.
0: Voilà. Les photos présentent même des notes d'un officier allemand de l'époque. Paul Adam a tout numérisé. Il envisage de confier ses archives à un musée. Reportage avec Olivier Vogel. Dans l'info d'ici ce matin, c'est à 7h30. Avant ça, dans un quart d'heure, on est dans l'écho d'ici avec les équipes de l'entreprise alsacienne Triba. Le fabricant de fenêtres installé à Gundershofen vient de recevoir le label Alsace Excellent. Félicité pour sa performance économique, mais aussi pour son engagement pour l'environnement. Et félicitations aussi pour elles, désormais quasiment assurées de garder leur place dans l'élite du handball français la saison prochaine. Les handballeuses du Strasbourg Arnhem Trüchtersheim ont fait le travail hier soir devant leur public à Trüche, 42-24. C'était contre le Havre, les Pirates, 10e ce matin au classement.
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0: J'ai tellement hâte d'entendre ces commentaires des buts du Racing qu'on vous propose de commenter ce matin sur ici Alsace. J'ai vraiment hâte que vous nous fassiez écouter ça, Hubert. Avant ça, la météo pour aujourd'hui en Alsace. Sous quel temps on joue au foot ce soir?
4: Alors ce soir, vous jouerez et nous jouons au foot à la Béno sous normalement quelques belles éclaircies, un temps sec. Mais d'ici là, la pelouse sera arrosée, puisque ce matin, il y a des nuages, il y a des précipitations, quelques averses ici ou là, et donc accalmie en seconde partie de journée, fini la pluie, et normalement, de belles éclaircies. Température en ce début de journée de 8 à 12, 12 à Avolsheim, nous écrit Karine, il pleut, c'est la fête à la grenouille, et surtout aux escargots, dernier jour de travail de la semaine pour Karine. Et oui, week-end dès ce soir, profitez-en bien de ce week-end de prolongé. 18 à Alkirch en seconde partie de journée. Même chose pour Mulhouse, à Strasbourg, vous aurez 17, tout comme à Wissembourg. Prudence donc au volant parce qu'on a des bouchons, comme d'hab, me direz-vous, mais avec la pluie, c'est jamais évident de rouler. Thierry nous a alerté à un bouchon et fort ralentissement suite aux travaux sur l'A4 sens Paris-Strasbourg, juste après Brumath. Donc quand vous arrivez du nord et que vous allez vers la capitale alsacienne, prudence, nous a écrit Thierry.
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4: On écoutera dans un instant le commentaire de Sébastien. Sébastien, pas le vôtre, Sébastien Cabreta de Santos, mais un autre Sébastien.
6: J'ai peut-être mis essayer, qui sait.
4: Vous allez voir le mode d'emploi pour remporter une carte cadeau d'une valeur de 100 euros. On devient commentateur ce matin des matchs du Racing Club de Strasbourg. On est tous Luc Dreyosto. Et France Gall aussi, des branches.

0: France Gall est débranché. Est-ce que ce disque était rayé? Non, j'en ai pas l'impression. Le jeu du disque rayé, c'est depuis lundi. Sur votre radio ici Alsace. Le principe est simple de ce jeu du disque rayé, je le précise pour celles et ceux qui nous rejoignent, et surtout le cadeau qu'il y a à la clé. Le disque rayé, autrement dit, un disque dans la programmation musicale de votre radio ici Alsace, où les paroles sont répétées plusieurs fois. Il faut noter ces paroles, depuis lundi c'est ce qu'on fait. Et à la fin de la semaine, parce qu'il y a un disque rayé par jour, à la fin de la semaine, demain donc, vous aurez une phrase complète qui signifie quelque chose. Ce matin, le disque rayé n'est pas encore tombé, je suis en mesure de vous dire que ce sera avant 8h. Voilà, petite indiscrétion.
1: Avant 8h. Avant 8h.
0: Avant 8h, tout à fait. Ce sera répété, répété, répété. 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Restez à l'écoute. Le disque rayé tombe avant 8h.
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0: Le jeu événement de ce jeudi 7 mai, c'est qu'on s'improvise. Donc, on devient commentateur des matchs du Racing Club de Strasbourg. Il y a à gagner ce matin une carte cadeau d'une valeur de 100 euros que vous dépensez dans les boutiques du Racing Club de Strasbourg. À l'occasion donc de cette demi-finale retour ce soir face au Rayo Vallecano. Il faut que vous commentiez les buts du Racing face à Mayence. Au tour précédent, match historique, on avait gagné 4 buts à 0.
4: Penders qui relance vers Diego Moreira, côté droit, collé à une médiane, le bon extérieur du pied pour Barco, le bon contre-orienté magnifique de Barco. Barco pour Nanassi, Nanassi qui va orienter côté droit, roulé à Enzizo, allez, faut centrer, le sort d'Enzizo, la tête, et le but, Abdoul Ouattara, Abdoul Ouattara, Racing 2, Mayence 0, et voilà, on en parlait il y a 30 secondes, c'est l'enfant de Dieter Scheffelstein.
5: Un match vote pour celui-là.
0: Ça c'est Lucho, ça c'est le vrai, l'authentique, le seul unique, le commentateur des matchs ici à Alsace. Il faut s'inspirer de Lucho, à l'image de Sébastien.
6: Nanassi qui décale sur le côté droit, Julio Enciso qui centre, première attention pour la tête et le but. Magnifique Abdoul Ouattara, l'enfant de Nigel Chapelsaï, qui catapulte ce ballon.
0: Bravo à Sébastien, yes. Il est fort.
1: Ah, il a du souffle, ouais. Hein, Sébastien.
0: Le goal, il a tenu la note. Bravo Sébastien. Vous nous envoyez vos vocaux sur le WhatsApp ici Alsace 03 88 25 15 15. On vous attend.
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0: Et là, on vous gâte tout de suite.
5: J'adore ce jeu.
0: Soyez bons, les amis, vous les fans du Racing Club de Strasbourg. Si vous n'aimez pas le foot, on a aussi quelque chose pour vous. Enfin, du moins, si ça ne vous intéresse pas, ce qui est possible. 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
0: 7h15, on respire. Avec qui? Avec Clara Luciani, on reprend notre souffle. Belle journée de jeudi, bonne fête Gisèle!

0: Clara Luciani et son Respire Encore. Je salue Yves qui vient nous envoyer un message sur WhatsApp et il se pose la question aussi, Yves. Pourquoi voit-on à la télé ce matin en Alsace le journal télé de Paris-Île-de-France ? Il y a un petit souci, on vous le dit Yves, souci technique, mais nous sommes visibles à l'écran malgré tout, grâce à l'appli ici, et nous le sommes également sur le compte Dailymotion de votre radio. Ici Alsace, il est 7h19, on vous souhaite la bienvenue. David Ossiou, pour votre œil, votre regard, David, sur l'actualité. La crise iranienne fait remonter les prix et certains géants du commerce en profitent.
1: En étant moins cher, c'est ça qui est fort. À la pompe d'abord, Total Energy continue pour l'instant de plafonner le sans-plomb à 1,99€ le litre. Jusqu'à quand, on ne sait pas, mais le groupe a déjà gagné une bataille, celle du pétrolier pas cher, le pompiste copain de la crise. Et depuis, sauf quand les cuves sont vides, beaucoup d'automobilistes vont chez Total et plus aux stations des grandes surfaces. Pas par hasard, comme disait la pub. Sur l'autoroute, ça faisait longtemps même qu'on n'avait pas vu des prix aussi bas. Entre le 1er mars et le 4 mai, 25% du carburant écoulé en France a été vendu par Total. Le mois dernier en Corse, face à cette concurrence, une station indépendante qui s'était alignée sur les mêmes prix a fini par afficher un message surprenant à ses clients. On vend à perte, soyez sympa, laissez un pourboire à la caissière pour un beau sourire. Même logique chez McDonald's. Nouveau menu à 5€, le McDeal, burger, frites, boissons, desserts. Et comment il fait le clou de Ronald ? À ce prix-là, il gagne pas sa vie. McDo affirme que ses tarifs lui coûtent plusieurs dizaines de millions d'euros. Parce que les clients comptent, disent-ils, et sortent moins. Le discours est assez simple, on aide les clients. En fait, tout le monde se rend compte que ces prix deviennent des repères. Et ceux qui les proposent deviennent des réflexes. À la pompe, au fast-food, la crise ne fait pas fuir les consommateurs, elle les déplace. Dans les périodes difficiles, les grandes marques ne cherchent plus seulement à vendre, elles cherchent à devenir indispensable. Et ça, c'est peut-être leur plus beau coup. Vous vous souvenez de l'ancien slogan de McDonald's ? Venez comme vous êtes. Oui, venez comme vous êtes, c'est-à-dire fauché. Et comme disait Yves Montand à la télé dans les années 80, vive la crise.
0: David aussi, votre regard sur l'actualité. Merci David et à demain.
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0: Lisa, bonjour.
4: Bonjour Hubert, bonjour tout le monde.
5: Bonjour, bonjour Lisa.
0: De Gundershoffen, c'est le destin de Lisa.
4: Oh là là là là.
0: J'étais sûr.
4: Ah non. On me l'a refaite.
0: Il fallait le lourd de la journée. Eh ben c'est moi. Mais c'est fait comme ça, Lisa. Okay. Vous voyez, hop.
4: Non, c'était tout de suite. C'était le matin. On n'aura pas d'eau dans la journée.
0: Faut s'en être débarrassé. C'est fait. Terminé, bonsoir. Lisa, comment ça va ce matin?
4: Bah écoutez, ça va, c'est une bonne journée qui commence. Demain, ce sera encore mieux, je pense. Donc, tout va bien.
0: Pourquoi ce sera encore mieux demain ?
4: C'est l'anniversaire de mon fils.
0: Oh, oui, Edouard, c'est ça.
4: Exactement.
0: Quel âge il aura ?
4: Il aura 1 an, déjà.
0: Ça passe à une vitesse. Il y a un petit gâteau qui est prévu. La petite bougie dessus. Il y a un petit gâteau qui est prévu avec la petite bougie dessus.
4: Ouais, c'est ça.
5: Mais il va bien se régaler avec le gâteau, Edouard.
0: Oui, vous allez lui mettre dans le biberon le gâteau.
4: Non, il s'est très bien mangé. Pour ça, il est partant.
0: Moi, je suis en mesure de vous dire, Lisa, que vous allez pleurer demain, par contre. Ça, c'est sûr.
4: Ouais.
0: Il a grandi, le petit Edouard, déjà. Non, et puis voilà, les petites larmes qui viennent. Lisa, on va jouer ensemble pour que vous alliez au parc animalier de Sainte-Croix à Randon-Moselle. Alors, peut-être un peu tôt pour que Edouard en profite, quoique, mais il y a de magnifiques animaux là-bas. Les cerfs, les bisons, les ours, les loups, pour ne citer que. Il y en a 1500 au total en semi-liberté. Lisa, on va jouer avec le thème du jour, le football. Je vais vous donner des noms de joueurs de foot. S'ils sont alsaciens, vous me dites Bretzel. S'ils ne sont pas, vous me dites pas Bretzel.
4: Ok.
0: Wow. Il y a des jokers autour de moi, rassurez-vous.
6: Bretzel ou pas Bretzel ?
3: Top chrono.
0: Patrick Vieira. Bretzel ou pas ?
4: Bretzel.
0: Il n'est pas Bretzel. Patrick Vieira, il a entraîné le Racing il y a trois saisons, mais il n'est pas Bretzel. Encore deux possibilités.
7: Oui, mais quand on a entraîné le Racing, on était un peu Bretzel, peu Bretzel.
5: On n'est jamais d'accord avec ça, avec
0: C'est fou. Mais non.
7: Bon, allez, c'est pas grave.
0: Négatif. Si je vous dis Leonard Specht, qui sera notre invité à 7h45.
4: Ouais, je pense que c'est un nom d'un Alsacien.
0: C'est une bonne réponse. Légende du Racing, champion de France en 79. Arsène Wenger, Lisa.
4: Oui, alors attendez. Oui.
0: Lui aussi, il a un nom bien alsacien et lui aussi a été champion de France avec le Racing en 79. Lisa, c'est gagné, de bonnes réponses, c'est bon, c'est pour vous.
4: Génial! Merci beaucoup, c'est super.
0: Merci
4: génial.
0: À vous. Merci de votre bonne humeur. On embrasse Edouard, un bel anniversaire à lui demain et bonne journée à vous. À très vite, Lisa.
4: Très bonne journée, au revoir.
0: Au revoir.
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0: L'écho d'ici à 7h24 avec Sophie, l'entreprise alsacienne Triba qui a reçu le label Alsace Excellence.
7: C'est un label qui reconnaît à la fois la performance économique de l'entreprise, son engagement pour la préservation de l'environnement et de bonnes conditions de travail. Le fabricant de fenêtres qui emploie 590 personnes à Gundershoffen dans le Bas-Rhin est fier d'être reconnu pour son ancrage local également en Alsace. Élise Ulata.
8: 600 fenêtres sortent chaque jour des usines de Triba, toutes basées en France. Ce label Alsace Excellence, c'est donc une belle reconnaissance pour le PDG Marc Desfleurs.
9: Pour nous, il est vraiment le symbole d'un ancrage économique fort, un gage aussi d'engagement à long terme, et qui ne remet absolument pas en cause, bien au contraire, ni les investissements, ni la présence de l'entreprise sur son territoire pour les années qui viennent.
8: Les auditeurs d'Alsace Excellence prennent en compte de nombreux critères. Le bien-être des employés au travail, la bonne santé économique et l'engagement environnemental. Pour Triba, ça passe notamment par la gestion des déchets.
9: On y apporte un soin tout particulier avec évidemment un recyclage complet de la totalité de nos déchets, mais aussi et surtout une baisse de consommation de matières premières.
8: L'entreprise essaye aussi de faire des efforts dans d'autres domaines.
9: En marketing où l'utilisation de nos outils digitaux est optimisée par des formats beaucoup plus adaptés aujourd'hui pour le chargement des sites par exemple, ou alors la baisse de consommation papier.
8: Triba a également plusieurs objectifs à long terme, comme la neutralité carbone en 2050 ou le recyclage du bois des fenêtres après leur utilisation.
9: On est sur des sujets qui prennent du temps, qui sont extrêmement complexes, qui ne sont pas sûrs de tous aboutir en plus, c'est pour ça qu'on est prudent sur les échéances. Donc on avance sur les sujets sur lesquels il y a des actions concrètes que nous pouvons mener en tant qu'industriels sur notre périmètre. Je vous donne un exemple, on a à l'étude une centrale photovoltaïque pour d'ici, si tout va bien, 3-4 ans, être potentiellement autonome en énergie sur le site de Gundershoffen. En revanche, il y a, pour atteindre la neutralité carbone, des actions qui ne dépendent pas uniquement de nous, mais aussi de nos fournisseurs.
8: Parce que si le verre que Triba achète est aujourd'hui principalement produit en Europe, voire en France, l'aluminium, lui, vient de plus loin.
9: À l'instant, je serais incapable de vous dire d'où provient l'aluminium. Il y a une dizaine de sources de production dans le monde, à peu près.
8: Malgré tout, la production des fenêtres elle-même reste bien française, même si ça reste un défi.
9: Produire en France a toujours été d'une certaine façon assez compliqué, parce qu'effectivement, on est soumis à un certain nombre de normes, d'exigences légales qui évoluent en permanence. Ça, je dirais que c'est directement lié probablement aussi à une forme d'instabilité gouvernementale et une méconnaissance des hommes politiques de la réalité économique des entreprises. Mais bien sûr, ça reste possible.
8: Marc Desfleurs espère donc que ce label Alsace Excellence va contribuer à la bonne dynamique de Triba pour qu'elle puisse rester en Alsace et en France.
7: Le label Alsace Excellence a déjà récompensé près de 200 entreprises alsaciennes comme Carola Vurtou, les cafés Sati et Codici, à retrouver sur notre site ici.fr page Alsace.
0: L'actu économique de nos entreprises Made in Alsace, c'est effectivement sur votre radio ici Alsace. 7h27, Christine est à Bischheim ce matin. 9 degrés, un ciel couvert, un petit peu de pluie. Allez Racing, écrit Christine, on croise tous les doigts. Mais oui, nous aussi on croise les doigts, et notez qu'on sera à la Méno dès 17h pour cette demi-finale retour de Ligue Europa Conférence. Avant match exceptionnel de 17h jusqu'à au moins 23h30 minuit. Ça va être chouette. Jean-Jacques Goldman.

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1: 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Jean-Jacques Goldman, ici Alsace.
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1: Audrazo pour le 90 secondes.
7: La petite commune de Fer en Tardenois, dans l'Aisne, toujours sous le choc ce matin, après la mort d'une adolescente de 14 ans tuée de plusieurs coups de couteau. Une cellule d'écoute et une ligne téléphonique dédiée sont mises en place. L'agresseur présumé en garde à vue, il a 23 ans. Il pourrait s'agir d'un ancien petit ami, selon le parquet. Scène de liesse dans Paris hier soir après la qualification du PSG pour la finale de la Ligue des Champions. Match nul un partout face au Bayern Munich. Énorme bras de fer. Et le PSG partira donc en quête d'une deuxième étoile le 30 mai prochain contre les Anglais d'Arsenal. Si vous devez prendre l'avion dans les prochains mois, le ministre de l'économie Roland Lescure assure qu'il n'y a aucune crainte de pénurie de kérosène en mai-juin et peu de risques de pénurie pour la suite. Les annulations de vols pour l'instant restent assez exceptionnel, souligne le gouvernement. À quand le déblocage du détroit d'Ormuz ? La France déploie son porte-avions Charles de Gaulle dans la région du Golfe. Un signal pour dire que la France et d'autres pays sont prêts, si besoin, à sécuriser ce carrefour stratégique pour l'acheminement du pétrole mondial en cas de déblocage. Une grève est annoncée à la SNCF pour le 10 juin. C'est un mercredi. Les syndicats déclarent, je cite, l'état d'urgence face à la multiplication, notamment des suicides de cheminots. Sur la route Garot-Bouchon, la journée est classée rouge dans le sens des départs dans toute la France. En cette veille de jour férié, la circulation sera très soutenue dès le début d'après-midi.
8: L'info d'ici ce matin en Alsace, c'est ce trésor historique tout récemment découvert par hasard dans une vieille armoire à Ingersheim près de Colmar. Paul Adam, un habitant, a retrouvé 4 albums vieux de plus d'un siècle. Olivier Vogel, de l'époque de la Grande Guerre 14-18.
9: Des albums remplis de photos annotées en blanc par un officier allemand il y a près de 110 ans. On y voit les stigmates de la bataille du Bahrenkopf entre juillet et octobre 1915 au col du Linge.
10: Celle-là, voilà, où on voit des bâtiments détruits. Beaucoup, en fait, de campagnes détruites avec les tranchées du Linge.
9: Un autre album est consacré aux destructions dans la ville de Münster. Il y a aussi cette photo en dessous de laquelle on touche l'histoire du bout des doigts.
10: Deutscher Doppeldecker abgestürzt in Lüttenbach, bei Münster. Donc un biplan allemand, tombé ou abattu à Lüttenbach, avec la date, le 26 février 17. Et en dessous, on a un morceau de la toile. Ouais. Un stück. Der Tragflegge, c'est la toile du biplan avec les couleurs d'origine. On a un constat avec une preuve que le gars qui a pris cette photo, il a également découpé un morceau de la toile qu'il a collé dans l'album en dessous.
9: Des albums photos qui constamment dialoguent avec l'histoire familiale de Paul Adam.
10: La particularité de cette bataille, c'est ce qui m'attache un peu à ces photos, c'est qu'elle est liée un peu à notre histoire familiale, puisque dans les combattants français, ben, il y avait un jeune sous-lieutenant, donc Antoine Adam, qui a combattu. C'était un cousin de mon grand-père, et qui est rentré dans le village de ses ancêtres, donc à Ingersheim, qui est malheureusement tombé 15 jours après l'attaque d'Ingersheim. Voilà. Il y a une histoire également de collusion avec l'ennemi dont ont été accusés mon arrière-grand-père et sa sœur qui était postière, et elle aurait coupé les fils du téléphonique du village pour permettre en fait aux Français de rentrer dans une ville où les communications étaient coupées, et ça lui a valu quelques mois de prison.
9: Paul Adam a numérisé ses 4 albums qu'il envisage de confier à des musées et des sociétés d'histoire.
8: C'est un reportage d'Olivier Vogel. Les photos sont sur ici.fr.
1: L'histoire à écrire cette fois, Sébastien, dans le journal de 8h.
8: Il y a une place en finale de Coupe d'Europe, la première de l'histoire. En jeu ce soir pour le Racing, ça se passe à la Méno contre les Espagnols du Rayo Vallecano. L'Alsacien Léonard Specht, ancien défenseur du Racing, connaît très bien ses ambiances, tous ses souvenirs, ses espoirs aussi. C'est dans 10 minutes, il est l'invité ici à Alsace.
1: Et il y a un sacré engouement autour de ce match de ce soir. Toute l'Alsace est aux couleurs du Racing Club de Strasbourg. Comment les joueurs font pour se préserver un petit peu, pour ne pas passer du côté folie de cet engouement.
8: On demandera... Quand ils se font accueillir par des fumigènes à l'entrée du stade, c'est ce qui va se passer ce soir quand ils arriveront au bus. C'est ce qu'ont promis les ultras.
1: Comment rester dans sa bulle? C'est la question que je poserai et qu'on posera tout à l'heure à Rudy Carlier, ancien joueur du Racing Club de Strasbourg.
8: La météo pour aujourd'hui, Hubert.
1: Avec des nuages et de la pluie en ce tout début de journée. Cet après-midi, légère accalmie. Oui, le temps redeviendra sec selon les prévisions de Météo France Alsace. Peut-être, allez, quelques gouttes. Mais très légère. Normalement cet après-midi, c'est le soleil qui prend le dessus avec de belles éclaircies selon les prévisions météo. Pour les températures, en ce début de journée, nous avons en Alsace entre en moyenne 8 et 10, 12 degrés, 9 à Bischheim, nous a écrit Christine, 12 à Wolfsheim pour Karine, où il pleut. Il pleut en ce début de journée. 18 à Mulhouse au meilleur de l'après-midi. À Heurte, pareil. Heurte et sa fête de l'asperge, je le rappelle, c'est ce dimanche. Pour Strasbourg, vous aurez 17. Et à Haguenau, comptez 18.
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1: Rien d'inhabituel sur les axes en Alsace. Vous qui êtes au volant ce matin, mais prudence un peu plus que d'habitude avec les conditions de circulation. Pas forcément évidente. On a les ralentissements habituels sur la 35 dans les deux sens, secteur Baguerzé, avenue de Colmar, nous a-t-on signalé. Et sur la 4, c'est toujours bien compliqué, secteur Brumath, pour rejoindre Strasbourg quand vous arrivez du nord. 26 minutes en plus sur votre trajet.
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1: On embrasse toutes les Émilie qui s'appellent Émilie parce que Monsieur Joe Dassin, dans les yeux d'Émilie, ici à Alsace.
0: Dans son quartier du Vieux-Québec.

0: Jonas, c'est entraînant, c'est parfait pour débuter la journée. Ici Alsace, 7h39.
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0: Merci de nous avoir choisis. Alors vous l'avez entendu, Joe Dassin à l'instant, dans les yeux d'Émilie, le disque n'était une nouvelle fois pas rayé. Le disque rayé, il devrait, il va, c'est sûr, tomber dans la prochaine demi-heure. Qu'est-ce qu'il va vous permettre, ce disque rayé, de remporter peut-être 10 000 euros de vacances avec Bellambra. Sacré cadeau, sacré jeu depuis lundi. Vous notez les paroles des disques rayés, il y en a un tous les jours. Et vendredi, donc demain, vous aurez une phrase complète grâce aux différentes paroles qui ont été répétées dans les différents disques rayés tout au long de la semaine. Aujourd'hui, je suis en mesure de vous dire que c'est dans 20 minutes, dans les 20 prochaines minutes, que les disques rayés va tomber. Prenez le calepin là et vous noterez les paroles rayées de cette chanson. 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Toute l'Alsace est derrière le Racing Club de Strasbourg. Des monuments, des bâtiments étaient hier à Strasbourg, aux couleurs blanches et bleues du Racing. Les mairies partout en Alsace sont invitées à faire de même. Des écoliers sont eux aussi invités à porter le maillot du Racing aujourd'hui à l'école. L'enthousiasme est énorme pour cette demi-finale retour de Ligue Europa Conférence Racing Rayo Vallecano ce soir. Bonjour Rudy Carlier.
3: Bonjour, bonjour.
0: Ancien joueur du Racing, notre consultant foot ici à Alsace. Comment, Rudy, les joueurs font pour aujourd'hui et à quelques heures du match rester dans leur bulle?
3: Ah, c'est difficile. Hein. À mon avis, il y en a deux trois qui ont pas très bien dormi cette nuit parce qu'on a l'excitation, on est pressé d'y être. Mais le danger est là, c'est de surtout pas se faire le match avant dans sa tête et perdre de l'énergie à s'imaginer telle ou telle situation. Là, il faut que ils soient le plus concentrés possible, faut qu'ils soient dans leur bulle. Alors pour ça, je pense qu'ils sont partis en mise au vert hier, je sais pas, mais peut-être qu'ils sont partis en mise au vert, même si c'est à domicile.
0: Mm-hmm. Et mise au vert, c'est ensemble.
3: Quand on va dormir à l'hôtel tranquillement. Ouais. On n'est pas à la maison, on est à l'hôtel entre nous. Ça permet au coach de fédérer le groupe, et puis ça permet aussi aux joueurs de bien dormir, notamment, vous savez, les enfants qui quand on est joueur, parfois on a des enfants en bas âge, on a ce genre de choses. Là, ça nous permet vraiment de couper et de se concentrer uniquement sur le football.
0: Une mise au vert, ça veut dire pas de télé éventuellement, parce que là l'enthousiasme il est quand même costaud. Hein.
3: Et voilà, on a pété un plomb, on y retourne, c'est la prison quoi.
0: Pour se préserver, est-ce que les joueurs doivent peut-être, ils sont tous sur les réseaux sociaux les joueurs aujourd'hui, on en a parlé d'ailleurs cette semaine, est-ce que le staff peut leur demander, les gars, posez vos téléphones, vous mettez off pour 24 heures pour éviter de voir plein de trucs passer autour du Racing?
3: Alors ils peuvent le faire, ils auraient le droit de soumettre l'idée, on va dire, mais ça se fera pas, non. Malheureusement, je dis malheureusement parce que je parle peut-être comme un vieux, mais c'est vrai que les réseaux sociaux maintenant on a accès tout le temps, chaque seconde, avec tout ce qu'il y a dessus. Donc je sais pas s'ils leur demandent de poser le téléphone, mais ça serait bien. Je sais que certains clubs, une fois qu'on arrive dans le bus, en tout cas pour partir au stade, on n'a plus le droit de prendre son téléphone et on le sort plus. Mais c'est vrai que ça serait bien d'être vraiment dans leur bulle. L'idée, ça serait vraiment de les couper justement de tous les réseaux sociaux, de tout,
0: parce que
3: tout engouement, mais tout ce qui se dit sur eux, parce que ce soit en bien ou en mal. En fait, ce soit en mal, ça peut toucher, mais si c'est en bien, trop en bien, c'est pas bon non plus de s'entendre dire qu'on est le plus beau et le plus fort pendant 24 heures.
0: C'est quoi le risque en fait, Rudy, que ce soit du bien ou du mal, c'est d'être dépassé par l'enthousiasme.
3: De sortir du match. Ouais, c'est ça, et de pas être concentré sur ce qu'il faut, se tromper de combat, je sais pas, on va lire la presse. Alors des fois les coachs s'en servent, mais on est joueurs, on va lire la presse. Il y a un joueur qui va dire ouais, ce joueur là sur ce match là je vais lui proposer la guerre. Ok, mais si tu le sais pas, tu vas jouer ton football. Si tu le sais, peut-être qu'inconsciemment la seule chose que tu vas vouloir faire, c'est de le sauter au premier contact. Donc il faut, c'est la vérité. Donc il faut,
0: il faut
3: essayer de se mettre dans sa bulle, se préserver. Et là, c'est un match tellement important, c'est une demi-finale de Coupe d'Europe. On a tous envie d'y être.
0: Oh que oui.
3: Donc
0: Et on y sera.
3: Même vous qui connaissez pas grand-chose au football, vous avez envie de voir le match. Et ça, c'est plutôt pas mal. Ça prouve bien que le foot, ça fédère.
0: Oh le tacle. Bon, en même temps, il est mérité. Pourquoi? Hier, j'ai quand même dit Football Club de Strasbourg-Alsace. Je plaide coupable. Et je me suis excusé en direct, s'il vous plaît, Rudy.
3: Mais les excuses, c'est trop tard.
0: Faut avouer, à demi pardonner. Rudy, on vous retrouve ce soir, 17h, parce que l'avant-match sur votre radio ici Alsace, il se fait dès 17h. Il y aura toute l'équipe, les consultants, des invités en direct de la méno. Et le coup d'envoi de la rencontre, bien sûr, en apothéose à 21h. Rudy, bon match.
3: Merci beaucoup. À ce soir pour la victoire.
0: Ça va être une dinguerie. Il y a Leonard Spence. Pecht qui sera aussi avec nous dans un très court instant. Ancien joueur du Racing Club de Strasbourg, il répondra à Sébastien à quelques-unes de vos questions. Il y a Recommence-moi, Santa, qui arrive dans le prochain quart d'heure. Et le disque rayé. Le disque rayé, les paroles répétées d'une chanson, 10 000 euros de vacances à gagner avec Bel en bras. Ça arrive peut-être dans 20 secondes. Je dis ça, je dis rien.
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0: noté hein, les paroles du disque rayé. Tout simplement, c'est Bibi, c'est ici à Alsace. Vous les avez notés, la phrase se complète depuis lundi. Demain, il y aura un dernier disque rayé pour compléter la phrase et ainsi la noter sur notre site internet ici.fr, page Alsace. Il y a à la clé, je le rappelle, 10 000 euros de vacances avec Bellambra pour partir partout en France. Si vous avez raté les paroles, le disque sera rediffusé un peu plus tard dans la journée et quelques indices sur nos réseaux sociaux.
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0: Le Racing, Sébastien, a une victoire de devenir le 8e club français à se qualifier pour une finale européenne.
3: C'est la gagne ou rien ce soir. C'est le match retour des demi-finales de Coupe d'Europe, de Ligue Conférence à la Méno contre le Rayo Vallecano. Les Strasbourgeois, pour le moment, sont derrière. Un but de retard après le match aller à Madrid. En Espagne. Bonjour Léonard Specht.
4: Bonjour.
3: Ancien défenseur du Racing, originaire de Mommenheim, ancien international français. Le match a déjà commencé, on le voit partout en Alsace, ces lumières bleues sur les bâtiments, de nombreuses communes alsaciennes, la promesse des ultras aussi d'accueillir ce soir le bus à l'entrée du stade avec un nuage de fumigène. On voit pas ça tous les jours, ça veut déjà dire quelque chose?
4: Oui, déjà, le Racing, même quand il est un peu moins bon, c'est un phénomène, les gens s'intéressent. Alors, dans des moments comme aujourd'hui, ou qui, des moments qui peuvent marquer l'histoire, bah, tous les Alsaciens, les passionnés de foot, ceux qui sont pas foot, bah, ils se mettent en bleu, c'est vraiment une page de l'histoire qui s'écrit ce soir.
3: Ça veut dire quoi quand on est joueur? Vous avez joué la Coupe d'Europe à plusieurs reprises, deux demi-finales avec, Bordeaux, on le dira moins fort, mais vous avez joué deux demi-finales de Coupe d'Europe. Comment on le ressent, ça, ce soutien des supporters, cette ferveur propre à une compétition européenne?
4: On se rend, en ce qui me concerne, on se rend pas compte vraiment sur aujourd'hui ce qui se passe quand on est joueur. Après, on le voit un peu plus, mais les joueurs sont conscients que c'est important, que c'est un match qu'il faut jouer, qu'il faut gagner. Et surtout le Racing, c'est une récompense pour quelques années, pour les dirigeants, pour les supporters qui sont derrière le Racing. C'est une récompense. J'étais pas à Madrid lors du match aller. J'étais dans la fan zone. Mais quand on voit ces supporters, les papis, les mamies, les petits enfants qui viennent habillés en bleu, c'est quelque chose d'extraordinaire. C'est une récompense pour tous ces gens. Vous vous rendez compte, le Racing, c'est quelque chose dont on ne parle pas assez. Ça fait près de 70 matchs que le Racing joue à guichet fermé. Quand je jouais, c'était quelque chose que n'aurait jamais imaginé. Donc, voir aujourd'hui un stade à guichet fermé avec toutes les générations, c'est quelque chose d'extraordinaire. Et de voir le Racing en Coupe d'Europe, c'est une récompense pour tous ces gens-là.
3: On parle souvent du 12e homme, les supporters. Ce 12e homme, ça existe vraiment dans la tête des joueurs?
4: Absolument.
3: Ça fait un changement quand on est sur le terrain?
4: Absolument. Je crois que surtout quand ce 12e homme fait du bruit, ouais. et derrière l'équipe. Donc c'est vraiment un 12e. Mais ceux qui détiennent la vérité, c'est les joueurs.
3: Un but pour les prolongations, ça c'est ce qu'il faut marquer ce soir. Deux buts d'avance pour gagner directement, vous le sentez comment?
4: Ah, un match n'est jamais joué d'avance, mais le Racing a une équipe qui a des joueurs de talent. Vous savez, bon, le 12e homme, c'est important. Mais quand on est sur le terrain, quand on sort des vestiaires, ben, c'est le joueur qui a la clé. Et les joueurs du Racing ont du talent. Là, quelques joueurs titulaires vont rentrer. C'est sur le terrain que les joueurs... Et les joueurs ont du talent. Donc moi, je suis très, très, très... très confiant pour une qualification.
3: Même avec l'absence de nos attaquants principaux, Emmanuel Emega, qui s'est encore blessé dernièrement, Joaquin Panicelli, pour qui ça a été fin de saison après sa blessure au niveau du genou, ça vous fait pas peur?
4: Non, parce qu'ils ont prouvé il y a quelques semaines qu'on pouvait marquer des buts sans avoir ces deux attaquants. Ouais. Non, je suis confiant, c'est des joueurs qui ont du talent. Et puis, ils vont le démontrer ce soir.
3: On s'est fait très très peur en quart de finale, 2-0 contre Mayence au match aller, avant cette avalanche de buts à la Méno. Est-ce que vous pensez que c'est à nouveau possible de renverser la vapeur comme ça, complètement, grâce à, quelque part, la ferveur du public strasbourgeois et alsacien? Ou est-ce qu'on a un peu grillé une cartouche quand même en se faisant peur comme ça au tour précédent?
4: Non, moi je crois que c'est tout à fait jouable. Et il n'y a que la Coupe d'Europe qui permet ce genre de retournement. Vous l'avez dit, toute l'Alsace est derrière le Racing. Tous les supporters, les 32 000 supporters seront là. Je crois que c'est tout à fait possible de renverser des situations qui quelquefois sont compromises.
3: Même
4: et là, il est loin d'être compromise.
3: Même sportivement, parce que dans la tête, c'est pas facile. Là, dans le vestiaire, quand on se fait dominer, encore une fois, en Espagne, le Rayo Vallecano a été plus fort au match aller.
4: Était plus fort, mais le Racing, je pense, ce soir, c'est des gens qui ont du talent, c'est aussi des personnalités, c'est des garçons qui ont beaucoup de personnalité. Donc le match aller est pas oublié parce qu'il faut tenir compte des difficultés qu'on a eues, mais je crois qu'ils sont tous confiants que c'est quelque chose qui va être très fort, qu'ils se battront de la première à la dernière seconde. Ils l'ont toujours fait, donc ils le feront ce soir.
3: Ils entendent vos encouragements, c'est certain, Léonard Spech. On vous remercie d'être venu partager votre expérience.
4: Et puis allez Racing.
3: Allez Racing, bien sûr, et on vous souhaite bonne chance pour votre nouvelle carrière de golfeur, je veux savoir.
4: Merci, voilà.
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5: N'Sizo qui accélère, il a encore des jambes. Luc a marqué le troisième but, la passe entre deux joueurs allemands. N'Sizo, il va rentrer à la surface, le centre pour Emega
6: et le but, et le but d'Emega. Racing 4 Mayence 0. Emega qui se jette dans la foule là-bas, qui a tapé dans le poteau de corner. Quel service de Julio N'Sizo, un régal. Il est passé entre deux joueurs, il a déposé une calette au deuxième poteau et la tête des méga à bout portant. Racing 4 Mayence 0.
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0: C'est la meilleure. Santa, ici Alsace, 7h58.
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0: Un peu d'histoire avant l'actualité, c'est tous les matins avec vous Stéphane Bern. Bonjour.
3: Bonjour Hubert.
0: Ce matin, on voyage au temps où une guerre a changé le goût de nos desserts.
3: En pleine guerre contre l'Angleterre, Napoléon mène un combat inattendu. Sauver le goût sucré. Parce qu'un empire en hypoglycémie, ça devient vite nerveux. Quand Napoléon Ier affronte l'Angleterre, il ne se contente pas des champs de bataille, mais attaque aussi le commerce. En 1806, il décrète le blocus continental dans le but d'asphyxier l'économie britannique. Le problème, ce blocus prive aussi la France des produits venus des colonies et en particulier du sucre de canne. La stratégie est brillante, mais la sucrière, elle est vide. Alors, le sucre se raréfie, les prix explosent, les cafés deviennent amers, tout comme le peuple. Le mécontentement populaire monte et Napoléon s'inquiète. Il lui faut trouver une solution. Et il la trouve dans un drôle de tubercule. Depuis quelques décennies, des chimistes travaillent sur l'extraction possible des molécules sucrantes de la betterave. Dit comme ça, on est plus proche de la soupe que de la gourmandise, mais en temps de guerre, on ne fait pas vraiment la fine bouche.
4: C'est délicieux.
3: Napoléon mise tout dessus. Il encourage la recherche, finance des essais, soutient ingénieurs et industriels. Par décret, il impose même la mise en culture de 32 000 hectares de betteraves en France. Au mieux, ça fera du sucre, au pire, il y aura du rap dans les mangeoires et à la cantine. Le pari est audacieux, mais il fonctionne. En quelques années, la France devient capable de produire son propre sucre, en particulier dans le nord du pays. Mais après la chute de l'Empire, en 1815, le sucre de canne revient et déstabilise cette économie naissante. Certaines sucreries doivent même fermer leurs portes.
5: Vous avez de la pâte, vous avez

0: Stanzer. Un seul objectif ce jeudi, écrire l'histoire du Racing Club de Strasbourg.
1: Le Racing joue ce soir à la Méno pour une qualification en finale. La première finale européenne de son histoire. Pour cela, il faut passer par cette demi-finale retour de Ligue Conférence. Les joueurs du Racing vont tenter de renverser les Espagnols du Rayo Vallecano, vainqueur à l'aller en Espagne 1-0. Ce jeudi, il y a toute une ville, des milliers d'Alsaciens qui vont pousser et d'anciens grands noms du Racing comme Léonard Specht, qui était l'invité d'Ici Alsace il y a un instant.
2: J'étais pas à Madrid lors du match aller, j'étais dans la fan zone. Mais quand on voit ces supporters, les papis, les mamies, les petits-enfants qui viennent habillés en bleu, c'est quelque chose d'extraordinaire. C'est une récompense pour tous ces gens.
1: Et puis plus de 30 000 supporters bleus et blancs sont attendus à la Méno ce soir. Et c'est sur ce soutien que compte l'entraîneur du Racing, Gary O'Neill, qui croit son équipe capable de décrocher la première finale européenne de l'histoire du club.
3: The reason I'm so excited about it is one because we can create history.
4: Si je suis aussi enthousiaste pour ce match, c'est que un, nous pouvons écrire l'histoire, deux, j'ai une équipe incroyable, et trois, je suis fier de pouvoir le faire devant ces supporters qui depuis mon arrivée ont été formidables avec moi. Ils m'ont toujours souhaité la bienvenue au club, dans la région. À chaque fois que je croise quelqu'un, je reçois un accueil chaleureux de la part des supporters. Ils sont notre 12e homme. Ils ne peuvent malheureusement pas marquer ce but, mais à part ça, nous allons tout faire pour les rendre heureux. Ce que j'attends d'eux, c'est qu'ils nous soutiennent à fond. Si le match se déroule bien, soutenez-nous. Si le match est difficile pour nous, car Vallecano est une bonne équipe, il y aura des moments difficiles. Aidez les joueurs. Si tout le monde est uni, nous pouvons encore réaliser quelque chose d'exceptionnel. Alors concentrons-nous et donnons le meilleur de nous-mêmes.
1: L'entraîneur du Racing qui peut compter sur le retour du défenseur Guéladoué et de son milieu de terrain Valentin Barco qui était absent depuis 3 semaines. Et on se souvient que le Racing avait réalisé une remontada exceptionnelle face à Mayence en quart de finale, victoire 4-0 au match retour à la Méno. Le piège, ce serait de croire que ça sera aussi facile ce soir, prévient l'entraîneur Gary O'Neill.
0: 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Il y a un mode d'emploi, il faut être commentateur des matchs du Racing Club de Strasbourg. On a reçu des vocaux, ils sont hilarants, on les écoute dans moins de 10 minutes.
1: Et pour ne rien rater de cet événement, émission spéciale sur Ici Alsace à partir de 17h avec nos consultants et les supporters pour vous faire vivre l'ambiance aux abords du stade. Coup d'envoi de cette demi-finale, retour de Ligue Conférence entre le Racing et le Rayo Vallecano à 21h. Tous derrière le Racing, c'est le mot d'ordre partout en Alsace. La ville de Strasbourg s'est mise aux couleurs du club dès hier soir en illuminant en bleu le centre administratif ou encore le barrage Vauban. Et pour ce match historique, le Racing a lancé une opération l'Alsace avec nous en demandant à toutes les communes alsaciennes d'afficher leur soutien par un message ou en illuminant des monuments. L'appel a été entendu déjà à Bischheim, à Winsenheim ou encore à Bar. De leur côté, les joueuses du Racing féminin terminent leur saison à la 7e place du classement de Première Ligue. C'est leur meilleur résultat depuis leur arrivée dans l'élite. Les Strasbourgeoises se sont inclinées hier 2-0 face au Paris Saint-Germain féminin pour le dernier match de la saison.
0: 8h et bientôt 4 minutes. Une nouvelle opération de contrôle de trottinettes électriques dans les rues de Mulhouse.
1: Cette fois devant le parvis de la gare de Mulhouse. Et le constat des forces de l'ordre est clair. Presque la totalité des contrôles sont positifs en matière d'infraction de l'usage d'écouteurs au défaut d'assurance, en passant par la vitesse excessive liée aux trottinettes débridées. Des élus assistaient aussi à l'opération, comme le nouvel adjoint à la sécurité de Mulhouse, Thierry Couteil, qui rappelle combien les trottinettes électriques mal utilisées peuvent présenter un danger.
5: C'est un phénomène qui est national et qu'on rencontre évidemment à Mulhouse comme dans toutes les grandes villes. Et pour nous, c'est quelque chose d'extrêmement important, que ce soit pour la sécurité des personnes qui sont sur les trottinettes ou les vélos électriques, mais aussi pour les usagers qui sont autour. Donc c'est quelque chose qui est extrêmement important pour nous. Là, il y a un volet qui est préventif, mais il y aura aussi, bien évidemment, on sera obligé de passer par un volet répressif, de manière à sanctuariser le centre-ville sur cet aspect-là. Il y a clairement un problème général là-dessus. C'est un peu un vide sur les us et coutumes. Les gens sont habitués à faire ce qu'ils veulent, un peu des trottinettes. Et c'est un vrai problème de société aujourd'hui.
1: La police de Mulhouse précise que la sanction peut être élevée pour les infractions multiples jusqu'à la saisie de la trottinette électrique. À noter que le record de vitesse enregistré cette semaine devant la gare de Mulhouse, 74 km à l'heure contre 25 km à l'heure autorisé. L'accident n'a heureusement pas fait de blessés à Colmar hier matin. Une boule d'ornement d'une dizaine de centimètres de diamètre au sommet de la Maison des Têtes s'est détachée et elle est tombée sur la terrasse du bâtiment sans faire de dégâts et sans atteindre le sol. La rue a été totalement fermée pendant l'intervention des pompiers. Prudence sur les routes dès ce jeudi en prévision du week-end prolongé. La journée classée rouge partout dans le centre.

0: des départs et notamment proche des frontières de l'Est, précise Bison Futé.
1: Les nouveaux habitants de la région de Guebwiller, accueillis comme il se doit.
0: Chaque année, tous les nouveaux habitants du secteur reçoivent un courrier pour leur proposer une visite organisée par l'Office du Tourisme. Au programme, visite de cave, sentier de randonnée, ça permet aux familles qui viennent d'aménager dans la région de Guebwiller d'avoir des idées de sortie proches de chez elles. Et c'est la commune viticole d'Orschwihr qui a été choisie hier pour cette visite de bienvenue, Guillaume Schum.
2: Présentation de la commune avec le nouveau sentier viticole, visite dans une cave, les principales balades, les nouveaux habitants de la région de Guebwiller ont pu avoir de nombreuses idées de sortie à l'image de Frédéric, il habite Jungholz depuis un an et demi.
3: Ça fait plaisir parce que c'est à côté de chez nous. Une journée organisée comme ça nous permet de connaître notre environnement proche, ce qu'on fait pas. On a marché dans le coin.
2: L'après-midi à Orschwihr a été aussi bien apprécié par Théo, nouvel habitant de Soultz.
4: On fait des fois des visites de cave où on fait de la dégustation, etc. C'est un complément de tout ce que nous connaissons déjà et qu'on continue d'approfondir.
2: L'épouse de Théo, Solène, est aussi ravie.
5: Souvent, on est moins inspiré par ce qui est tout à côté, alors qu'en fait, il y a plein de choses à faire pour découvrir encore plus le territoire.
2: Le territoire de Guebwiller ne manque pas de richesses pour les sorties. Cet après-midi découverte permet aux nouveaux habitants d'avoir un plus vaste éventail de choix près de chez eux. C'est l'Office de tourisme qui pilote. Stéphanie, chef de ville, la directrice.
6: Toutes les activités que l'on peut faire en plein air, comme par exemple le VTT, la rando, mais aussi la course d'orientation, le ski, etc. On leur propose des choses autour du patrimoine, et puis bien sûr le vignoble, puisque notre territoire est un territoire viticole.
2: À la fin de cette découverte, une carte ambassadeur est remise aux habitants. Elle leur permet la gratuité ou réduction dans les principaux sites touristiques et activités de loisirs dans la région de Guebwiller.
0: Entre 250 et 300 nouveaux foyers s'installent tous les ans dans la région de Guebwiller. Reportage de Guillaume Schum.
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0: Pas beaucoup de bleu dans le ciel. Hein,
1: non, ce matin c'est assez couvert, c'est assez nuageux. Quelques gouttes de pluie, quelques averses. Ça va s'estomper, figurez-vous. Et le bleu, on l'aura un petit peu cet après-midi. Quelques belles éclaircies nous sont annoncées par Météo France Alsace. De beaux rayons de soleil en seconde partie de journée. Température ce matin entre 8 et 10, 11, 10 à Brinkheim, nous écrit Sylvie, qui encourage au maximum le Racing Club de Strasbourg. 18 à Mulhouse cet après-midi, à Strasbourg 17, à Alkirch 18, à Sarre-Union vous aurez 17. Pour vos conditions de circulation, il y a un petit peu de pluie, donc ce matin, pas forcément évident de rouler, mais il n'y a rien d'inhabituel. En Alsace, en ce jeudi 7 mai, il y a les ralentissements que vous avez tous les matins. Prudence donc, vigilance, 03 88 25 02 02, notre ligne infotrafic. Courage pour le boulot en jeudi matin. C'est vendredi, demain, paf, tranquille, week-end de 3 jours.
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1: Pas pour tout le monde. Nous serons là demain matin dès 6h pour vous accompagner ici à Alsace, pas de jour férié, avec Indochine pour bien débuter cette journée de jeudi. Tes yeux noirs, viens.

0: Les yeux noirs Indochine, les grands groupes, les grandes chansons, elles sont sur votre radio ici Alsace.
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0: Et les grands moments de sport, vous les vivez, nous les vivons ensemble. Le Racing Club de Strasbourg qui joue ce soir sa demi-finale retour face au Rayo Vallecano. 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
3: Biberonné.
0: La totale. Pour remporter cette carte cadeau, vous devez ce matin devenir commentateur des matchs du Racing Club de Strasbourg à l'image de Luc Drosto.
4: Pour Samir El Morabeh qui fait l'appel dans les ciseaux, qui conserve ce ballon, qui sert Chilwell. Chilwell sort à la cible. Le but, Sébastien Danassi, Racing 1, Mayence 0.
0: Les commentaires des buts face à Mayence. En quart de finale, on avait gagné 4-0 à la Méno. C'était une folie furieuse. Maxime a entendu l'appel. Maxime est commentateur.
5: Le centre d'Enciso et but Abdoul Ouattara. Et comme un symbole, c'est le gamin de la région qui marque, qui égalise et qui relance complètement ce quart de finale et qui va sûrement envoyer le Racing en demi. Abdoul Ouattara.
0: Il est beau, mais presque un peu timide. On voit qu'il n'hurle pas.
6: À mon avis, il voulait pas faire peur aux autres automobilistes. Hein.
0: Peut-être qu'il fait du covoit, blablacar. Il dit, oh, j'ai un truc à faire, on se connaît pas trop, mais il faut que je commente les matchs du Racing. Et alors là, je reconnais que j'ai un petit faible pour celui qui nous est parvenu il y a quelques minutes. Il m'a fait mourir de rire.
7: Bonjour, c'est Luc Grosto.
8: Et moi, c'est Claude Streich.
7: Et le centre de Julien Tiso. Et la tête d'Emmanuel Emeka. Et le but. Le 4-0. Et le but. Le but.
8: Ah bah, Luc, c'est l'occasion pour Hubert Desmarais de courir en slip.
0: Oui.
8: Petit Carly, faut que tu le rappelles à 7h40. Hein.
0: Je ne sais pas qui est cette personne. Je ne connais pas ces jeunes gens. Mais en tout cas, ils sont de fidèles auditeurs d'ici Alsace.
6: Ces enfants ont de la mémoire. C'est ça qui est bien.
0: N'oublie rien.
3: La vérité.
0: Ouais, tout à fait. Mais en tout cas, c'est très drôle. Continuez à nous envoyer ces vocaux, ces commentaires inspirés de Luc Drosto, qui sera d'ailleurs dans 5 bonnes minutes notre Alsacien formidable. Luc intime. Luc, comme on ne l'a jamais entendu, ce sera notre Alsacien formidable. Mais continuez vos vocaux sur WhatsApp 03 88 25 15 15. On a encore un bon quart d'heure pour jouer ensemble. À la clé, une carte cadeau d'une valeur de 100 euros.
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0: Dans une minute. Dans une semaine, ce monsieur fait son zénith. Robin Leon, 10 ans de carrière qu'il célébrera en grande pompe au Zénith de Strasbourg. On vous offre deux places ce matin. Robin Leon qui était notre invité hier. Et il a chanté avec Nathan, fan du Haut de ses 9 ans.

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0: Le rendez-vous anti-arnaque tous les matins avec vous, Aude Razeau. Aude, une petite annonce fait beaucoup parler en ce moment sur les réseaux sociaux. Est-ce que c'est vrai que l'Élysée recrute des applaudisseurs professionnels pour le 14 juillet ?
4: Non, c'est pas vrai. Pourtant, la petite annonce tourne beaucoup, effectivement. Je l'ai vu passer notamment sur Facebook. C'est une capture d'écran, je vous la lis. Mission, participer en tant qu'applaudisseur professionnel à l'animation de la cérémonie du 14 juillet. Vous passerez la matinée à applaudir chaleureusement le président Emmanuel Macron. Profil recherché, intermittent du spectacle avec expérience en figuration, 500 euros net. Je précise qu'on voit le logo de France Travail en haut de l'annonce.
0: Et donc cette annonce, Aude, elle est complètement bidon.
4: Voilà, et pour en avoir le cœur net, je suis allée faire un tour sur le site de France Travail, tout simplement. J'ai beau chercher, je ne trouve aucune trace de cette annonce. Par contre, ce que j'ai trouvé, c'est l'origine de la fausse annonce. Le premier à l'avoir publiée, c'est une page Facebook parodique. Elle se présente elle-même comme la première source de désinformation en temps réel. Et je vous ai déjà parlé d'elle, c'est elle qui avait posté la fausse citation de la ministre Aurore Berger, où elle disait, et elle ne l'a jamais dit, qu'avec 100 euros, on peut faire 50 pleins de carburant et que les Français râlent pour rien. Alors ça peut faire rire, mais ça devient beaucoup moins drôle, je trouve, quand l'info satirique devient virale et que la plupart des internautes, malheureusement, la prennent au pied de la lettre. Concernant les applaudisseurs du 14 juillet, heureusement, certains en commentaire ne se laissent pas prendre, c'est rassurant. Ce n'est pas la première fois que cette fake news circule. L'an dernier, déjà, un internaute avait affirmé que 500 figurants avaient été recrutés pour acclamer Emmanuel Macron. L'Élysée avait été obligée de démentir avec cette petite phrase bien trouvé, je trouve. Plus c'est gros, plus ça passe.
0: Merci Aude. Le rendez-vous anti-arnaque tous les matins. Belle journée à vous.
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0: Vous êtes invité à un dîner, vous n'avez pas envie d'y aller. Bah, inspirez-vous de ce qu'écrit Benabar, le dîner. Bienvenue.
5: Je veux pas y aller à ce dîner.

revoir. Un drame très engagé sur la police de Saint-Tropez. C'est une satire sociale dont le personnage central est joué par De Funès. En plus, il y a des extraits.

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0: qui ne l'a pas fait? Trouver une excuse un peu bidon parce que flemme d'aller dîner chez des amis. Voilà, on n'a pas envie, on trouve un truc.
1: Vous nous raconterez un jour quand même.
0: Benabar dit tout dans sa chanson, c'est pas moi, c'est Benabar.
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0: Il est la voix du Racing. Il sera ce soir aux commentaires de la demi-finale de Coupe d'Europe. Racing, Rayo Vallecano. Derrière la voix, il y a un véritable Alsacien formidable. Luc Dreosto. Il est au micro ici Alsace de Charlie Weber.
4: Bonjour Luc Dreosto.
5: Bonjour Charlie.
4: On se salue, on se dit tu.
5: Ja, hop.
4: Tu. Bien sûr. Ayo, merci, tu. Parce que merci l'Alsace.
5: Au quart.
4: On te connaît. T'es la voix du Racing Club de Strasbourg ici, sur l'antenne d'ici Alsace. Mais, avant d'être journaliste, tu viens de Orfelden. C'est ça.
5: Ouais.
4: Comment tu t'es lancé dans le journalisme?
5: C'est un peu un hasard parce que à l'époque, mon club c'est l'AS Orfelden. Mon papa était entraîneur des jeunes pendant 50 ans là-bas.
4: Okay.
5: Et j'avais un prof de physique qui écrivait les articles pour les DNA à l'Alsace. À l'époque, Orfelden jouait un bon niveau en division d'honneur. Et quand j'avais 14 ans, il avait un peu marre de descendre le dimanche au match. Il m'a demandé, j'étais un de ses élèves, si je voulais pas faire ça. C'est un voisin en plus.
4: Mm-hmm.
5: Bon, j'ai dit ok. Donc j'ai commencé à écrire les articles pour les DNA pour l'Alsace, mais ça me paraissait un métier complètement inaccessible. Alors, j'étais plus doué pour les sciences, j'ai commencé maths sup d'ailleurs après
4: le bac. Ouais, ouais. Incroyable.
5: Et du coup, c'est plus un de mes cousins qui était à Sciences Po, qui a un an de plus que moi, qui m'a dit ouais, mais t'écris les articles, t'as pas envie de faire journaliste. Bon, pourquoi pas. Si tu veux faire journaliste, tu sais, il faut faire l'IEP, l'Institut d'études politiques, et après tu fais une école de journalisme. Ah bon, hop, j'essaye. Et après, je me disais à l'époque, ah ben on va faire la presse écrite. Et puis en première année du QEG, Mathieu Dubrulle, un de mes prédécesseurs, on faisait un casting pour recruter à chaque année des pigistes. Je l'ai appelé à l'arrache, je lui ai dit bah, je suis alsacien, et le premier exercice qu'il nous a fait, c'est donner les résultats de foot. Donc, Oberhausbargen 3, Mittelschäfer. Faut le CM2, Matzena M4, et bon, comme je me promenais en Alsacien, on va dire, il m'a pris. C'est comme ça que j'ai commencé à travailler à la radio. Alors, il y a longtemps.
4: Oui, c'est ça, il y a un paquet d'années.
5: Ah, au siècle dernier, hein, 99.
4: Et là, il y a à peu près 10 ans, tu es devenu la voix du Racing après Lucille, qu'on embrasse. C'est un rêve de gamin?
5: En fait, pas vraiment, parce que comme je te disais, je pensais pas faire ce métier-là quand j'étais adolescent. Hein. Alors, c'est vrai, quand tu prends du recul, j'écoutais déjà les matchs du Racing, c'est vrai, sur Radio France Alsace avec Eric Sold.
4: Bien sûr.
5: Et j'avais une petite cassette, j'enregistrais les buts, et à la fin, je faisais un best-of des buts à la fin de la saison.
4: Il y avait déjà quelque chose.
5: Les années 90, ouais, je me souviens que j'ai créé les petites statistiques déjà sur les matchs de foot quand je jouais à Orfelden, des choses comme ça, quoi. Donc, il y avait un terrain, quoi. Et voilà, maintenant, j'ai la chance de faire ça, et c'est un privilège. C'est pas vraiment un métier, quoi. J'ai de la chance, quoi.
4: En 10 ans, meilleur souvenir du Racing?
5: J'ai envie de dire, c'est quand même le coup franc de Liénard, quoi. Parce que ça, c'était un délire absolu, quoi. Il m'a fait péter une pile ce jour-là. Mais le meilleur reste peut-être à venir, hein.
4: Ce soir, on va croiser les doigts. Un petit clin d'œil à l'Alsacien formidable de la semaine dernière du match aller, Claude Spreng, avec qui tu partages des voyages, des lits même des fois.
5: Ouais, ça arrive.
4: Et l'antenne, il nous a demandé, faudrait que tu arrêtes de le frapper quand les joueurs de MPG marquent.
5: Ah oui, ouais. Mon petit gazon, là, je suis accro. Hein.
4: Qu'est-ce que c'est que ce truc, alors?
5: Ah, c'est un jeu de football fantasy, voilà, on joue ça avec des potes, et ça me permet surtout de très très bien connaître tous les joueurs de Ligue 1.
4: Okay.
5: Et c'est vrai que le paradoxe, c'est parfois qu'il peut y avoir but contre Racing, on est triste, mais la compensation, c'est qu'on l'a en MPG, quoi. Donc on est un poil moins triste.
4: Bon, bah parfait. Je te demanderai pas un pronostic, à moins que tu veuilles leur donner un.
5: Non, je suis vraiment nul à ça.
4: Ok. Hein.
5: Mais je pense que ça va être une grosse soirée. Hein.
4: J'espère. Merci, Fimols.
5: Voilà, que torta, bisito, venant.
4: Merci.
5: Allez,
4: salut.
0: À ce soir, Lucho. 17h pour l'avant-match ici à Alsace, 21h le coup d'envoi de la rencontre avec Luc et Claude Spreng au commentaire. Pour ceux qui n'ont pas la référence ou qui n'ont plus en mémoire le commentaire de Luc suite au but du maintien de Dimitri Liénard, ça ressemble à ça.
6: C'est Liénard! Et c'est but! Et c'est but! Et c'est but! Et c'est but! Et c'est but! C'est magnifique!
5: On s'en lasse pas.
7: Jamais.
8: En fait, le Dresto, c'est un peu le disque rayé, quoi. C'est exactement la même chose, en fait.
0: C'est ce qu'on appelle péter une pile, effectivement.
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0: Des frissons, Marielle, hein, quand on réécoute ça.
9: Oh là là, mais franchement, c'est terrible. La lucarne, il a dû en rêver après toute la nuit. C'est énorme.
0: Un but inscrit à la 94e minute de ce match face à Lyon, d'où le nom de ce bar à la Méno, 90 plus 4 aujourd'hui. Et la tournée de Dimitri Liénard, offerte ce soir. Et bien sûr, Marielle, vous y serez. Hein.
9: Bah oui, évidemment.
0: Ce sera à 18h.
9: Une heure. Pas manquer ça.
0: Marielle, vous êtes fan du Racing Club de Strasbourg. Vous
9: oui.
0: La vivrez comment cette soirée? Vous serez à la Méno, je crois. Hein.
9: Bien sûr, oui, à la Méno avec ma famille, mes amis. Ben, on va la vivre intensément. On espère revivre le match qu'on a vécu contre Mainz, qui sera forcément pas pareil, mais on espère une victoire et on y croit. On est à la maison, on est tous derrière, tous les supporters seront derrière l'équipe et ça va chanter, ça va crier, ça va hurler. On va être mort demain, mais j'espère heureux.
0: C'est férié heureux demain.
9: D'être en finale.
0: On a le temps
9: de passer. Non, c'est pas férié demain. C'est pas férié demain, c'est férié.
8: Demain.
9: Demain.
0: Oui, Marielle.
9: Pour preuve que je suis complètement déconnectée. Comme quoi ça marche.
0: Ouais, ça marche.
9: Les clients m'entendent, vous savez que je suis complètement déconnectée.
0: Vous avez débranché.
9: Donc, oui, c'est férié demain.
0: Marielle, voilà, la semaine prochaine, notez bien la date. Mercredi prochain, ce sera le concert de Robin Leon au Zénith de Strasbourg. On a deux places à vous offrir ce matin. On joue ensemble au Bretzel, pas Bretzel, avec un thème qui va vous paraître extrêmement simple, puisqu'on va jouer avec les joueurs alsaciens du Racing. Ou pas, je vous fais des propositions. Bretzel, si c'est pas alsacien, c'est pas Bretzel.
3: Bretzel ou pas Bretzel.
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0: Albert Gamrich.
9: Bretzel.
0: Ah, bien sûr, bonne réponse. Il m'en faut deux des bonnes réponses. Si je vous dis Stéphane Guivarch.
9: Bretzel.
0: Stéphane Guivarch, non, pas Bretzel. Stéphane Guivarch, c'est l'ancien attaquant de l'équipe de France, champion du monde en 98, qui n'avait pas marqué un but durant la compétition. Et si je vous dis Abdoul Ouattara. Ça.
9: Bretzel.
0: Mais joli. Ça vous fait deux bonnes réponses. C'est donc gagné, Marielle. Bravo.
9: Yes, super. C'est ma maman qui va être contente. On va faire une heureuse.
0: Et, qui donc, pardon, j'ai pas entendu. Qui va être contente?
1: La maman.
0: Ah, la maman.
9: Ma maman.
0: Ah,
9: ma maman, ouais. Puisque je vais l'emmener au concert.
0: Ah, bah, ce sera mercredi prochain. Vous allez, c'est sûr, vous régaler. Passez un super moment.
9: En tout cas, merci, merci beaucoup. Merci. Et puis, n'oubliez pas tous, à fond derrière le Racing, allez Racing.
0: Allez Racing. Racing. Tout est dit, Marielle. Merci
9: allez,
0: beaucoup.
9: Racing.
0: Belle journée.
9: À bientôt. Au revoir.
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0: Bon début de journée avec Ici Alsace. Vous nous rejoignez à l'instant, c'est jeudi 7 mai, c'est bien jeudi, demain vendredi férié. Marielle était un peu déboussolée parce qu'elle est en vacances, mais oui, demain c'est férié, donc il y a un long week-end qui se profile. Où chiner ce week-end? Où trouver le meuble, le bibelot ou la lampe qu'il vous faut? Juste après 8h45, on va parcourir l'agenda des brocantes, près de 300 pages, avec dedans toutes les brocantes en Alsace. Week-end par week-end, nous serons avec Paul-Antoine Fix, qui est l'un des instigateurs, l'une des plumes de cet agenda des brocantes que vous trouvez d'ailleurs, c'est un petit ouvrage jaune qui passe vraiment pas inaperçu en partenariat avec votre radio Ici Alsace. On l'ouvre dans un bon quart d'heure. Ce qu'on fera aussi dans le prochain quart d'heure, c'est se préparer pour les nombreux mariages que vous avez peut-être cet été, et c'est pour vous messieurs que les astuces de Mamama sont adressées ce matin. Comment il faut repasser sa chemise, enfin comment, non pas la chemise mais la cravate, pardon, comment défroisser une cravate sans utiliser le fer à repasser. Ah, ça c'est intéressant. Pierre Nus nous rejoint dans les, là aussi, 10 prochaines minutes. Mais là, à 8h30, c'est le tour de l'actu en français dans le monde. Le 90 secondes, Aude Razo.
13: Le syndicat des distributeurs indépendants de carburant dénonce les pratiques prédatrices de Total Energy. Il va saisir l'autorité de la concurrence. Il estime que le plafonnement des prix dans les stations Total a nettement fait baisser les ventes dans les autres stations. 127 personnes ont été interpellées dans l'agglomération parisienne cette nuit en marge de la qualification du PSG en finale de la Ligue des Champions. 11 blessés, dont un grave, 23 policiers légèrement blessés. Scène de liesse dans Paris après cette bataille acharnée Rennais face au Bayern Munich, 1-1, score final. Un homme de 23 ans, toujours en garde à vue ce matin, soupçonné d'avoir tué, poignardé une adolescente de 14 ans. Il pourrait s'agir d'un ancien petit ami, selon le parquet de Soissons, qui précise que ses liens avec la victime restent, je cite, à déterminer. Y aura-t-il un nouveau procès pour Dany Le Prince ? La cour de révision se penche aujourd'hui sur la nouvelle requête de celui qui clame son innocence depuis 30 ans. Dany Le Prince, condamné en 97 pour le quadruple meurtre de son frère, sa belle-sœur et ses deux petites nièces. Des mesures d'urgence doivent être prises pour protéger les femmes des maladies cardiovasculaires. C'est l'alerte d'un collectif de médecins. 200 femmes meurent chaque jour d'un AVC ou d'un infarctus. C'est plus que les hommes. Le collectif appelle un dépistage régulier. Les premières images de l'acteur Benjamin Voisin dans la peau de Johnny Hallyday. Elles sont dévoilées dans Paris Match. Benjamin Voisin, Guy Star à la main. Il incarnera Johnny dans un biopic qui sortira l'an prochain. Le tournage commence le 1er juin.
7: L'histoire s'écrit à la Méno ce soir dans l'info d'ici en Alsace. On parle de cette demi-finale retour de Ligue Conférence entre le Racing et le Rayo Vallecano. Aucune des deux équipes n'a jamais disputé une finale européenne et en cas de qualification, le Racing pourrait devenir seulement le 8e club français à jouer une finale de Coupe d'Europe. Au match aller, les Espagnols se sont imposés 1-0 dans un petit stade de 14 000 spectateurs. Ce sera deux fois plus à la Méno. 30 000 supporters bleus et blancs qui espèrent Luc Dreosto vivre une nouvelle soirée historique.
14: Malgré le retard d'un but après la défaite à Madrid, la route vers la finale à Leipzig reste accessible pour Gary O'Neill, l'entraîneur du Racing, particulièrement excité par ce rendez-vous avec l'histoire. 1, parce que nous pouvons écrire l'histoire. 2, parce que j'ai une équipe incroyable. Et 3, parce que je suis fier de pouvoir le faire devant ses supporters, qui depuis mon arrivée ont été formidables. Ils sont notre 12e homme. Et comme face à Mayence, il faudra faire un match parfait, être excellent. Mais on sait qu'on peut le faire. Comme face à Rijeka et Mayence, le Racing a la chance de pouvoir jouer le match retour devant 30 000 supporters à la Méno qui donneront des ailes au gardien Mike Penders et à ses coéquipiers. Quand on entend les supporters chanter, même pendant l'échauffement, quand ils chantaient contre Mayence à la maison, on sentait qu'on était prêt pour renverser le match. Et pendant la rencontre, quand on a tout le stade derrière soi, c'est incroyable. Ça nous donne tellement plus d'énergie. On aura vraiment besoin d'eux à nouveau. En pleine confiance, le Rayo Vallecano, dirigé par Inigo Pérez, n'a pas envie de vivre le même sort que Mayence. Je ne veux pas promettre d'être en finale à Leipzig, mais juste de rester fidèle à nous-mêmes, à ce que l'on a bien fait jusqu'à maintenant et qui nous a emmenés en demi-finale. Ça sera un match difficile face à un adversaire extraordinaire. Après Reims, Saint-Etienne, Bastia, Marseille, Bordeaux, le PSG et Monaco, le Racing de Gary O'Neill pourrait devenir ce soir le 8e club français à se qualifier pour une finale européenne. Je n'étais pas au courant de cette statistique concernant les clubs français, mais je sais que c'est un moment particulier pour le club. On n'atteint pas chaque saison les demi-finales d'une compétition européenne. Mais comme je l'ai dit aux joueurs, ce n'est pas une fin en soi. Nous devons franchir au moins une étape supplémentaire. C'est la progression logique du club. Si vous regardez ces 12 dernières années, le parcours est incroyable. Et puis la relégation jusqu'aux divisions inférieures françaises. La reconstruction a été un travail acharné de tous. Moi et les joueurs, nous en sommes conscients. Cette saison, nous avons traversé des moments difficiles, mais nous sommes toujours là. Nous continuons à nous battre et nous essayons d'écrire une page d'histoire pour le club. Atteindre une finale européenne serait un exploit incroyable. Exploit dont rêve toute l'Alsace du football, amoureuse de son Racing, de Saint-Louis à Wissembourg, en passant par le volcan de la Méno, prêt à entrer en éruption ce soir.
7: Les joueurs du Racing seront soutenus par 30 000 supporters à la Méno et près de 1 600 fans espagnols font le déplacement. 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
0: Et qui va gagner les 100 euros de carte cadeau grâce aux commentaires de match ? Eh ben, on va le savoir dans une petite dizaine de minutes. Restez à l'écoute ici à Alsace, à la une du journal de 9h, Sophie.
7: On entendra la maire de Bar qui a décidé d'illuminer le mur d'enceinte de la ville en bleu en soutien au Racing. Toutes les communes alsaciennes sont invitées à afficher leur soutien au club alsacien et les anciens du Racing aussi sont au soutien du Racing. On parlera également de ce pan d'histoire qui refait surface à Ingersheim dans le Haut-Rhin, des photos de la guerre 14-18 annotées par un officier allemand retrouvé dans une armoire de famille. La météo pour ce jeudi.
0: La météo de ce 7 mai, elle est, capricieuse ce matin, un peu moins capricieuse cet après-midi. On a pas mal de nuages, c'est gris dans le ciel d'Alsace, quelques gouttes de pluie, mais cet après-midi, accalmie, retour d'un temps sec avec, normalement, de belles éclaircies. Le soleil nous fera de beaux coucous et sans doute... un petit rayon au moment du coup d'envoi de la rencontre à 21h ce soir, à vivre en direct évidemment sur votre radio ici Alsace, l'avant-match des 17h, Sophie le disait à l'instant, en direct du stade de la Méno avec tout le monde pour vos conditions de circulation là à tout juste 8h35.
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0: Du classique sur les routes d'Alsace. Conditions peut-être un peu compliquées parce que la pluie, parce que c'est humide, donc soyez plus que jamais prudents, vigilants, restez à l'écoute d'ici Alsace, alertez-nous si jamais il y a des problèmes. Je vois que c'est franchement rouge, hein. Secteur Brumath au nord de Strasbourg sur la 4, 03 88 25 02 02, c'est notre ligne infotrafic ici à Alsace, vous la composez dès qu'il y a sur votre trajet un éventuel souci.
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0: Merci d'être là, ici Alsace, 8h36. C'est une journée qu'on espère historique pour le Racing Club de Strasbourg, pour vous les fans de football. On va savoir dans un instant qui a gagné la carte cadeau de 100 euros, parce que ce soir, c'est match retour de Ligue Europa Conférence, le Racing qui reçoit le Rayo Vallecano. Dans la prochaine demi-heure, on va écouter qui ?
15: Elles sont comme la lune, comme elle. On en a qu'une, tu sais. Faut le savoir avant.
0: La toute dernière de Christophe Maé, c'est La Lune. C'est une belle chanson hommage à sa maman à quelques jours de la fête des mères. C'est tout à propos. Et puis il y aura aussi Womack on Womack. On fait du yaourt, hein. Ça date de la fin des années 1989. Plein de souvenirs sur votre radio ici Alsace. Et de l'émotion, des frissons garantis. Allez, c'est parti, on va savoir. Non, parce qu'on ne peut plus l'attendre. Vous nous avez envoyé de très nombreux messages vocaux ce matin. Vous êtes devenus des Luc Dreosto en puissance pour gagner cette carte cadeau de 100 euros valable dans les boutiques du Racing Club de Strasbourg pour acheter le maillot, le bonnet, quelques chaussures, des produits dérivés pour les enfants, des tasses. Il y a énormément de choses à acheter. Il y a de quoi se faire plaisir avec 100 euros. Le principe du jeu depuis 6h ce matin est simple. Inspirez-vous de Luc Dreosto, commentateur des matchs du Racing, face à Mayence, où nous avions gagné 4-0, et reproduisez ces commentaires pour nous faire vivre, comme si on y était dans le stade. Vous avez envoyé vos vocaux depuis 6 heures. Il y a eu Maxime, Jérôme, Sébastien, Béné et Lucas.
16: Oui.
0: Lucas.
16: Bonjour.
0: Bonjour Lucas. Comment ça va ?
16: Ça va très bien.
0: Tu sais qui c'est Lucas ou pas ?
16: Pardon ?
0: Tu sais qui c'est ou pas ?
16: C'est
0: Calza. Oui, je le dis, Lucas. Eh, Lucas, c'est gagné.
16: Ah, merci.
0: 100 euros de carte cadeau pour toi, pour aller te faire plaisir en boutique, aux couleurs du Racing Club de Strasbourg, bien sûr. Lucas, tu nous as fait beaucoup rire ce matin avec ton commentaire. Je propose qu'on le réécoute. Tu vas nous expliquer comment tu as fait. Lucas, alias Lucas Dreosto, quoi.
16: Un ciseau face à deux joueurs, un ciseau, le centre parfait. Et Méga n'a plus qu'à pousser. Mais quel récital offensif! Les Strasbourgeois mènent 4 buts à 0 et la joie du capitaine Strasbourgeois qui revient d'une longue blessure. La libération et les demi, c'est maintenant officiel. Les Strasbourgeois iront en demi-finale de Coupe d'Europe.
0: Et c'est ce soir la demi-finale de Coupe d'Europe. Lucas, bravo.
1: Lucas Dreosto.
0: Ah ouais, ouais. Comment tu as fait là pour ce commentaire ? Tu l'as écrit ? Explique-nous. On est dans les coulisses.
16: J'ai regardé le résumé et après ça vient tout seul. Hein.
0: Ah ouais, ça vient tout seul. Ah, ça vient pas si tout seul que ça. C'est pas si simple à faire. Hein.
1: C'est du naturel.
8: Tu t'es entraîné,
1: pour
8: non, Lucas, quand même.
16: Non, pas du tout, c'est la première prise.
0: Lucas, tu aspires à devenir, je sais pas, commentateur, journaliste sportif. Tu aimes le racing, tu aimes le sport?
16: Bah, j'aime le racing et j'aimerais devenir journaliste sportif.
0: Ah ouais, inspire-toi de Luc Dreosto, mais en tout cas, tu as, quand
1: bon
0: on t'entend,
1: CV.
0: Lucas, franchement, tu gardes ça, tu l'isoles, hein, et tu l'envoies à des futurs rédacteurs en chef. Crois-moi, du haut de tes 13 ans, c'est déjà quelque chose de très sérieux. Lucas, je crois que tu es en sortie scolaire aujourd'hui.
16: Oui, c'est ça.
0: T'es où là ?
16: Je trouve tough.
0: D'accord. Est-ce que tu es avec tout le bus ?
16: Non.
0: Ah, t'es pas encore. Ok. Sinon, j'allais demander à ce que tout le bus nous crie un immense Allez Racing.
1: On va le faire avec toi, du coup.
0: Mais ouais, t'es prêt, Lucas ? 1, 2, 3.
17: Allez Racing !
0: Allez, salut Lucas, passez une bonne journée. Ciao, ciao. Merci. Et bon match ce soir.
17: Jetzt geht's los.
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0: Eux, ils sont à fond derrière le Racing. Nos humoristes Bernadette et Jean-Claude, deux supporters de plus ce matin.
18: Salut Fréti.
19: Salut Rémi.
18: Ça va?
19: Ouais.
18: Ouais. Ça va. Faut le dire vite, hein.
19: C'est une journée de tension.
18: Ouh, là, ce soir, hein, c'est pas sûr que ça va être la Costa Bravo.
19: Non.
18: Hein, ça va être la...
19: Je sais pas. J'ai un doute, je sais pas.
18: J'ai peur que le Racing, ce soir, ce soit pas un match, que ce soit une corrida.
19: Qu'ils veulent porter les stockades finales.
18: Ils mettent les espadrilles à la fin, je sais pas, dans le taureau, tu vois. J'ai peur de ça, non, franchement.
19: Bon, ma femme, elle m'a carrément dit, je veux pas que tu y vas.
18: Ah oui. En ce moment, on rentre quand même pas en forme.
19: Mais non, elle m'a dit, chaque fois qu'il perd, tu fais la gueule pendant 8 jours.
18: Ah, moi, c'est pareil. Moi, je rentre pendant 8 jours, c'est l'hôtel du cul tourné, comme on dit. Hein. Je dis, il se passe rien.
19: Maman, ouais. Je vais même plus dans le lit quand il perd. Je reste sur le canapé pour pas l'emmerder.
18: Ah, et puis tu rumines.
19: Je rumine,
18: vieux taureau. Ouais. Écoutez, moi, je sais pas, mais... Ce soir, essayons quand même au moins de sauver l'honneur, quoi. Enfin,
19: tout petit peu quelque chose.
18: Voilà. Un sursaut. Voilà.
19: Allez, les gars, on veut ein Tor, et ho.
18: Ah, oui! Ein Tor, et ho.
19: Et ho.
18: Olé!
0: On espère pouvoir crier olé ce soir, 17h, prise d'antenne ici à Alsace en direct de la Méno pour cette demi-finale retour. On rappelle qu'on a perdu 1-0 à l'aller, que pour être qualifié pour la finale, il nous faut gagner avec 2 buts d'écart. Si jamais on gagne avec 1 but d'écart, il y aura les prolongations à l'issue du temps réglementaire. Allez Racing, le plus simple c'est de gagner. Finale, on croise les doigts. Allez Racing.
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0: Avec Pierre Nus et les astuces de sa mamama, comme chaque matin, vers 9h-20, 9h-15. Pierre, bonjour.
22: Que demandez Hubert, que demandez Sophie. Salut Pissam.
0: L'été en approche, c'est la période des mariages.
22: Et ils se font de plus en plus loin de la commune de résidence, comme un gros week-end où on embarque tout le monde. Bon, ça implique de trimballer le costume 3 pièces. Hein. Et s'il existe des sacs pour les costards, rien que pour la cravate, rien. Si elle est froissée, elle détruit votre look savamment préparé. Et si vous n'avez pas de fer à repasser sous la main, normal, vous êtes en
0: déplacement.
22: Petit week-end, déplacement. Ouais. Ou alors si vous craignez de brûler la soie délicate avec une semelle un peu trop chaude, pas de panique. Ma, un secret tout simple, efficace et sans aucun risque de faux plis. La bouteille d'eau chaude qui va vous servir de défroisseur nomade. Alors vous remplissez une bouteille, c'est mieux si elle est en verre, pour une meilleure diffusion de la chaleur, avec de l'eau très chaude, pas bouillante, hein, mais assurez-vous que ce soit bien sec au niveau de la bouteille, et que celle soit bien fermée, sinon vous allez en avoir partout. Vous enroulez délicatement votre cravate autour de la paroi de la bouteille, en veillant à ne pas créer de nouveaux plis lors de l'opération. Vous mettez la bouteille sur le flanc, parce que généralement la cravate ne tient pas, et vous calez ça bien pour que ça ne roule pas. Vous laissez la magie opérer pendant 10 minutes, le temps de se préparer. Pour un mec, la chaleur douce émise par la paroi va agir comme un fer à lisser naturel. Contrairement au repassage classique qui peut écraser les fibres et lustrer le tissu, ici, cette tension légère de l'enroulage associée à la température constante permet à la cravate de retrouver sa forme originelle tout en douceur. C'est la méthode des commerciaux en déplacement. Le temps de vous préparer, elle sera prête à être nouée, fraîche, parfaitement lisse, c'est écologique, c'est sans électricité. Merci ma maman.
0: Mais comme chaque matin on lui dit merci, ça c'est une sacrée astuce. Ouais. Enfin comme tous les matins, mais j'avoue que celle-ci.
8: Celle-ci, elle peut être vraiment très utile.
22: Ouais.
8: Elle peut sauver un mariage même. Hein.
22: Oui, non, mais en fait c'est surtout les plis, les plis sur la longueur là, qui font une sorte de petit chapeau à la cravate.
0: On va pas se mentir, quel est le premier truc qu'on regarde chez un homme quand il arrive au mariage, c'est effectivement la cravate. Non mais c'est vrai, le costume, t'es pas mal, mais alors la cravate, t'aurais pu leur passer quand même.
22: Non mais pourquoi il y a un Mickey dessus.
0: Merci Pierre, merci pour ces astuces, et à demain.
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0: À qui faut-il penser le 31 mai? Ah ah,
8: bah, à
0: Christophe
8: May.
0: Non, à sa maman, la fête des mères.

0: Le 31 mai, la fête des mamans. Voilà pourquoi je vous disais ça, Sophie. Et Christophe Maé, cette chanson, La Lune, c'est pour sa maman, vous l'avez compris. Christophe Maé, deux dates en Alsace dans les prochains mois, prochaines semaines. Le 3 août, à la Foire au vin d'Alsace de Colmar. Il partagera la scène ce soir-là avec un certain Claudio Capéo, l'Alsacien. Et puis Christophe Maé, qui sera aussi au Zénith de Strasbourg le 17 octobre.
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0: Dénicher la perle rare, chiner, flâner, se faire plaisir ou se débarrasser de ce dont on n'a plus besoin. Ce matin, dans l'événement d'ici, c'est Brocante. Bonjour Paul-Antoine Fix.
3: Bonjour Hubert.
0: C'est à vous que l'on doit l'agenda des Brocantes, un petit bouquin de près de 300 pages en partenariat avec votre radio ici Alsace qui recense les Brocantes dans le Bas-Rhin et dans le Haut-Rhin. Paul-Antoine, est-ce que l'Alsace, plus qu'ailleurs, est une terre de Brocantes ?
3: Oui, en fait, déjà la France est une terre de brocantes, parce que c'est un sport national pour nous. On est le plus gros pays d'Europe. Et en plus, tout le nord-est de la France, et particulièrement l'Alsace, sont terres de brocantes.
0: Et comment on l'explique, ce goût pour la brocante dans notre région ?
3: Je pense que c'est d'abord une passion pour les fêtes populaires, parce que c'est ça la brocante, c'est se réunir dans le village, c'est la fête du village. Donc, vu que c'est quelque chose assez particulier en Alsace, oui, ça l'est aussi pour
0: fêtes,
3: les brocantes.
0: Ouais. Mmh. Ouais, des fêtes en Alsace, il y en a tous les week-ends. Je pense à Ungersheim, la fête du cochon, à la fête de l'asperge à Heurt. Et donc, ça en découle, en fait, les brocantes sont aussi associées à ces rassemblements, ces moments festifs entre amis, quoi.
3: Oui, pas toujours, mais effectivement, la brocante, c'est une raison de plus pour venir dans le village. Donc, elles sont souvent adossées aux fêtes.
0: Paul-Antoine, comment vous les recensez, toutes ces brocantes ? Parce que c'est extrêmement précis, hein, cet agenda des brocantes. Vous y mettez évidemment le lieu, la date, le nombre d'habitants des communes concernées par ces brocantes. Comment vous faites pour avoir autant d'infos ?
3: Alors, en fait, nous, non seulement on le fait dans le Bas-Rhin, mais on le fait en fait sur toute la France. Et donc, du coup, on sort 19 agendas pour l'année. Et donc, on va prendre, en fait, pendant 4 mois, on va recruter 8 personnes. Et ces 8 enquêtrices, elles vont passer quasiment 40 000 appels pour pouvoir réunir plus de 50 000 dates sur toute la France. Et donc, il faut appeler les mairies, les associations et ainsi de suite, tous les organisateurs de brocantes pour pouvoir publier les dates en début d'année.
0: D'accord, c'est vous qui les sollicitez et qui faisait du, on va dire grossièrement, du démarchage, quoi, téléphonique,
3: oui,
0: façon de parler.
3: Oui, c'est ça. Alors nous, ça fait 20 ans qu'on fait, plus de 20 ans qu'on fait ça. Donc si vous voulez, on rappelle un peu toujours les dates de l'année précédente et ainsi de suite, quoi.
0: Et comment vous actualisez ? Parce que j'imagine que quand l'agenda des brocantes sort en début d'année, d'autres brocantes s'organisent un peu plus tard. Vous êtes passé au numérique aussi ?
3: Oui, c'est ça, parce qu'il y a aussi des changements de date, ça peut arriver. Hein. Donc en fait, on a monté un site web cette année, agendadesbrocantes.fr, ce qui permet de retrouver les prochaines dates à venir quand on a envie de chiner, et surtout quand on est exposant. Et quand on est organisateur de brocantes, on va sur agendadesbrocantes.fr et ça nous permet d'être à la fois sur le site et à la fois dans l'agenda papier de l'année prochaine.
0: Paul-Antoine, pardonnez-moi, pourquoi c'est bien les brocantes ?
3: Ah bah les brocantes, en fait, c'est le remède anti-crise, quoi. La crise du pouvoir d'achat, on peut tous s'acheter quelque chose en brocante. La crise de l'écologie, est-ce qu'on n'en a pas marre d'acheter neuf ? Est-ce que un produit un petit peu utilisé, c'est pas la solution ? Et puis aussi la crise de nos villages. Est-ce que en prenant l'agenda, c'est pas le meilleur moyen d'aller à 25 km de chez soi pour aller se retrouver.
0: Ouais, bah écoutez, on suit vos conseils et vous nous avez déjà apporté un peu de sourire avec cet agenda des brocantes. Donc, c'est partout en Alsace, c'est un petit fascicule, un petit ouvrage tout jaune, 6,90 € pour se le procurer en partenariat avec votre radio. Paul-Antoine Fix, un grand merci.
3: Merci Hubert, bonne journée à tous.
0: À vous également et bon week-end. Vous êtes de brocante vous ce week-end ou pas, Paul-Antoine?
3: Ah bah oui.
0: Ouais.
3: C'est la période, ça commence d'avril à juin, c'est vraiment la période.
0: Week-end de prolongé, brocante en perspective, c'est sûr. Teardrops, Womack on Womack.

0: Womack and Womack, Teardrops. Ici Alsace, on évoquait les brocantes il y a quelques secondes avec l'agenda des brocantes. Je l'ai sous les yeux là. Sachez que en ce vendredi, enfin demain, le 8 mai, ce sera brocante à Oulungen dans le Bas-Rhin. Il y aura aussi brocante à Cernay dans le Haut-Rhin ou encore à Ilzac. Voilà, procurez-vous ce petit agenda des brocantes. Place à la consultation du matin, docteur Kirzek. Bien le bonjour. Ce matin, sujet qui touche encore beaucoup de nos auditeurs, les brûlures d'estomac, ce truc désagréable là qui arrive souvent. C'est grave ou pas?
1: Bonjour à tous. Les remontées acides, c'est un peu le feu intérieur qu'on a tous connu après une bonne raclette ou un repas trop copieux. Dans 80 à 90% des cas, c'est bénin, c'est ponctuel, ça va passer. Mais le piège, c'est que ça peut être le signe d'un problème plus sérieux, comme un reflux, le fameux reflux gastro-œsophagien, ou un début de maladie d'inflammation de l'œsophage. Alors, la règle d'or, c'est que si ça persiste plus de deux fois par semaine depuis plusieurs semaines, et si ça ne cède pas, il faut consulter. Et puis, il y a des signaux d'alerte qui doivent vous faire réagir immédiatement. Si vous avez du mal à avaler ce qu'on appelle la dysphagie, vous avez la sensation que les aliments restent un peu coincés dans la gorge ou dans le thorax. Si vous avez une perte de poids que vous n'arrivez pas à expliquer, des selles noires ou un peu sanglantes, ou des douleurs thoraciques au niveau de la poitrine qui sont intenses, ou une anémie, ou si vous avez plus de 50 ans et que c'est le premier épisode, on consulte et vous aurez probablement droit à la fibroscopie œsogastrique. On met un tuyau pour aller voir, c'est le gastro-entérologue qui fait ça pour explorer l'œsophage et l'estomac.
0: Et les médicaments sans ordonnance, docteur, est-ce qu'ils sont utiles?
1: En attendant de consulter ou s'il n'y a pas de signe de gravité, les médicaments bien sûr sont utiles pour des remontées ponctuelles. Il faut distinguer deux familles. Il y a les antiacides simples, le gaviscon, le malox, le rhénil. Leur mécanisme est ingénieux, ça contient du calcium et du magnésium et ça neutralise l'acidité gastrique. Ça va flotter, ça fait comme un bouchon physique qui empêche le reflux en fait. Ça fait un bouchon au-dessus du contenu de l'estomac et ça évite que ça remonte dans l'œsophage. C'est le traitement de premier choix. Posez la question à votre pharmacien. Posologie standard, c'est 1 à 2 sachets ou des comprimés à croquer et éventuellement le soir au coucher. Et ça peut être très utile, bien sûr. Votre médecin, votre pharmacien vous conseilleront. De l'autre côté, il y a les IPP, les inhibiteurs de la pompe à protons. Qu'est-ce que c'est que ça? C'est l'oméprazole, par exemple. Ça ne neutralise pas l'acidité, mais ça bloque à la source. Ça va empêcher l'estomac de produire trop d'acide. Et ça, ce sont des médicaments sur ordonnance réservés aux reflux gastro-œsophagiens, par exemple, aux œsophagites ou aux ulcères. Et puis, je vous donne quelques astuces. Vous pouvez surélever la tête de votre lit. Vous mettez des cales sous les pieds de votre lit du côté de la tête. Vous attendez aussi 2 à 3 heures après le dîner avant de vous coucher et vous évitez les aliments déclencheurs, le café, le thé, l'alcool, tout ce qui est trop gras ou trop épicé. Et puis si en plus vous arrêtez de fumer, vous allez voir, ça peut limiter vos remontées acides. Allez, d'ici là, portez-vous bien.
0: Merci beaucoup docteur. Belle journée à vous. On vous dit à demain matin parce que oui, nous serons là demain matin dès 6 heures, bien que ce soit férié. Ici Alsace sera bien sûr à vos côtés et en direct avec vous, Sophie, c'est bien
2: ouais,
0: ça.
2: À demain matin.
0: Ah oui, avec plaisir. Et puis pour la dernière fois, avant 9h ce matin, allez Racing.
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0: Bonjour Caroline Paul.
8: Bonjour Hubert Desmarais.
0: Vous avez mis l'écharpe Racing.
8: À la Racing.
0: Autour du cou, l'écharpe Ici Alsace, allez Strasbourg, qu'on va vous offrir tout au long de cette journée. Et puis ce soir, donc dès 17h pour cet avant-match exceptionnel. Caro, le programme du 9h-10h.
8: Eh bien, je ne sais pas si vous avez déjà fait réaliser peut-être des vidéos, alors que ce soit en famille, entre amis, des petites vidéos, des petits films, des petits reportages, pourquoi pas. On va parler court-métrage, long-métrage ce matin avec notre invité. Il est coordinateur du Marathon Vidéo 48h qui est organisé très bientôt. C'est ouvert à tous et pour le coup, voilà, si vous êtes amateur de vidéos.
0: Qu'est-ce qu'on raconte dans ces vidéos?
8: Eh bien, de tout. Alors, la thématique sera dévoilée le jour J, le jour du démarrage du marathon. Donc, pour l'instant, on n'en sait rien. Mais
0: une thématique
8: tout est possible.
0: Et 48 heures pour faire des vidéos.
8: Eh bien oui, 48 heures pour réaliser un truc. Un truc qui se voit.
0: D'accord. Bon, ben voilà, une belle initiative dont on parle entre 9h et 10h. Merci d'avoir été là et à demain matin, donc dès 6h.
8: Allez,
0: merci.
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8: Bienvenue chez vous, on est le jeudi 7 mai et il est 9h. Les infos avec vous, Sébastien Cabrita, de Centre.

0: conscient que c'est important, que c'est un match qu'il faut jouer, qu'il faut gagner. Quand on voit ces supporters, les papis, les mamies, les petits enfants qui viennent habillés en bleu, c'est quelque chose d'extraordinaire. C'est une récompense pour tous ces gens. Vous vous rendez compte, le Racing, c'est quelque chose dont on ne parle pas assez. Ça fait près de 70 matchs que le Racing joue à guichet fermé. Quand je jouais, c'était quelque chose que n'aurait jamais imaginé. Donc, voir aujourd'hui un stade à guichet fermé avec toutes les générations, c'est quelque chose d'extraordinaire. Et de voir le Racing en Coupe d'Europe, c'est une récompense pour tous ces gens-là.
1: L'ancien défenseur du Racing, originaire de Mommenheim, Leonard Specht, invité ici à Alsace ce matin. C'est en réécoute dès à présent sur le site ici.fr, sur l'application ICI. 30 000 fans sont attendus ce soir à la Méno. Le bus des joueurs attendu par des ultras devant le stade, le 90+4, en open bar pendant une heure pour les supporters présents et certains qui cherchent encore à faire partie de cette grande fête. Pas de billets pour tout le monde, mais certains sont venus de très loin, Luc Dreosto, pour assister à ce match historique.
2: Comment Santiago, un jeune Chilien qui habite à Santiago, ça ne s'invente pas, a-t-il bien pu devenir fan du Racing ? Je suis Strasbourgais, j'adore Jessim Yacine, c'est mon joueur de foot préféré. Je l'ai vu gagner le Mondial des moins de 20 ans avec le Maroc l'an passé dans mon pays, le Chili. J'ai dit à mes amis, c'est un joueur spécial. Depuis que Jessim Yacine a signé en janvier dernier à Strasbourg, Santiago regarde tous les matchs du Racing depuis le lointain Chili. Il est actuellement en vacances en France et son objectif numéro 1, ce n'était pas de grimper au sommet de la Tour Eiffel. Je suis allé voir le match de Strasbourg à Lorient, c'était un match de dingue. Je me suis rendu à l'hôtel pour offrir un cadeau à Jessim, un maillot avec sa photo quand il joue à Strasbourg. Santiago n'avait pas encore réussi hier à acheter un billet pour la demi-finale retour contre le Rayo Vallecano, mais il ne désespérait pas d'y parvenir.
1: Allez Strasbourg, Luc Dreosto, la voix du foot chez ICI Alsace aux commentaires ce soir avant match XXXXXXL sur la radio du foot ici Alsace. Ça commence à 17h pour l'avant-match, le coup d'envoi à 21h. On sera en direct du Temple de la Méno avec nos commentateurs, nos consultants et vous, les supporters, vous avez la parole avant et après la rencontre.
3: S'il vous plaît. De nouvelles opérations de contrôle des trottinettistes ces derniers jours à Mulhouse.
1: Pas d'amende délivrée, mais des stages de prévention proposés aux nombreux conducteurs en infraction, usage d'écouteurs, défaut d'assurance ou engins débridés capables de rouler jusqu'à 74 km/h contre les 25 autorisés. Les forces de l'ordre jouent pour le moment encore la prévention. Le reportage sur ici.fr. Belle frayeur à Colmar, dans la rue des Têtes, entièrement fermée le temps de l'intervention des pompiers hier après qu'une boule d'ornement tombée du haut de la maison des Têtes s'est écrasée sur la terrasse du bâtiment. Il n'y a pas de blessés, pas vraiment de dégâts.
3: Quatre albums remplis de photos de la Grande Guerre, récemment découverts par un habitant d'Ingersheim.
1: Il s'appelle Paul Adam, c'est tout près de Colmar qu'il a retrouvé dans les affaires de sa grand-mère, ces documents qui datent de la Grande Guerre 14-18.
4: Il y a deux types, si vous voulez, de photos. Il y a celle qui concerne, proprement dit, le linge, la bataille du Bärenkopf, celle-là. Voilà. On voit, donc, des bâtiments détruits. Beaucoup, en fait, de campagnes détruites avec les tranchées du linge et du Bärenkopf. Donc, comme vous avez ici, Vordegrund, Bärenkopf, Schratz, Menle. Et il y a un album qui concerne, en fait, les destructions qu'il y a eu dans la ville même de Münster. Il y a pas mal de photos qui donnent un petit peu également des éléments sur les troupes, la façon dont ils vivaient. On a une photo où on voit un blessé évacué par le petit train qui montait de Turckheim à Trois-Épis. Ça, c'est un dirigeable qui était attaché avec des élingues sur un champ qui est devenu aujourd'hui le golfe d'Amerschwihr. Voilà.
1: Des trésors, des bouts d'histoire dans les mains de Paul Adam qui a tout numérisé et qui envisage maintenant de confier ses archives à un musée. 9h05.
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1: Une journée en bleu et blanc, ça c'est pour les couleurs du Racing, mais pas vraiment pour la météo qui nous attend en Alsace.
3: Ouais, la couleur c'est plutôt du gris, des nuages et des averses. Le parapluie est votre ami pour ce jeudi en Alsace avec des températures qui restent douces cet après-midi. Vous aurez à Wissembourg 16 degrés, à Strasbourg 17, à Célestat et Colmar 16 degrés, à Guebwiller 14, à Mulhouse et Altkirch 17 degrés. Demain, vendredi, tout s'arrange, du ciel bleu et du soleil sur toute la région. Un long week-end qui démarre très très bien.

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2: On a tous le cœur qui bat pour le Racing aujourd'hui et Julien Clerc est là aussi pour le dire avec son cœur de rocker.

0: De rocker de Julien Clerc. Nos cœurs battent tous pour le Racing ce soir. Bonne chance et oh allez, merde, on peut le dire.
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0: Est-ce que vous avez déjà tourné un film, vous, un court-métrage peut-être? Et si vous avez de bonnes idées de scénario, vous êtes les bienvenus chez vous ce matin au 03 88 25 15 15. Vous pouvez le faire par téléphone auprès de Nadia ou via l'appli WhatsApp, message écrit, message vocal. On prend tout. Notre invité, c'est Timothée Œuvrard, qui est coordinateur du Marathon Vidéo 48 heures. Bonjour Timothée.
3: Bonjour.
0: On en est déjà à la 19e édition. Mais d'où vient cette idée au départ de Marathon Vidéo?
3: C'est un événement qui est né en 2009, je crois, ouais, qui a été porté par plusieurs associations de passionnés en fait de vidéo, de cinéma et d'audiovisuel, qui en fait avaient l'habitude d'autoproduire leurs films, de les bricoler dans leur coin. Et voilà, finalement, le concept est arrivé de si on faisait un film en 48 heures avec des contraintes pour justement se motiver sur un temps réduit, se donner justement les moyens de réunir une équipe, réunir de l'énergie dans un temps limité, ouais, pour faire aboutir quelque chose. Et donc voilà, depuis presque 20 ans, ça existe maintenant.
0: Créer le challenge, pourquoi 48 heures?
3: Pourquoi 48 heures? Alors c'est vrai que c'est un format qui est assez répandu maintenant, même dans toute la France. Nous on a cette édition indépendante en Alsace et, ouais, et à Strasbourg. Mais 48 heures parce que ça se fait sur un week-end en fait finalement. Ouais. Donc voilà, les gens peuvent bloquer assez facilement ça. Ça permet de pas bloquer un film, ça se réalise souvent en plusieurs semaines, hein, ou plusieurs mois.
0: Plusieurs mois, ouais.
3: Plusieurs mois, mais même en autoproduction, c'est plusieurs semaines. Là en 48 heures, vous êtes obligé, donc vous avez une contrainte forte, et donc c'est stimulant.
0: Oui, c'est ça. Alors on va le dire, en quoi consiste concrètement le défi de ces 48
3: heures? Alors le défi, c'est que du vendredi au dimanche, vous avez justement donc 48 heures pour réaliser un film de moins de 3 minutes, enfin de 3 minutes maximum,
0: okay,
3: avec un thème et deux contraintes qui sont révélées au dernier moment, et ensuite à l'issue de ce temps-là, tous les films sont projetés simultanément devant presque 600 personnes à l'UGC Ciné Cité de Strasbourg.
0: Donc 48 heures pour faire un court-métrage, on peut appeler ça comme ça.
3: C'est un court-métrage, c'est ça.
0: Je pensais que la durée était illimitée. Non, elle est limitée, effectivement.
3: Non, sinon, la soirée serait trop longue, la soirée de projection.
0: Oui, forcément. C'est Lab Film qui organise aujourd'hui cette 19e édition à Strasbourg. C'est qui et c'est quoi Lab Film, Timothée?
3: Alors, Lab Film, c'est une association qui est créée en 2017. Au départ, l'idée, c'était de créer une plateforme collaborative pour la création audiovisuelle autoproduite, émergente, amateur, semi-pro. Et donc, c'est un réseau social à la base. Vous avez une plateforme, vous pouvez monter des projets de films, chercher des collaborateurs, d'accord, pour vos tournages, exposer vos œuvres, etc. Donc c'est pour le cinéma émergent, et après ça on a créé un festival, Festival du Film de l'Est, on a repris le Marathon Vidéo 48 heures en 2020, donc ça fait quelques années maintenant qu'on le fait aussi. Donc c'est une asso qui organise un certain nombre d'événements de ce type-là, qui a une plateforme web en plus, qui essaye de réunir les gens autour de la création cinématographique autoproduite.
0: Et ça se passe évidemment en Alsace. Est-ce que c'est un événement plutôt professionnel ou vraiment ouvert à tous?
3: Alors justement, c'est
0: le marathon.
3: Ouais, le marathon, c'est l'intérêt en fait de cet événement, c'est que ça mélange toutes les démarches. Ouais. C'est que vous avez des personnes qui sont extrêmement rodées, professionnelles, qui participent depuis des années. On a même des
0: Claude purs amateurs.
3: Vous avez des comédiens pros. Vous avez beaucoup de comédiens locaux qui tournent dans les séries qui se font en Alsace, les César Wagner, etc. Notamment, et vous avez des réalisateurs pros également, et vous avez des purs amateurs, et des familles qui participent. Cette année, on a aussi la mission locale de l'Eurométropole de Strasbourg. On a une douzaine de jeunes qui participent. Et à côté de ça, comme je dis, on a des équipes très professionnalisées qui sont des intermittents du spectacle et qui ont des équipes de combat, on va dire. Donc on a cette multiplicité d'énergie dans un week-end, et on regarde tous les films tous ensemble sur le même écran à la fin, le dimanche soir.
0: Bon, ça risque d'être un événement très sympathique. Je vous lis l'article 1 du règlement. Le Marathon Vidéo 48 heures est un événement tout public. Réalisez vos films en votre âme et conscience. Pornographie interdite. Voilà, c'est assez clair. Est-ce que vous avez déjà rêvé peut-être de faire un film sans forcément oser vous lancer? Vous avez envie de jouer la comédie devant la caméra? Le Marathon Vidéo 48 heures est peut-être fait pour vous. Posez vos questions ce matin à notre invité au 03 88 25 15 15, ça se fait par téléphone, ou via l'appli WhatsApp, message écrit, message vocal. On prend tout et vous êtes bienvenue chez vous en musique, s'il vous plaît, avec la dernière chanson du monde, Florent Pagny. La dernière chanson du monde, ça pourrait être le titre d'un film, Timothée.
3: Tout à fait. ça le sera peut-être cette année.
0: Ah, pas impossible. En tout cas, c'est une belle chanson signée Florent Pagny et c'est pour vous.

0: Il fait partie du jury de The Voice et il pourrait s'appeler tout simplement The Voice, la dernière chanson du monde. Florent Pagny. Si vous deviez faire un film, ce serait sur quoi ? L'histoire de votre vie, un souvenir, une fiction ? Est-ce que vous seriez prêt à tenter l'aventure si la vidéo ça vous tente ? Ou si c'est votre passion, venez témoigner et éventuellement poser vos questions au 03 88 25 15 15. Ça se fait par téléphone auprès de Nadia, en direct à la radio ou via l'appli WhatsApp, message écrit, message vocal. On parle ce matin du marathon vidéo 48 heures qui aura lieu très bientôt. Timothée, la date ?
1: Oui, c'est du vendredi 15 mai au dimanche 17 mai.
0: Vous avez les dates, donc il faut se dépêcher les amis. Bienvenue chez vous, 03 88 25 15 15 et on poursuit en musique évidemment avec un joli souvenir, Just Around the Corner, Cock Robin pour vous, souvenir de 1987. Une bande originale sympa ça, Cock Robin, hein,
1: eh ben, on va réécouter. Why ça not?

0: juste au coin de la rue, just around the corner, c'était Cock Robin.
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0: Si vous avez toujours réalisé de... Pardon, si je vais me reprendre, je bafouille un petit peu. Si vous avez toujours rêvé de réaliser un film sans jamais oser passer le cap, vous êtes bienvenue chez vous et vous avez le droit de poser toutes vos questions à notre invité ce matin au 03 88 25 15 15 et via l'appli WhatsApp. Notre invité, c'est Timothée Œuvrard qui est coordinateur du Marathon Vidéo 48 heures. On en est à la 19e édition de ce Marathon Vidéo 48 heures. Est-ce qu'il vaut mieux être expérimenté pour participer ou pas forcément? Vous m'avez dit, tous les publics sont bienvenus, donc...
3: Pas forcément. Ouais. Non, pas forcément. Effectivement, il y a vraiment tous les niveaux d'expérience. On a des gens qui participent depuis 15 ans, en famille aussi. Ouais. Donc, on peut commencer depuis le plus jeune âge. On peut avoir tout type de matériel, que ce soit professionnel ou pas du tout. Donc non, il n'y a pas besoin d'être expérimenté. Mais l'intérêt, c'est qu'on peut aussi travailler avec des gens qui ont des niveaux d'expérience un peu différents d'une autre. Donc, monter en compétence aussi à l'occasion, si vraiment à l'occasion de cet événement, si vraiment c'est quelque chose qui nous intéresse. Et si on veut être là juste pour le fun, c'est aussi possible.
0: C'est aussi possible. Alors, aujourd'hui, voilà... On est à quelques jours du démarrage. Les 40 équipes sont là, elles sont présentes, elles sont inscrites. Il n'y a plus moyen de créer une nouvelle équipe. En revanche, il y a moyen de rejoindre une équipe. Ça, c'est possible.
3: C'est ça. L'événement est de plus en plus, est populaire depuis un moment. Donc, les 40 places sont prises souvent assez vite. On a du monde sur les listes d'attente, mais on a aussi un système qui permet de rejoindre des équipes déjà inscrites.
0: D'accord.
3: C'est-à-dire que vous avez un porteur de projet qui s'inscrit et qui peut ensuite constituer une équipe avec le nombre de personnes qu'il veut. Et donc, si vous rejoignez la plateforme labfilm.org, qui est la plateforme de l'association, vous pourrez voir les équipes participant au marathon vidéo et vous pourrez tout à fait contacter n'importe laquelle, celle qui vous intéresse, pour demander de la rejoindre, pourquoi pas.
0: Donc, soit en tant que comédien, soit en tant qu'équipe technique, c'est tout est possible.
3: Tout à fait, tous les postes sont possibles.
0: Et je me demandais s'il y avait des participants seuls. Ou est-ce que les 40 structures, en tout cas les 40 personnes existantes, sont toutes en équipe?
3: Non, ça arrive effectivement qu'il y a des gens alors seuls complètement. Ça a dû déjà arriver. Des fois, c'est des équipes très petites. Ça peut être un ou deux effectivement. Il y en a qui font de l'animation aussi ou du stop motion ou des choses qu'on peut faire chez soi dans des petits décors. Donc oui, c'est une possibilité. Après, la plupart des gens s'inscrivent pour le faire à plusieurs parce que s'il y a le côté aventure collective, en fait, c'est un peu comme si vous partiez en voyage avec des potes pendant un week-end ou même avec des inconnus. Et qu'au final, vous viviez quelque chose d'assez dingue parce que c'est 48 heures, certains ne dorment pas du tout durant cette période-là. donc voilà, c'est intense.
0: Ouais, j'imagine. Et c'est effectivement plus intéressant de le vivre à plusieurs. Est-ce qu'il y a un âge minimum ou maximum?
3: Alors non, on a des mineurs qui participent, on a demandé une autorisation spéciale pour des parents pour le cas, mais non, il n'y a pas d'âge minimum et il n'y a pas d'âge maximum non plus, tant que vous signez l'autorisation de droit à l'image à la fin, pour qu'on puisse projeter votre film.
0: Et la durée du film est de 3 minutes maxi. Pourquoi pas en plan séquence, genre une seule prise? C'est envisageable, ça?
3: Ouais, complètement. Le plan séquence, c'est vrai que c'est malin, parce que c'est en 48 heures...
0: Il n'y a pas de montage.
3: Il n'y a pas de montage, et en 48 heures, vous avez besoin d'être malin, vous avez besoin de trouver des astuces pour que le dispositif soit adapté à cette contrainte de temps. Un tournage, ça peut être très, très lourd, mais ça peut aussi être léger si on pense le scénario, on va dire intelligemment, en tout cas stratégiquement, quoi. Et le plan séquence, filmé en une seule fois, avec un seul plan, sans montage, c'est vrai que ça peut être malin, mais c'est pas toujours simple à
0: faire. Non, c'est sûr, effectivement. Mais voilà, ça fait partie des possibilités. Est-ce qu'on peut tourner uniquement avec son téléphone portable aujourd'hui? C'est autorisé?
3: Ah, complètement. Complètement, le téléphone, ça fait parfaitement l'affaire.
0: Et ben voilà, les amis, vous avez déjà pas mal de possibilités pour rejoindre ce marathon 48 heures vidéo. Vous avez peut-être déjà filmé vos petits-enfants en famille, peut-être un voyage, peut-être une fête sous forme de mini-story, sous forme de reportage peut-être. Vous avez peut-être autour de vous des jeunes qui pourraient adorer participer à ce projet de marathon vidéo de 48 heures. Appelez-nous ce matin 03 88 25 15 15. Vous pouvez le faire par téléphone ou via l'appli WhatsApp.
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0: notre amour à la machine. C'est signé Alain Souchon.
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0: Jusqu'au 24 mai prochain, filez découvrir Super Nature, une expo immersive autour des métiers d'art contemporain au domaine de la Leonardo à Aubernais. Ici, la nature est partout, animale, végétale, minérale. 48 artisans revisitent le vivant à travers leur création, une balade artistique hyper inspirante dans le cadre enchanteur de la Leonardo, revue, corrigée, sécurisée et vraiment magnifiée. L'expo Super Nature est ouverte les mercredis, samedis et premiers dimanches du mois, de 14h à 17h30. Une nocturne spéciale pour la nuit des musées est prévue le 23 mai prochain jusqu'à 22h et la journée de clôture est prévue le 24 mai. L'entrée est gratuite, donc aucune excuse.
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0: Avez-vous déjà participé à un tournage de film ou été figurant sur une série? Racontez-nous votre expérience et venez vous inscrire, pourquoi pas, au défi lancé par Lab Film, le marathon vidéo 48 heures. Pour le coup, on a Michel qui, sur la page WhatsApp, nous souhaite le bonjour. J'étais figurant dans un film qui était une série sur Jeanne d'Arc et qui a été tournée au Königsbourg. J'ai plein de photos. Pour le coup, Michel, je vous invite à nous les poster sur la page WhatsApp, l'appli WhatsApp, histoire qu'on voit ces photos de tournage. Et on parle tournage et pourquoi pas expérience de figurant avec vous et avec notre invité Timothée Evrard, coordinateur du marathon vidéo 48 heures. Timothée, y a-t-il une durée minimum donc pour la réalisation de ces films? Parce que la durée maximum c'est 3 minutes. Est-ce qu'il y a une durée minimum?
3: Non, il y en a pas. Les gens se situent en général entre 2 et 3. Essayez de donner le maximum quand on vous donne une contrainte. Souvent, les gens sont assez proches de ça.
0: Oui.
3: Donc, non, il n'y a pas de durée minimum. Il faut arriver justement aussi à gérer cette durée-là par rapport à la complexité technique de ce que vous voulez faire. Donc, c'est aussi un enjeu de combien de temps je vais voilà. Et puis surtout pas dépasser. Des fois, on prévoit des scénarios trop longs aussi. Et donc, on est hors délai.
0: Ça c'est une prise de tête finalement sur un week-end, mais c'est vraiment sympa. Le 15 mai prochain, vous allez annoncer le thème parce qu'il y a un thème effectivement qui est imposé. Est-ce que vous le connaissez déjà vous?
3: Alors moi je le connais déjà et il est révélé vraiment au lancement de l'événement.
0: Ah, j'ai cru que vous alliez me dire non, le révèle ce matin.
3: Et
0: évidemment,
3: non, je pourrais pas. Sinon les candidats pourraient préparer leur scénario à l'avance, ce qui est de la triche évidemment.
0: Non.
3: Voilà. Donc non, mais je peux vous donner celui de l'année dernière pour vous donner une idée. Hein. L'année dernière, c'était les murs ont des oreilles. Voilà, c'était le thème qui était donné. Il y avait deux contraintes, c'était parallèle et carte postale. Voilà, c'est pour vous donner un petit peu une idée du type de contraintes. Il y a deux mots et une contrainte un petit peu plus et un thème un petit peu plus général.
0: D'accord.
3: Avec ça, vous
0: alors,
3: vous débrouillez.
0: Non, mais voilà, parlons contraintes parce que vous avez effectivement vous imposez un thème et puis vous imposez un certain nombre de contraintes. C'est quoi en fait ces contraintes?
3: C'est ces deux mots-là. En l'occurrence, c'était carte postale et le mot parallèle.
0: Ok.
3: Et donc, on en fait ce qu'on veut. On essaye d'écrire quelque chose de cohérent. Le jury va aussi essayer de va attribuer les prix aussi en fonction du respect de ces contraintes, de l'intégration dans le scénario, ouais, etc. L'intelligence de la mise en scène, ça peut être le décor, ça peut être les comédiens. Mais il faut qu'il y ait quelque chose dans le récit qui intègre cette idée-là. Les murs ont des oreilles. Donc l'an dernier, on a eu des choses très axées autour de visites d'appartements avec des faits un petit peu étranges qui se déroulaient dans ces pièces-là, avec un rapport au passé. Enfin, il y a des gens qui allaient sur des choses très poétiques,
0: ouais,
3: d'autres qui allaient sur des choses très policières, d'autres burlesques. En fait, voilà, c'est à vous de choisir. Après, il y a une infinité de genres possibles à partir
0: ouais
3: de là.
0: Ouais, c'est ça. On va attendre le 15 mai pour savoir tout ça. Pourquoi imposer ces contraintes, en fait? Ça aide à la réalisation ou ça amène quelque chose, un petit plus?
3: Ça stimule la créativité, c'est comme la contrainte du 48 heures. Souvent, vous pouvez avoir des idées de films ou des projets, on en a tous en fait, qu'on ne fait jamais finalement, on les a en tête, et puis en fait, on ne sait pas quand les faire, on n'a pas les moyens, on n'arrive pas à se motiver. Là, vous n'avez pas le choix, vous êtes inscrit, vous devez participer, vous avez 48 heures, vous allez faire votre film. Et en vous donnant des contraintes en plus, finalement, ça permet aussi de cadrer votre projet. Parce que c'est souvent ça, on a besoin d'un cadre finalement derrière pour libérer sa créativité. En fait, les gens sont très demandeurs de ça, ça stimule en fait.
0: Ah ouais, c'est un stimulant. Et ben pour le coup, rendez-vous le 15 mai, c'est ça, pour connaître le sujet et les contraintes. Et la règle est très claire, les films sont à rendre avant le 17 mai à 13h59, jusqu'ici jamais de retardataire.
3: Il y en a eu. On en a qui arrivent des fois sur le fil, dernière fois même à 3 secondes de la fin. Et vous êtes quand même projeté si vous êtes en retard, mais vous n'êtes pas en compétition.
0: D'accord.
3: Voilà, c'est ça la différence. Donc il faut rendre à l'heure.
0: Est-ce que vous aimez les défis créatifs ou vous préférez éventuellement improviser librement si on vous donnait un thème? Est-ce que vous sauriez inventer une histoire? Vous avez peut-être déjà écrit une histoire qui pourrait devenir un film. Venez nous en parler ce matin, 03 88 25 15 15, par téléphone ou via l'appli WhatsApp.
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0: Elle est énervée à la fin de ce disque, hein, dis donc, on l'entend brailler derrière. Louane, à l'instant, c'était Chien.
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0: Vous avez peut-être des souvenirs de tournage, vous avez peut-être eu un petit rôle sur un film qui s'est fait dans la région. Parlez-nous de vos expériences ciné ce matin. Bienvenue chez vous au 03 88 25 15 15 auprès de Nadia ou sur l'appli WhatsApp. Notre invité c'est Timothée Evrard, coordinateur du marathon vidéo 48 heures. Vous le disiez Timothée, les 40 équipes sont constituées. Est-ce que les participants à ce marathon font appel à des figurants? Si j'ai envie de figurer sur un film, j'appelle une des équipes et j'y vais?
3: Ouais, complètement. Vous pouvez aussi rejoindre une équipe simplement en tant que figurant. C'est effectivement une bonne manière de découvrir aussi les tournages, de participer à l'aventure, même si vous n'êtes pas forcément technique en soi, quoi. Donc oui, complètement, c'est possible.
0: C'est complètement possible. Est-ce qu'il y a déjà eu des tournages insolites ou marquants parmi les 18 éditions précédentes?
3: Alors c'est vrai que les gens essayent de se démener aussi à l'avance pour essayer de trouver des décors ou des choses comme ça, assez insolites, ou des espaces, ou des costumes aussi. On a un costume de cosmonaute qui une année était très prisé parce que voilà, il y en a qui avaient à l'avance dit on va faire forcément un truc dans ce thème-là. On connaît pas encore les contraintes, etc. Mais on va essayer de trouver le costume exceptionnel et tout. Donc il y a des gens qui font des recherches en avance comme ça. Et au niveau des tournages, il y a aussi des problèmes quoi parfois qui arrivent. Par exemple, il y en a qui ont eu un énorme problème de son en fait, ils ont fait tout un court-métrage autour de cette idée-là, il y avait tout un enjeu sonore dans le film. Au final, il y a eu un énorme bug, le son était absent pendant à peu près une minute du film. Wow. Et en fait, ça a produit un effet assez exceptionnel qui les a conduits à avoir paradoxalement un prix pour ça parce que en fait, l'effet créatif a fait que ça justifiait ça justifiait cette sorte de panne en fait. Donc des fois, il y a des défauts, il y a des imprévus, ça crée parfois des ratés quoi. Dans ce cas c'est à la limite c'est marrant et parfois ça crée des choses qui sont hyper hyper intéressantes quoi.
0: Et ben pour le coup ça permet de partir dans toutes les directions. Et vous le disiez aussi, on a le droit de faire un peu de tout. On peut faire de la prise de vue réelle réelle, ou de l'animation stop motion. Ça c'est image par image avec des petits personnages qu'on fait bouger.
3: Ouais, c'est ça. Alors ça peut être très très long aussi, donc il vaut mieux savoir déjà faire à l'avance. Mais si vous êtes seul et que vous aimez ça, vous pouvez effectivement, vous prenez des Playmobil ou des choses comme ça, et vous pouvez créer une histoire comme ça. Mais souvent, on sous-estime le temps que ça prend, donc faut faire attention aussi avec ça.
0: C'est hyper long, effectivement. Est-ce qu'il y a eu de la science-fiction ou des films d'horreur?
3: Alors oui, il y en a souvent. Il y en a souvent. Alors après, nous, c'est un événement tout public, donc en salle derrière, il faut que ça soit regardable par tous. Mais effectivement, le film de genre, le fantastique, c'est quelque chose d'assez prisé, puisqu'on peut aussi s'amuser sur les costumes, on peut s'amuser sur le maquillage, sur les effets spéciaux, même si on n'a pas beaucoup de temps, encore une fois. Mais voilà, c'est surtout que le fantastique et l'horreur, c'est aussi quelque chose qui valorise le hors-champ, ce qu'on ne voit pas, mais ce qu'on peut entendre. Donc vous pouvez être super créatif avec ces genres-là, en ayant peu de temps et peu de moyens. Donc c'est assez intéressant d'expérimenter des choses en se disant, j'ai pas d'argent, j'ai pas de moyens, j'ai pas le temps, mais je veux faire passer quelque chose, une sensation. Donc ça c'est possible.
0: On se souvient tous des Dents de la Mer, où on voit le requin, mais très très peu, en fait, sur ce film. On le voit très peu. On entend la musique, on est flippé, et pourtant on le voit presque pas.
3: C'est un principe de la peur, complètement. C'est ce qu'on ne voit pas.
0: Soyons créatifs, les amis. Si vous avez une idée originale, géniale pour un scénario, vous avez peut-être envie de vous lancer dans ce projet fou, le marathon vidéo 48 heures vous attend, et nous aussi au 03 88 25 15 15, par coup de fil auprès de Nadia ou via l'appli WhatsApp, message écrit, message vocal. Vous êtes bienvenus chez vous.
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0: Et si on partait à New York? New York avec toi, c'est téléphone pour vous. On parle ciné ce matin. Pourquoi pas un voyage à New York en 48 heures? C'est chaud quand même, hein, pour un tournage de film.
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0: New York avec toi, téléphone.
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0: Et qu'est-ce qu'on gagne si on remporte le marathon vidéo 48 heures? On va poser la question à notre invité, Timothée Œuvrard, coordinateur du marathon vidéo 48 heures. Timothée, on a Sabrina sur l'appli WhatsApp qui nous souhaite le bonjour et qui serait intéressée par le sujet de figurant. Je voudrais savoir les suites pour le 15 mai. J'aimerais faire éventuellement partie de l'expérience. Qu'est-ce qu'on dit à Sabrina? Comment rejoindre l'une des équipes existantes?
3: Eh bien, vous pouvez soit nous suivre sur les réseaux sociaux, sur Instagram du marathon vidéo 48 heures. On publie les annonces des équipes qui recherchent du monde, et il y en a beaucoup, et on vous renverra vers une plateforme qui s'appelle LabFilm, donc labfilm.org, et dessus vous pourrez retrouver la plupart des équipes du marathon vidéo 48 heures. Vous regardez un petit peu le nom des équipes, qui est dedans, etc. Certains ont fait une présentation, et vous pouvez choisir d'en contacter comme vous le souhaitez.
0: Mais ben voilà, donc c'est tout à fait possible, et Sabrina nous écrit d'ailleurs qu'elle était figurante, un petit rôle auprès d'un spectacle Terra Alsacia, effectivement Terra Alsacia, qu'on peut voir peut-être encore en ce moment d'ailleurs. Ben voilà, en tout cas des amateurs de ciné, on en a en Alsace. Quels sont les prix à gagner, Timothée, sur ce marathon 48 heures?
3: Alors on a 8 prix qui sont attribués, il y a beaucoup de lots, il y a beaucoup de partenaires, il y a beaucoup de prix en donc prix du jury, prix de l'image, prix du son, prix de l'interprétation. On en a 8 comme ça, avec toute une série de partenaires, comme je le disais, notamment Digistore, qui est un fournisseur de matériel local, qui fait aussi des réductions sur la location de matériel pour les équipes, okay. Et qui fournit des bons d'achat de matériel chez lui, mais aussi du matériel technique directement en physique, que vous rapporterez chez vous si vous remplissez, si vous gagnez quelque chose. Il y a aussi des bières, des restaurants, des jeux, des enregistrements dans des studios de podcast, Surprise Studio à Strasbourg. Enfin voilà, il y a beaucoup de choses qui sont à gagner grâce aux nombreux partenariats qu'on a sur cet événement.
0: Et pour le coup, il y a une diffusion aussi de ces films qui est prévue.
3: Et bien sûr, donc la diffusion, c'est le dimanche soir à partir de 19h à l'UGC Ciné-Cité, ouais, de Strasbourg. Donc là, il y a les 40 films qui seront projetés, donc de 3 minutes maximum chacun, avec l'attribution des prix dans la foulée. Donc vous finissez votre film et tout de suite après, vous êtes en salle et vous regardez votre film avec 500 autres personnes qui vont vous voir sur le plus grand écran de l'UGC de Strasbourg.
0: Et pour le coup, là, c'est ouvert à tous, on peut venir...
3: c'est ouvert à tous, la billetterie est ouverte justement, donc ouais, tout le monde peut prendre sa place. Il y a 586 places exactement, et en général c'est plein, donc n'hésitez pas.
0: Donc il faut y aller très très vite. Après les 18 éditions passées, qu'est-ce que les participants retirent de cette expérience? Quels sont les retours de la part des comédiens, des techniciens?
3: Bah souvent déjà une grande fatigue, mais une heureuse fatigue, j'ai envie de dire. En fait, ouais, ils sont souvent, comme je le disais, c'est vraiment, il y a ce côté, c'est un voyage, c'est comme un morceau de vie en accéléré, quoi. C'est-à-dire ces 48 heures, vous dormez un petit peu moins, vous vivez des choses très forte avec les personnes, vous êtes confronté à des galères, vous êtes confronté à des idées plus ou moins grandioses, vous avez l'impression que c'est dingue, le lendemain vous dites non c'est nul, puis en fait c'est super, puis en fait il se passe un truc sur le plateau qui fait que ça va être grandiose, et à la fin vous êtes, donc certains sont, beaucoup sont assez essorés, mais en même temps le souvenir est toujours vraiment mémorable, et il y a une fierté derrière de voir aussi ce qu'on a fait sur un immense écran. Et ensuite, c'est diffusé au Shadok, qui est notre partenaire, pendant l'été. Ça sera diffusé pendant un mois au Shadok, tous les films.
0: Les amis, rendez-vous sur le site mv48h.fr.
3: C'est ça.
0: Pour tout savoir de ce marathon vidéo 48 heures. Et puis vivement le 15 mai prochain à 14h pour que ça démarre. Et le 17 à 13h59 pour rendre ces vidéos.
3: Rendu des films au Shadok également, et diffusion à l'UGC en face le soir.
0: Merci à vous, Timothée Œuvrard, coordinateur du marathon vidéo 48 heures, LabFilm et le Shadok évidemment, grand partenaire aussi. Merci beaucoup.
3: Merci pour l'invitation.
0: Bon marathon et bonne fatigue du coup.
3: Merci beaucoup.
0: À bientôt.
3: On
0: se quitte en musique évidemment avec Tragedy, Bee Gees et la suite de Bienvenue chez vous. Et ben c'est dans quelques minutes, ne bougez pas, ici Alsace, on reste là. Et allez Racing aussi. Ah oui, Timothée, allez Racing.
3: Complètement, j'ai pas de place.
0: Du Racing, pourquoi pas?
3: Ah, on peut, mais bien sûr, sans encourager.
0: Ça dépendra du thème, mais why not. Allez Racing, les amis.

0: tragédie ce soir, s'il vous plaît, au Racing. C'était les Bee Gees. Vous aimez les créations locales, vous appréciez les ateliers créatifs, le printemps du upcycling vous attend. Un festival super sympa qui a lieu en ce moment. On vous en parle dans Bienvenue chez vous, juste après les infos de 10h. Et ça, ce sera après Jane Birkin qui arrive très vite.
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0: J'aimerais que la terre s'arrête pour descendre, c'est pas poétique ça. Quoi à l'instant, c'était Jane Birkin.
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0: Jeudi 7 mai, bienvenue chez vous, ici Alsace, il est 10h. Avec vous, Sophie Constanzer. Bonjour Sophie.
2: Bonjour Caroline.
0: Tous derrière le Racing, c'est le mot d'ordre partout en Alsace ce jeudi.
2: Ouais, la ville de Strasbourg s'est mise aux couleurs du club dès hier soir en illuminant en bleu le centre administratif ou encore le barrage Vauban. Le Racing a lancé une opération l'Alsace avec nous en demandant à toutes les communes alsaciennes d'afficher leur soutien au club par un petit message ou en illuminant des monuments pour la Ligue Conférence. Le Racing joue donc ce soir à la Méno, la demi-finale retour de Ligue Conférence. Strasbourg va tenter de renverser les Espagnols du Rayo Vallecano, vainqueur à l'aller à Madrid, 1-0. Plus de 30 000 supporters bleus et blancs sont attendus à la Méno ce soir. Coup d'envoi de la rencontre à 21h. 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Prudence sur les routes dès ce jeudi en prévision du week-end prolongé. La journée classée rouge partout dans le sens des départs et notamment proche des frontières de l'Est précise Bison Futé.

0: Et sans atteindre le sol, la rue a été totalement fermée pendant l'intervention des pompiers. Enfin, chaque année, tous les nouveaux habitants du secteur de Guebwiller dans le Haut-Rhin reçoivent un courrier pour leur proposer une visite organisée par l'Office du Tourisme au programme Visite de Cave, Sentier de Randonnée. Ça permet aux familles qui viennent d'aménager dans la région d'avoir des idées de sortie proches de chez elles. Reportage à retrouver sur notre site ici.fr, page Alsace.
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0: Une météo 100% locale, 100% racing, sauf qu'il n'y a pas de bleu, quoi.
2: Voilà, on a oublié le bleu pour aujourd'hui. Il y a du blanc. Il revient demain. Il y a du blanc, ouais.
0: Il y a du gris.
2: Mais moyennement du bleu. On est sur un ciel gris, des nuages et des averses. Le parapluie est votre ami pour ce jeudi. Un parapluie aux couleurs du racing, ça vous pouvez. En Alsace, avec des températures qui restent douces cet après-midi, vous aurez à Haguenau et Strasbourg 17 degrés, à Aubernais et Colmar 16, à Kaisersberg 15 degrés, à Mulhouse 17 et à Thann 16. Demain, vendredi, tout s'arrange, du ciel bleu et du soleil sur toute la région. Un long week-end qui démarre bien. C'est vrai que ce soir, on va pouvoir faire la fête jusqu'à tard le soir parce que demain, c'est férié.
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0: Alain Chamfort chantait Bambou.
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0: Des créations locales, des fringues, des bijoux, des lampes et de la déco, des petits cadeaux et des gros cadeaux. Le printemps du upcycling a ouvert ses portes hier à Strasbourg-Neudorf et se poursuit jusqu'à samedi. Une première qui promet et des ateliers créatifs ouverts à tous. On est ravis de vous en parler dans Bienvenue chez vous. Ici Alsace, la création locale, ça se passe en musique évidemment avec la soirée mondaine de Oria.

0: La soirée mondaine, c'est signé Auria.
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0: Vous aimez recycler chez vous, à la maison, vous êtes anti-gaspi, vous allez adorer le printemps du upcycling à Strasbourg. On vous en parle ce matin en compagnie de Mélina Duret, créatrice du Loup qui rêve et membre du collectif Bertel qui organise ce joli festival printanier. Mélina Duret, qu'on a un petit peu du mal à joindre ce matin. Si jamais, Mélina, vous êtes à l'écoute d'ici Alsace, eh ben appelez-nous 03 88 25 15 15. On parle de ce printemps du upcycling ensemble, juste après Lemon Tree Fool's Garden. C'est pour vous, bienvenue chez vous avec Ici Alsace. Le printemps du upcycling, on vous en parle très vite avec Mélina, l'une des organisatrices de ce joli festival strasbourgeois.

0: Yellow Lemon Tree, c'était les Fool's Garden. Bienvenue chez vous ce matin. On parle recyclage, on parle d'œuvres d'art aussi, d'artisanat et d'artistes qui seront présents pour le printemps du upcycling. Ça a lieu à Strasbourg en ce moment et on en parle avec Stéphanie Viss qui est membre du collectif Bertel. Bonjour Stéphanie.
1: Oui, bonjour.
0: On a un peu eu du mal à joindre Mélina ce matin.
1: Oui, donc tout à fait.
0: On s'est dit, on va prendre le numéro de secours.
1: Eh ben
0: c'est
1: oui,
0: Stéphanie. Bonjour Stéphanie, bienvenue chez vous, ici Alsace. Le printemps du upcycling, c'est un festival inédit qui a débuté hier et qui court jusqu'à samedi. En deux mots, comment présenter cet événement justement, Stéphanie?
1: Alors, pour nous, le but, c'était vraiment de faire un événement alors déjà au cœur du Neudorf et qui a pour objectif de sensibiliser un peu le grand public à la revalorisation, au traitement des déchets, à tout ce qu'on peut en faire en termes d'artisanat et à présenter un peu justement les artisans, les artisanes locales qui revalorisent tout type de matériaux.
0: Alors pour le coup, voilà, c'est ce qu'on appelle le upcycling, c'est finalement utiliser des matériaux qui sont a priori destinés soit à du tri, soit tout simplement à être jetés. Pour le coup, vous voulez revaloriser et c'est l'association Bertel qui porte ce festival. Moi je connais la boutique Bertel rue des Juifs à Strasbourg, mais à la base c'est une association qui regroupe des artistes locaux, on peut dire ça comme ça, Stéphanie ?
1: Oui, c'est ça, ouais. Artistes et artisans d'Alsace, en gros, un peu partout en Alsace, on est une vingtaine à la boutique. Et du coup, alors tout le monde ne participera pas au festival, mais effectivement, on essaie de mettre en avant un peu toutes les solutions locales qu'on peut présenter pour l'upcycling.
0: Et vous faites en tout cas partie de ce collectif d'artistes et d'artisans. Combien en tout chez Bertel d'ailleurs ?
1: On est 24.
0: Ah oui, 24 en tout, donc ça, c'est effectivement en nombre que vous êtes présent. Toutes les disciplines sont là, on trouve des savoir-faire très très différents finalement dans l'assaut Bertel.
1: Oui, c'est ça. Alors, on a à la fois des gens qui travaillent des matériaux qui pourraient s'apparenter à du cuir, donc vraiment on travaille un peu de cordonnier entre guillemets. On a du travail du bois, on a beaucoup de travail autour du tissu. Voilà, on a un peu toutes les cordes autour de l'art de l'upcycling.
0: Ouais, et vous êtes évidemment présente pour ce printemps du upcycling qui a débuté hier. Justement, tout se passe bien jusqu'ici ?
1: Eh ben oui, super. On a eu de la chance avec la météo, pas trop de pluie. On a eu pas mal de passages hier sur le store éphémère qu'on a au sein du café Les Compotes.
0: Ouais.
1: Et aujourd'hui, on continue le pop-up store. On a des ateliers aussi qui ont lieu hier, qui étaient remplis. Et on a encore des ateliers qui auront lieu cet après-midi, ce soir et demain.
0: Eh bien, pour le coup, le programme complet, il arrive très vite, Stéphanie, parce que je vois qu'on a réussi à joindre Mélina qui va prendre le relais.
1: Et
0: donc,
1: ben voilà,
0: je vous remercie en tout cas, Stéphanie, d'avoir répondu
1: avec
0: à nos questions
1: plaisir.
0: Ce matin. Je vous souhaite un très bon printemps du upcycling à Strasbourg.
1: Merci, bonne
0: C'est
1: journée.
0: Jusqu'à samedi. Bonne journée à vous et à très vite. Et Mélina, qui doit être à l'écoute, eh bien, vous ne bougez pas, Mélina. On va parler justement de ce programme du festival, puisque c'est tout le week-end et on vous en parle évidemment avec Ici Alsace.
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0: Mademoiselle chante le blues, l'un des premiers succès de Patricia Cass.
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0: Recycler du tissu pour en faire des bijoux, utiliser le canevas de mamie pour customiser une veste en jean, ça fait partie des créations de l'asso Bertel à Strasbourg qui vous propose en ce moment le printemps du upcycling. Mélina Duret, créatrice du Loup qui rêve, en fait partie avec ses bijoux uniques. Mélina, vous nous donnez rendez-vous en ce moment au Neudorf, au Café des Compotes, 9 rue de Célestat. Sur place, on y trouve votre pop-up store. Comment définir ce lieu, justement?
3: Bonjour. Oui, effectivement, il y a le pop-up store qui a ouvert hier, qui est encore en place aujourd'hui et demain. Donc, c'est une petite boutique éphémère. On est 10 à exposer pour les 3 jours.
0: Ouais.
3: Vu que j'étais avec la police avant, je ne sais pas ce que Stéphanie a dit.
0: Stéphanie, tout à l'heure, nous a pas mal parlé des artistes, en fait, de l'association Bertel. Vous, je sais que vous créez des bijoux pour le loup qui rêve. Et pour le coup, au pop-up, on va retrouver un petit peu toutes les créations qui sont proposées par les différents artistes. On peut trouver, j'imagine, des idées cadeaux en tout genre, à tous les prix aussi, hein, j'imagine.
3: Oui, à tous les prix, tout à fait. En plus, là, on a une des exposantes qui fait du cosmétique et qui a mis en place une promotion pour la fête des mères. Tous les prix.
0: voilà.
3: Et effectivement, là, on est 10 à exposer. On est 7 de chez Bertel et on a 3 invités.
0: D'accord.
3: Dont la personne qui fait les cosmétiques. Il y a aussi donc des animations. Ce soir, on a un podcast débat sur les matières premières animé par l'association Circulaire.
0: Ouais.
3: Voilà. Donc, il y a de la place. Il y a des gens qui sont intéressés.
0: Donc, les matières premières, qu'est-ce qu'on en fait finalement?
3: Enfin, voilà, la transition écologique et les matières premières, une sensibilisation. Donc, c'est un podcast qu'on va écouter et après, on va discuter autour justement des enjeux de la transition par rapport aux matières premières. On n'y pense pas souvent, mais tout ce qu'on utilise, il y a des matières, parfois des matières rares qui sont utilisées.
0: Ouais.
3: Donc, voilà.
0: Et ça peut être hyper intéressant. Vous parliez effectivement à côté des créations d'artistes, vous proposez des ateliers. Vous avez quelques exemples pour nous d'ateliers, Mélina?
3: Demain, on a un atelier de couture. On a aussi samedi matin, donc demain il est complet. Samedi matin, on a un atelier de couture aussi. Il y a un atelier de réparation samedi en matinée aussi. Un repair café, donc vous ramenez des objets que vous avez envie de réparer et vous venez les réparer avec Cybergrange.
0: Ah, super.
3: Il y a un atelier de réparation de vélos. Alors, pour le coup, là, c'est quelqu'un qui vient réparer vos vélos à prix coûtant.
0: D'accord.
3: Donc, vous payez juste la matière première.
0: Sympa.
3: Qu'est-ce qu'on a aussi? Un atelier d'upcycling de vêtements samedi, il est complet. Un atelier de papeterie samedi, il est complet aussi.
0: Bon.
3: Et un atelier mécanique auto aussi samedi, qui est animé par une femme qui vient nous montrer comment on peut avoir les bases de la mécanique auto.
0: Ah,
3: voilà.
0: Super, ça c'est vachement éducatif. Ça peut être vraiment intéressant aussi. C'est pas complet?
3: C'est vraiment pas mal. Il y a déjà beaucoup d'inscrits. J'ai pas regardé ce matin, mais il y a des chances que ce soit complet assez vite aussi.
0: Okay.
3: Après, ce sera plus sous forme de sensibilisation, je pense.
0: Ouais.
3: Tout le monde va se mettre autour d'une voiture et puis regarder un petit peu comment ça marche là-dedans.
0: Bon.
3: Et on terminera par... Alors, on a aussi un documentaire qui a été fait par des étudiants en cinéma.
0: Mmh.
3: Un documentaire qui a été fait sur l'upcycling, donc sur Bertel, qui sera diffusé, ça c'était un petit peu, c'était rajouté en dernière minute, sera diffusé samedi après-midi.
0: Alors je voulais, ça c'est une question que j'ai pas posée à Stéphanie tout à l'heure, Mélina, peut-être que vous avez la réponse. Bertel, le mot Bertel, ça vient d'où, ça vient de qui?
3: Alors en fait, Bertel c'est une association qui a été créée par Laura de Seconde Poche.
0: Ouais.
3: Et Bertel c'est le nom de son papy, voilà, qui était tailleur. Donc elle a voulu lui rendre hommage quand elle a créé l'association, parce qu'elle coupe. Donc Laura, elle fait les vestes de bon poche avec les canevas. Et du coup, Bertel, c'est un hommage à son grand-père.
0: Bah, c'est un joli nom, en tout cas, et puis un joli hommage aussi, un joli clin d'œil. Alors, j'ai noté pour ce festival Upcycling, est-ce que tout se passe au Café des Compotes ou est-ce qu'il y a d'autres lieux investis par les artistes de chez Bertel, là, au Neudorf?
3: Cette année, ça se passe au Café des Compotes. Samedi, on va bloquer la rue de Célestat des Compotes jusqu'à la place du marché. Donc, c'est pas toute la rue, c'est vraiment juste la petite portion qui va jusqu'à la rue de Ratzamhausen, pour ceux qui connaissent.
0: D'accord.
3: Et là, du coup, ça va être un grand marché de créateurs et de créatrices. On a des associations qui viendront aussi proposer soit des créations, soit sensibiliser sur leur action. Voilà. Et du coup, samedi, on déborde un peu des compotes. On investit la rue. Ah, ce que j'ai pas dit aussi, c'est qu'il y a quelqu'un qui viendra faire une œuvre éphémère en jante, une grosse structure en jante de vélo. Ça s'appelle Sauf qui peut. Voilà, donc on va investir la rue.
0: En jante de vélo, d'accord.
3: En jante de roue. Vélo.
0: Voilà. Ouais, ok. Ben, pourquoi pas. Ben, voilà, faut y aller. Direction Le Neudorf, ce week-end. Pour c'est le coup, ça. Demain, c'est férié, donc on en profite. Le Café des Compotes, c'est au 9 rue des Célestas à Strasbourg-Neudorf. Mélina Duret, vous êtes, vous, créatrice du Loup qui rêve, membre de l'asso Bertel. Et on vous souhaite, évidemment, un très beau printemps du upcycling. Et un grand bonjour à la police municipale, avec qui vous étiez coincée tout à l'heure. Et c'est pour ça qu'on n'a pas pu vous joindre. On leur en veut pas, évidemment. Bon, en tout cas, tant mieux, voilà, on a pu se joindre au final ce matin, c'est l'essentiel. Merci beaucoup Mélina,
3: voilà, merci bonne journée à vous. Bonne journée,
0: à au bientôt. Revoir. Et bienvenue chez vous, ça continue jusqu'à 11h. À suivre le reportage sur le terrain de Maxime Dillinger qui vous propose une visite guidée dans le musée Unterlinden de Colmar, un musée qu'on connaît tous mais qu'on n'a pas vu depuis des années. Reportage j'ai testé à 11h moins le quart avec Ici Alsace. Et pour la musique, eh ben on peut compter sur les années 80, assurément. Corps à corps, c'est le groupe Image. Ça date de quand? Je dis les années 80, est-ce que je me plante? Non, pas du tout, on y est.

0: D'accord, d'Émile et Images. Non, c'est pas Émile et Images, c'est Images tout court.
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0: Et on prend la direction de Haguenau pour une plongée pleine de charme dans l'Alsace du 19e siècle. Ce dimanche 10 mai à 15h, laissez-vous surprendre par une conférence pas comme les autres autour des poteries d'autrefois. À travers ces objets du quotidien, parfois étonnants, c'est tout un art de vivre qui se dévoile. Les repas de fête, les traditions familiales, la naissance, les mariages. Chaque pièce raconte finalement une histoire. On y découvre même comment on cuisinait et on partageait les repas. À l'époque, le tout se fait avec Marie-Antoinette Klein pour une rencontre vivante suivie d'une visite du musée alsacien, l'occasion d'observer certaines poteries de très très près. Rendez-vous au 1 place Saint place Joseph Thierry à Haguenau ce dimanche 10 mai à 15h.
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0: Mr. and Mrs. Jones, un petit peu de douceur. Peut-être que les joueurs du Racing sont en pleine séance de zen attitude, de relaxation. Ah, Yann qui réalise l'émission me dit non. Je pense qu'ils sont tendus comme des slips. Pour le coup, on leur souhaite bon courage, on leur souhaite bonne chance. Allez Racing, et on les suit évidemment dès 17h, soirée spéciale avec la radio Racing, ici Alsace.

0: Mr. and Mrs. Jones, Billy Paul avec Ici Elsa. Ce week-end, vous avez peut-être du monde chez vous. Un long week-end, le menu est prêt. Mais quel vin on choisit pour valoriser les assiettes? Aujourd'hui, on décortique les appellations avec notre expert.
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0: On apprécie toujours avoir quelques explications quand on lit les étiquettes des vins. On fait ça avec Antoine Schütz, directeur commercial au domaine Ruhlmann Schütz à Dambar-la-Ville. Bonjour Antoine.
3: Bonjour Caroline.
0: AOC, IGP, on essaye de déchiffrer les sigles aujourd'hui. Qu'est-ce que ça veut dire? Quelles sont les garanties qui vont avec?
3: Alors l'AOC, c'est l'appellation d'origine contrôlée. C'est arrivé en 1930 et en fait c'est le cahier des charges qui régit justement l'origine et la provenance des vins. En Alsace, par exemple, on a trois AOC. On a l'AOC Alsace, on a l'AOC Alsace Grand Cru, où on va avoir la mention complémentaire du nom du Grand Cru après le Grand Cru. Il faut savoir qu'il y a 51 Grands Crus en Alsace, donc ça en fait une diversité. Et il y a l'AOC Alsace Crémant. Et en Alsace, on est une région où on n'a que des AOC. On n'a pas d'IGP, par contre. On va retrouver des IGP dans d'autres régions, en Loire, dans le sud de la France, dans la vallée du Rhône, dans le Languedoc. Et les IGP, quant à elles, c'est plutôt une indication géographique. Donc c'est aussi un cahier des charges, un petit peu restrictif par rapport aux méthodes de production, de culture de la vigne, de vinification, mais qui sera un petit peu plus large en fait. Par exemple, en Languedoc, on a un domaine là-bas, Château Valmont. On fait de l'AOC Corbière, qui est assez restrictif par rapport à la région, à sa provenance, le terroir, où on peut faire des vins rouges d'assemblage par exemple. On va avoir une AOC Languedoc qui sera un petit peu plus large, qui va couvrir le territoire tout entier du Languedoc, ou alors l'IGP en Pays d'Oc, qui va nous permettre par exemple de faire des monocépages, donc un 100% Sierra, 100% Grenache, 100% Carignan, qui sont des vins qu'on peut classer en IGP, mais pas en AOC, puisqu'en AOC, on a l'obligation de faire de l'assemblage. Ça, c'est pour notre histoire par exemple, mais on va retrouver en fait différentes différenciations justement dans les régions, et tout ça en fait, c'est pour protéger nos vins, protéger nos terroirs, protéger notre savoir-faire par rapport aux vins qu'on peut retrouver d'ici d'ailleurs en France ou dans le monde.
0: Et alors je me posais la question, sur certaines bouteilles, on voit médaille d'or, médaille d'argent, médaille de bronze. C'est des garanties? C'est des vraies valorisations?
3: Ah oui, oui, tout à fait. Donc
0: c'est officiel.
3: En fait, les concours sont régis justement et sont contrôlés par le ministère de l'Agriculture. Donc il y a aussi un cahier des charges bien précis. Il faut savoir que seul un tiers des vins qui sont présentés à un concours peuvent être médaillés. Et donc du coup, il y a forcément une sélection qui est faite. Et puis les jurys, généralement, sont des professionnels du vin, qui goûtent le vin, qui connaissent le vin et qui savent en fait différencier un bon vin d'un mauvais vin. Et donc l'idée des médailles, justement, c'est de caractériser le produit, de le mettre en valeur. C'est un argument commercial, certes, mais c'est aussi un argument de qualité et il faut pas le laisser de côté.
0: Ben non, on néglige pas ça, effectivement, on prend de la qualité. Merci beaucoup Antoine Schütz, à bientôt.
3: À bientôt Caroline.
0: Et la suite de Bienvenue chez vous, c'est avec notre reporter tout-terrain Maxime Dillinger qui nous emmène visiter le musée Unterlinden de Colmar, on va y arriver. Et vous verrez qu'il n'y a pas que le retable d'Isenheim sur place, j'ai testé. C'est juste après quoi? Jean-Louis Aubert, il arrive.
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0: merveille. On espère que le Racing va faire des merveilles ce soir. C'était Jean-Louis Aubert.
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0: Et Maxime Dillinger est au rendez-vous pour le test du jour. Ce jeudi, on part en visite guidée, direction Colmar.
3: Unterlinden. Vous savez ce que ça veut dire? Eh bien, en allemand, ça veut dire sous les tilleuls. Parce que c'est proche d'une rangée de tilleuls que fut fondé ce couvent de religieuses dominicaines au XIIIe siècle. Et c'est dans ce même bâtiment que sont conservés, entre autres depuis 1853, des chefs-d'œuvre de la peinture germanique. Aujourd'hui, je teste pour vous le musée Unterlinden. Je suis donc, bien évidemment, à Colmar. Et devant moi, la façade médiévale de l'ancien couvent et juste à côté, un bâtiment de briques, quand même assez contemporain, avec deux fenêtres qui donnent sur une galerie souterraine. Ça, là, eh ben, c'est le nouveau bâtiment. Et c'est ici que je rejoins Camille Brooke. C'est la directrice du musée Unterlinden. Et à juste titre. Mais Unterlinden, c'est aussi 3500 œuvres. Et nombre d'entre elles sont aussi signées Auguste Bartholdi. Ah, ce que beaucoup ignorent, c'est que sa toute première grande sculpture, quand il avait 18 ans, eh ben, a été réalisée pour ce musée. Eh oui. Et il y a en effet cette œuvre qu'on connaît par les livres ou les cours d'histoire, et surtout, eh ben, le moment où on se retrouve en face, pour de vrai. Et là, je parle bien du mythique retable d'Isenheim. Pour le voir, eh bien, on pénètre dans une ancienne chapelle du couvent. On va passer par une grande porte et au fond, il est là. Il est gigantesque, il est très très grand, plusieurs mètres de haut, plusieurs mètres de large, des panneaux qui sont peints, qui s'articulaient autrefois comme des volets, et Camille m'explique l'essentiel à retenir. Le retable a été peint entre 1512 et 1516. Et là, ce qui frappe, c'est le contraste des couleurs, parce que le retable d'Isenheim, c'est pas un tableau doux, hein, qui est plutôt apaisé, pas du tout. Il y a la crucifixion, et d'une intensité quand même assez physique, j'ai envie de dire. Hein. Les couleurs sont assez violentes, avec des verts, des jaunes, des rouges qui claquent, et pas besoin d'avoir fait histoire de l'art pour le ressentir. Hein. Ah, faites-moi confiance. Camille m'explique que c'est pas un hasard en fait, parce que le retable a été commandé à l'époque par un hôpital et il était destiné aux malades. C'était presque un peu comme un outil thérapeutique, parce que les patients, les malades qui voyaient eh bien, le corps du Christ hein, qui ressemblait au leur, eh bien, d'un coup comme ça leur souffrance devenait plus visible, plus reconnue, n'était plus seule face à la maladie. Et ça, je l'avais pas tout à fait compris avant. Comme quoi le contexte, c'est quand même important. Le musée Unterlinden couvre en tout 7000 ans d'histoire de l'art. Ça va de la préhistoire jusqu'à Picasso. Oui, ils ont bien des Picasso. Et même à travers une chronique, vous savez, il y a des choses qui sont très difficiles à expliquer et à résumer. Elles se vivent. Alors maintenant, à vous de jouer.
0: Et oui, et à vous, les œuvres du musée, les infos et les tarifs, c'est sur le site musée-unterlinden.com. Dans deux minutes, on fait quelques économies. Si vous faites partie des gros rouleurs en France, ça peut vous aider. Pour en savoir plus, rendez-vous après un magnifique duo, Hélène Segarra et Bocelli.

0: accord parfait entre Hélène Segarra et Andrea Bocelli. 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
0: Et à 10h53, c'est l'heure de faire quelques économies avec notre expert Valère Coréard. Et aujourd'hui, vous vouliez nous parler d'une aide pour les grands rouleurs en voiture.
3: Oui, je voulais faire le point sur les annonces récentes du gouvernement concernant la mise en place d'une aide pour les grands rouleurs afin de les soutenir face à l'augmentation des prix du carburant. Alors ça devrait concerner près de 3 millions de personnes quand même, selon le gouvernement. En particulier les personnes aux revenus modestes. Sur les critères, il faut être salarié ou indépendant, mais en tout cas travailler. Le demandeur doit appartenir à un foyer fiscal dont le revenu de référence par part au titre de 2024 est inférieur ou égal à 16 880 euros. Là, vous trouvez toutes les infos sur le site du ministère de l'économie. L'autre critère est d'avoir besoin de beaucoup rouler pour aller travailler. Donc, soit vous faites une distance supérieure à 15 km pour le trajet domicile-travail, soit un kilométrage annuel supérieur à 8000 km. Sur le montant, vous recevrez 50 euros dans les 10 jours de la demande.
0: Et comment faut-il faire pour demander cette aide si on pense entrer dans ces cases justement ?
3: Alors tout va passer par le site des impôts et à partir du 27 mai, c'est là que vous pourrez faire votre déclaration et l'aide devrait être sur votre compte en banque, donc dans le courant du mois de juin. Le gouvernement a promis une procédure très simple, qui sera d'ailleurs déclarative, basée donc sur la confiance. Notez que seuls ces moyens de locomotion seront concernés, véhicules terrestres à moteur à 2, 3 ou 4 roues, à motorisation thermique ou hybride non rechargeable, utilisé à des fins professionnelles et bien sûr régulièrement assuré à la date de la demande. Voilà, en tout cas, si vous pensez pouvoir en bénéficier, jetez un œil sur le site des impôts à partir du 27 mai prochain et puis n'hésitez pas à me dire ce que vous pensez de cette aide. Dérisoire, bienvenue. Mon mail parici-les-économies@radiofrance.com.
4: Cher Père Noël, je sais qu'il est un peu tôt pour te faire ma liste. Mais je t'en supplie, solennellement, mets-moi une finale de Ligue Conférence. 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
0: Dispositif unique et exceptionnel, ce jeudi 17h, vivons ensemble ce moment historique sur ICI Alsace.
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4: Je savais que ça allait le faire venir. Bonjour Laurent Weisskopf.
5: Ouais. Écoutez, je suis à la bourre. Vous savez qu'on a une grosse émission ce soir, donc ça tape.
4: Bah oui, ça démarre à 17h, soirée spéciale.
5: Vous avez vu, j'ai un joli
4: Racing.
5: Maillot.
4: J'ai vu, très très joli, Racing Club de Strasbourg, un seul amour pour toujours. C'est lui et c'est lui seul. C'est lui seul qui présente le Deng quand même. Pour patienter, on peut bien jouer. Bah oui, je me doute. On a un an de Bretzel à gagner, c'est ça.
5: Toute une année de
4: Bretzel.
5: On va pouvoir faire l'apéro.
4: On va être couvert de Bretzel, de la tête aux pieds.
5: Et surtout aussi le musée. Hein.
4: Le musée.
5: Petite visite au musée.
4: Sympathique. 03 88 25 15 15. Vous tentez votre chance pour jouer au Deng. Mais vous avez le temps de reprendre votre souffle, Laurent. Vous avez tout France Gall avec tout pour la musique. Et aujourd'hui, c'est tout pour le Racing. Allez, Racing!
5: Ouais, car Paul, je suis essoufflé.
4: Allez, bisous.
5: Ah, bisous.
4: À demain.

0: la musique France Gall à l'instant sur votre radio ici Alsace.
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0: Allez Racing, nous sommes le 7 mai, jour historique, il est 11h. L'actualité partout en Alsace, c'est Bastien Cabrita Dos Santos.
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0: Oui, tout excité, comme une puce. C'est toute l'Alsace hein, qui se tient prête à vibrer avec le Racing.
3: Plopsheim, Ilkirch, Grafenstaden, Bischheim, Witzenheim, Egbolsheim, les encouragements arrivent de toutes parts. Du Bas-Rhin, du Haut-Rhin, avant cette demi-finale de Coupe d'Europe. Match retour ce soir à la Méno, Strasbourg en retard après le match. Allez, en Espagne, il va falloir marquer un but de plus que le Rayo Vallecano ce soir pour accrocher les prolongations. Deux buts de plus pour arracher directement la première finale européenne de l'histoire du club. On vibre ensemble toute la journée sur la radio du foot ici Alsace en direct de la Méno dès 17h. C'est un énorme avant-match qui nous attend avec nos reporters, consultants, avec vous, les supporters aussi. Le coup d'envoi, c'est à 21h. Les forces de l'ordre qui misent encore toujours sur la pédagogie face aux utilisateurs de trottinettes. Nouvelle opération de contrôle ces derniers jours à Mulhouse et encore de nombreuses infractions constatées. Usage d'écouteurs, défaut d'assurance ou engins débridés capables de rouler jusqu'à 74 km/h contre les 25 autorisés. Aucune amende n'a été délivrée, mais des stages de prévention ont été proposés. Reportage sur l'application ici. Une belle frayeur dans la rue des Têtes, entièrement fermée hier, le temps de l'intervention des secours à Colmar. Une boule d'ornement d'une dizaine de centimètres de diamètre est tombée du haut de la maison des Têtes. C'est la statue du tonnelier qui s'est dégradée. Il n'y a pas de blessés et pas vraiment de dégâts. L'objet est tombé sur la terrasse du bâtiment. Visite de cave viticole.

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0: Et comme on le dit à la Méno, jetzt geht's los. On est parti pour jouer au Deng sur votre radio Ici Alsace. Des bruits, des indices, c'est à vous de jouer maintenant. Vous découvrez un lieu, un personnage, une chose, un objet, un monument, une expression, une entreprise ou alors une spécialité gastronomique. Tout est sujet énigme. Vous le savez, quelque part en Alsace se cache un Deng. 03 88 25 15 15, c'est le numéro de téléphone qu'il faut faire pour repartir avec un an de bretzel belly. Autant vous dire qu'on va faire l'apéro, hein, ça va être génial. C'est bon ça, hein. Oui, en plus de ça, on vous offre la visite du musée. Parce que la fabrique Bretzel, premier espace dédié à la bretzel en Alsace, hein, belly, a ouvert au public sa production en toute transparence depuis 1935. Belly est le spécialiste des bretzels et des biscuits apéritifs. Vous nous appelez maintenant au 03 88 25 15 15, le premier indice, c'est ça ?

Qu'est-ce que tu me racontes là? Vous vous souvenez? Cette série dans les années 90, forcément. Arnold et Willy, le deuxième indice, il fait comme ça. Camion. Troisième indice, les enfants adorent. Les enfants adorent. Et voici maintenant pour vous le quatrième indice.

Ah là là, mais à quoi ça correspond ? On sait que le Daigne n'est pas un endroit. Ce n'est pas un parc d'attractions. Ça ne se mange pas. Ce n'est pas un lieu à proprement dit. Et c'est pas une foire. Mais à quoi fait-on référence avec tous ces indices ? Pour faire avancer l'énigme du Daigne, faut faire quoi ? Faut m'appeler. 03 88 25 15 15. C'est Nadia ce matin qui est au standard. Elle a plein de jolis cadeaux à vous faire, évidemment, forcément, avec son joli sourire. C'est notre ami Yann Aubert qui est à la technique et qui a envie d'écouter Pierre Bachelet.

0: Pierre Bachelet, en l'an 2001, merci d'être avec nous sur votre radio préférée.
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0: Et on gagne un superbe cadeau, un an de Bretzel Bully. En plus de ça, vous allez pouvoir visiter avec vos amis ou en famille la fabrique, l'usine Bully à Gundershofen. Histoire de voir comment on fabrique finalement ces toutes petites douceurs qu'on aime prendre à l'apéro, par exemple. Le petit Bretzel, c'est trop bon. Bonjour Claudine.
3: Bonjour.
0: Claudine, comment allez-vous?
3: Très bien.
0: Allez, nickel. Qu'est-ce que vous avez comme programme aujourd'hui?
3: Il y a un enterrement, c'est pas très joyeux, mais voilà, je suis en congé aujourd'hui, donc c'est bien.
0: D'accord, ok. Bon, écoutez, on va essayer d'être joyeux un petit peu ce matin, alors, ensemble, Claudine.
3: On va essayer. Mais c'est vous que j'ai vu hier à la radio. Je suis passée récupérer l'écharpe.
0: Ah, c'est vous vous êtes passée récupérer l'écharpe.
3: Très vite.
0: Et vous êtes repartie avec même un ballon.
3: Avec le ballon. Ouais. Exactement, et je vous remercie beaucoup.
0: Moi, je suis généreux, c'est pour ça.
3: Ouais, j'ai vu ça.
0: Merci beaucoup, Claudine, en tout cas, de nous appeler comme ça pour jouer. Vous êtes infirmière, c'est ça?
3: C'est ça.
0: Et là, vous êtes entre deux patients, c'est ça?
3: Non, là, je suis en congé.
0: Oui, c'est vrai, en congé. Oui, mais habituellement, vous écoutez le ding quand...
3: Voilà, c'est ça, ce que je vous ai dit.
0: C'est ce que vous m'avez dit hier.
3: Toute la journée, en fait, dans ma voiture.
0: écoutez, si on vous distrait...
3: C'est bien.
0: Pardon ?
3: Je dis, vous avez retenu, c'est bien.
0: Écoutez, on n'oublie jamais.
3: Exactement.
0: On a une mémoire.
3: C'est très bien.
0: Claudine, dites-moi, alors, nous savons que le ding n'est pas un endroit. C'est pas un parc d'attractions, c'est pas un lieu, ça se mange pas. C'est pas une foire, c'est pas une quoi?
3: Alors, est-ce que c'est un lien avec Pâques?
0: Ah, est-ce que ça a un lien avec Pâques? Ou en plus, ou vous aviez posé la question, une fête, c'est ça?
3: Oui, ma réflexion c'était un peu effectivement les enfants adorent le chocolat et puis le dernier indice j'avais l'impression que c'était les cloches. Donc les cloches, moi on va toujours raconter que les cloches partaient à Rome, elles revenaient à Pâques. Donc je me suis dit qu'en lien avec l'Alsace, ça pouvait éventuellement être le vendredi saint, quoi.
0: Peut-être effectivement.
3: Un lieu, ça pouvait être une période ou quelque chose, quoi.
0: Alors que ce soit une fête ou que ce soit Pâques,
3: c'est non.
0: Les deux sont non.
3: Voilà. C'est pas grave, on aura tenté.
0: Claudine, je vous embrasse. Et je vous dis à
3: bientôt. Bonne journée à vous.
0: Merci. Et vous nous rappelez quand vous voulez. Au revoir, Claudine. Merci.
3: Avec plaisir, au revoir.
0: 03 88 25 15 15. Régine, bonjour.
4: Oui, bonjour.
0: Régine, en le scut, comme on dit.
4: Bonjour, Laurent.
0: Ça va?
4: Ça va, ça va.
0: Qu'est-ce qu'elle fait, la Régine, ce matin?
4: Elle mange, elle est en train de manger, là.
0: Ah,
4: c'est bon.
0: Écoutez, avaler d'abord, parce que sinon, vous n'arriverez pas à parler.
4: Non, c'est déjà fini.
0: Ah, d'accord. Qu'est-ce que vous avez mangé, alors?
4: J'ai mangé une côtelette de porc avec des bouches Bruxelles et un peu de pommes de terre.
0: Ah, déjà. Vous mangez en avance?
4: Oui.
0: Écoutez, Régine, alors vous avez les forces pour me poser votre question?
4: Oui. Alors, j'ai bien entendu que le ding se mange pas.
0: Oui, ça ne se mange pas.
4: Ça se mange pas. Alors, allez, non. Et c'est par rapport à un mariage.
0: Est-ce que c'est par rapport à un mariage? Non, ça n'a rien à voir avec un mariage.
4: Non?
0: Non.
4: Non.
0: Malheureusement, non.
4: Non.
0: Non, pas du tout.
4: C'est pas grave.
0: Faudra retenter votre chance.
4: Allez,
0: merci,
4: Racing,
0: Régine. Ouais, allez, Racing. Petit pronostic.
4: Allez, ils vont gagner 3-1.
0: Oh, super, ça j'adore. Régine.
4: Voilà.
0: Jetzt geht's los, comme on dit, quoi.
4: Jetzt geht's los.
0: Hop là. Et très bonne journée à vous. Au revoir, Régine. Merci.
4: Merci, au revoir.
0: Au revoir.
4: Bonne journée. Au revoir, ici Franck.
0: Ah, ici. Ici. Elle a mixé les deux noms, ici, truc muche, Alsace, Tegel Dieu, la chemise en marche, quoi, comme on dit,
4: Voilà.
0: Voilà. C'est ici, Alsace. Allez, je vous embrasse, à bientôt.
4: À bientôt.
0: Au revoir, Régine. 03 88 25 15 15. À quoi fait-on référence? Bah oui, vous nous appelez, c'est pas un endroit, c'est pas un parc d'attractions, c'est pas un lieu, ça se mange pas, c'est pas une foire, c'est pas une fête, c'est pas Pâques, et ce n'est pas en lien avec un mariage. Voilà pour les informations, et là j'ai envie de danser. Ben je sais que vous allez danser mercredi prochain au concert de Robin Leon au Zénith de Strasbourg, parce que Robin était dans nos studios hier soir. Vous avez peut-être écouté cette interview, ces lives, ce magnifique moment avec le jeune homme de 9 ans qui a chanté avec Robin. C'était un moment exceptionnel que vous pouvez retrouver sur nos sites évidemment et nos réseaux sociaux. N'hésitez pas à y faire un petit tour et on salue Robin Leon parce que il est déjà en train de préparer son Zénith à fond. Et nous allons danser forcément tous ensemble mercredi prochain. Dansons

0: son sur votre radio ici Alsace et un coucou à vous toutes, vous tous qui nous écoutez. Vous nous appelez pas forcément, mais vous nous envoyez des messages via WhatsApp. Je salue Thierry de Gundershoffen qui m'a dit Laurent, il a parlé de Gundershoffen, ça y est, j'ai sorti le drapeau. Donc si jamais vous voulez voir le drapeau de Thierry à Gundershoffen, passer et lui faire un coucou, klaxonner, hein, c'est pas mal. Bon, je sais pas où il habite, mais c'est pas grave. En tout cas, on salue Thierry et on vous salue toutes et tous. Oui, parce que Gundershoffen, pourquoi? Parce qu'on vous offre la visite du musée Bully. 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Autant vous dire qu'on va jouer au ding dans un instant avec Betty. Oui, Betty qui nous écoute à Guenot. On se retrouve juste après ça.
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0: Le Deng, le truc. Bonjour Betty.
7: Bonjour Laurent, bonjour tout le monde.
0: Betty, des bretzel cette semaine à gagner. Oh, les bretzel Bully.
7: Je connais.
0: C'est bon, hein. C'est très bon. Ouais.
7: Et puis, j'adore. Dire qu'il y a tout un questionnaire en visitant.
0: Ah oui.
7: Une petite récompense à la fin de la visite.
0: Ouais. Ah, vous avez déjà visité alors?
7: Oui. Mais faut pas y aller avec des enfants trop petits parce que j'y suis allée, ils avaient 8 ans.
0: Ouais.
7: Ils avaient 8 ans. Ils se sont vite lassés. Hein. Donc c'est Betty qui continuait à répondre aux questions. C'était pas évident.
0: Ah ouais, bah oui.
7: Ça vaut la peine.
0: Mais ça vaut la peine. Mais en plus, les enfants, oui, je suis sûr qu'ils adorent déguster les bretzels.
7: Les réponses sont sur le trajet.
0: Voilà.
7: Mais il faut chercher un peu.
0: Ah ouais, il faut chercher comme le ding, quoi.
7: Oui, voilà.
0: Alors, je vous propose de me poser votre question.
7: Alors, est-ce un métier?
0: Un métier, c'est pas mal, mais non, ce n'est pas un métier.
7: Ah, d'accord, mais on va continuer.
0: Malheureusement.
7: Merci beaucoup.
0: Ouais, il va falloir réfléchir encore un peu de votre côté.
7: Oui.
0: Voilà. Je vous souhaite une belle journée.
7: Bonne journée à tous.
0: Bonne journée, Betty. Un petit pronostic là pour le match du Racing ce soir?
7: 2-1. Oui.
0: Oh là, si c'est 2-1, on est en prolongation, hein. Bah alors, ils gagnent ou ils perdent, finalement?
7: Oh, ben, ils vont gagner, hein.
0: Ouais, oui, allez. Allez, même si c'est au pénalty, au bout du bout, de toute façon, on sera là.
7: Ne restez pas au parking, allez sur le terrain, vous y êtes très bien.

0: Walking on the Moon, The Police à l'instant sur votre radio à 11h31.
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0: Vous le savez, ce soir nous allons faire un avant-match exceptionnel, dispositif de dingue XXL hein, sur votre radio ici Alsace. Mais moi je voulais vous parler évidemment de votre organisation si vous allez au stade de la Méno ce soir. L'accès va être perturbé à l'occasion de ce match hein, face au Rayo Vallecano. Des difficultés de circulation sont à prévoir autour du stade de 18h à 19h. La balade des supporters de espagnol du Rayo Vallecano entre la place de l'Étoile et le stade via la route du Polygone et la rue de la Gravière. Donc prenez vos dispositions si vous êtes dans ce secteur. La circulation sera fermée. Route de la Fédération, rue du Neuf et avenue Léon Dacheux. Anticipez votre arrivée pour éviter l'affluence et accéder au stade dès 18h. Privilégiez les transports en commun, le vélo ou évidemment la marche. Le match du Racing ce soir va déplacer les foules en ville également. Donc, soyez prudents ce soir. Et en plus de ça, vous allez pouvoir suivre tout ça sur votre radio dès 17h. Ne manquez pas le rendez-vous si vous êtes aux quatre coins de l'Alsace ce soir.
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0: J'ai pas du tout la même voix que Vianney, mais beau papa, voilà, je la termine tranquillement.
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0: Le dingue, le truc avec les indices du dingue qu'il faut évidemment vous diffuser. Comme ça, vous avez peut-être moyen de découvrir l'énigme maintenant en cours. Le premier indice, il fait comme ça. Personne.

Faut de tout, c'est vrai. Faut de tout, c'est vrai. Faut de tout pour faire un monde. On adore, hein. Le deuxième indice, également, il est important. Camion. Les enfants adorent. Les enfants adorent. Pourquoi maintenant les enfants adorent dans cette énigme? C'est pas un métier, c'est pas un mariage, c'est pas Pâques, c'est pas une fête, c'est pas une foire, ça se mange pas. C'est pas un lieu, c'est pas un parc d'attractions, ce n'est pas un endroit. Voici maintenant pour vous le quatrième indice.

toutes les cloches, ça correspond, ça. Hein? Vous avez peut-être l'idée? Est-ce que c'est la cathédrale de Strasbourg? Je sais pas, peut-être. Voici pour vous maintenant un cinquième indice.

0: Ah, c'est un chant de Savoie, ça, hein?
1: Oui, c'est un chant de Savoie.
0: Là, là, là, vous avez plein d'informations maintenant. À vous de nous appeler pour repartir avec votre sélection. Nous sommes jeudi et c'est dimanche le tirage. Un an de Bretzel Belly à gagner dans votre jeu, le Ding. On va écouter The Communards également et je vous propose de faire le 03 88 25 15 15 maintenant.
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0: World, The Commune Arts, à l'instant sur votre radio ici Alsace. Et on va prendre un peu d'auteur là, dis donc. Hein.
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0: On va prendre de la hauteur avec Edouard. Bonjour Edouard.
3: Bonjour.
0: Vous nous appelez du 88.
3: Oui, limite 67.
0: Limite 67. Vous êtes où exactement?
3: Au-dessus de Saulsur, enfin fond de la vallée d'Abruche. Et... Ouais.
0: Le Vermont, c'est ça, hein?
3: Oui, ça s'appelle comme ça.
0: Le Vermont, ok.
3: Ça s'appelle.
0: Quel temps fait-il chez vous, là?
3: Oh, il fait gris, pleut, mais bon.
0: Ouais, bon. On garde le sourire dans la tête.
3: Exactement.
0: Et le soleil.
3: Ça, il fait toujours beau.
0: Bon, il fait toujours beau.
3: Tout est beau.
0: Tout est beau, ouais.
3: Tout est beau.
0: Exactement. Bon, ben bah, écoutez, je suis ravi de vous avoir, mon cher Edouard. Dites-moi, qu'est-ce que vous avez comme programme cet après-midi, là, par exemple?
3: Cet après-midi, ça va aller. Je vais aller faire un tour de cartes.
0: Ah, trop bien.
3: Cartes avec avec mes enfants en fait.
0: Un passionné de cartes.
3: Ouais. Surtout mon fils.
0: Ah ouais.
3: Ouais. Moi, il me contamine un peu.
0: Ah d'accord, ben c'est bien. C'est une passion que vous partagez alors.
3: Voilà.
0: Ben c'est très bien.
3: Ouais. Et ben, pourquoi nouveau?
0: Ben vous appelez pour le ding, hein, mon cher Edouard.
3: Oui, le ding.
0: Ah, pourquoi j'appelle de nouveau la radio, moi? Je sais plus. Vous pouvez m'appeler pour n'importe quoi, hein, si vous voulez. Hein. Me dire ce que vous avez peut-être à manger à midi, là.
3: Je sais pas encore.
0: Ah, d'accord.
3: Je sais pas encore, on va voir. J'ai pas ouvert le frigo. Ouais.
0: Alors, Edouard, dites-moi votre question pour le ding.
3: Moi, votre question pour le ding. Vous me dites, dire-moi pour la question pour le ding, je dis moi la question pour le ding. Alors, la question pour le ding. Est-ce que c'est une personne?
0: Est-ce que c'est une personne? Non, absolument pas.
3: Oh,
0: ah, non.
3: Pas une personne.
0: Non.
3: C'est personne, alors.
0: Ouais. Non, c'est personne. C'est quelque chose, mais c'est personne.
3: C'est ça que j'ai dit, c'est personne. donc, j'ai juste, alors.
0: Bah non, vous m'avez demandé si c'était une personne.
3: Mais c'est personne.
0: Edouard, et ça va, Edouard, ça va vous?
3: Ça. Mais vous êtes qui?
0: Et vous faites quoi?
3: Et vous faites quoi dans mon salon?
0: Et je passe l'aspirateur. Vous me voyez pas? Je suis en tutu.
3: Ah mais je vous entends là.
0: Ben voilà.
3: Bon ben bienvenue à ici Alsace.
0: Et X-Files. Tintin, Edouard est arrivé. Que se passe-t-il? L'extraterrestre Edouard.
3: Oui.
0: Nous arrive tout droit.
3: Ils sont là.
0: Nous arrive tout droit des Vosges. Que se passe-t-il?
3: Ils sont là. Bon. Bon, c'est personne, donc j'avais une bonne réponse. Voilà, c'est
0: oui. Oui, Edouard. Oui.
3: Bon.
0: Edouard.
3: Donc je peux rien proposer.
0: Non, malheureusement.
3: Bon, ça sera pour la prochaine
0: ça
3: fois.
0: Ça sera pour une prochaine.
3: Pour la prochaine fois. Mais pour je me battrai jusqu'au bout pour avoir ces bretzels.
0: Ce gars est incroyable. Merci Edouard, je vous embrasse.
3: Jusqu'à la mort.
0: À bientôt Edouard.
3: Merci ici Alsace, écrivez de la Suisse.
0: Voici Jackie Carla.

0: Midi moins 10. 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Bonne chance également à ceux qui vont s'inscrire maintenant pour jouer au Ding et repartir avec un an de Bretzel Bully.
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0: Le Ding jusqu'à midi, effectivement. Alors, on va faire un petit récap des différents indices. Nous avons diffusé maintenant tous les indices du Ding. Nous savons que c'est pas un endroit, c'est pas un parc d'attractions, c'est pas un lieu, ça se mange pas, c'est pas une foire, c'est pas une fête, c'est pas Pâques, ni un mariage, ni un métier, ni une personne. Mais à quoi fait-on référence ? Le premier indice, il faisait comme ça.

Le deuxième indice, attention, camion. Camion. Voici pour vous maintenant le troisième indice. Les enfants adorent. Les enfants adorent. Mais à quoi ça correspond ? À vous de bien réfléchir de votre côté. Voici maintenant pour vous le quatrième indice. Pour vous donner une indication, c'est les cloches de la cathédrale de Strasbourg. Voilà, comme ça vous savez. Et ça, c'est un chant, sa voix.

Et là là, à quoi ça correspond? Vous nous appelez demain entre 11h et midi. C'est Isabelle Chalaï qui sera ici même pour jouer avec vous au Ding. Et les Bretzel Bully vous attendent dimanche, effectivement. Allez, on va se retrouver dès 17h avec Charlie Weber, Luc Drosto, Claude Spreng, des invités, des anciens joueurs, vous au pied du stade de la Méno, dans l'enceinte de la Méno. Nous aurons des cadeaux avec des écharpes à vous faire gagner. Évidemment, vous serez au plus près de cet événement historique ici en Alsace sur votre radio Ici Alsace dès 17h jusqu'à minuit. En plus de ça, vous pourrez appeler le standard Ici Alsace pour réagir et peut-être donner votre pronostic, pourquoi pas. Allez, moi je vous retrouve évidemment ce soir sur votre radio Ici Alsace et voici Get Down On It, c'est Kool & The Gang sur votre radio Ici Alsace. Ah, c'est bon ça. Ah, ça me donne envie de danser. Hein? On danse tous ensemble? 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
0: Ici Alsace, très bon jeudi 7 mai, il est midi.
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0: Date à retenir, le 7 mai, mon cher Sébastien Cabrita de Santos pour les informations. Ça va ?
4: Ouais, très bien, allez Racing, forcément.
0: Ben oui, ben parce que le compte à rebours est lancé, mon cher. Il ne reste plus que 9 petites heures à tenir pour les supporters du Racing.
4: La demi-finale de Coupe d'Europe, on y est. Sans doute l'une des rencontres les plus importantes de l'histoire du club. Match retour à la Méno après la défaite au match aller 1-0 contre le Rayo Vallecano. Il y a tout à faire, mais le coach Gary O'Neill y croit dur comme fer.
5: Si je suis aussi enthousiaste pour ce match, c'est que 1. Nous pouvons écrire l'histoire, 2. J'ai une équipe incroyable, et 3. Je suis fier de pouvoir le faire devant ces supporters qui depuis mon arrivée ont été formidables avec moi. Ils m'ont toujours souhaité la bienvenue au club, dans la région. À chaque fois que je croise quelqu'un, je reçois un accueil chaleureux de la part des supporters. Ils sont notre 12e homme. Ils ne peuvent malheureusement pas marquer de but, mais à part ça, nous allons tout faire pour les rendre heureux. Ce que j'attends d'eux, c'est qu'ils nous soutiennent à fond. Si le match se déroule bien, soutenez-nous. Si le match est difficile pour nous, car Vallecano est une bonne équipe, il y aura des moments difficiles. Aidez les joueurs. Si tout le monde est uni, nous pouvons encore réaliser quelque chose d'exceptionnel. Alors concentrons-nous et donnons le meilleur de nous-mêmes.
4: L'entraîneur du Racing, Gary O'Neill, attendu avec ses joueurs dans un nuage de fumigène. Ce soir, à l'entrée du stade, la Méno bouillante. À n'en pas douter, 31 000 spectateurs sont attendus, venus de toute l'Alsace, de tous horizons, de tout âge, pour vibrer à l'unisson sous les couleurs de leur club de cœur, chair de poule garantie pour Leonard Specht, l'ancien défenseur du Racing originaire de Mommenheim.
6: Les joueurs sont conscients que c'est important, que c'est un match qu'il faut jouer, qu'il faut gagner. Quand on voit ces supporters, les papis, les mamies, les petits-enfants qui viennent habillés en bleu, c'est quelque chose d'extraordinaire. C'est une récompense pour tous ces gens. Vous vous rendez compte, le Racing, c'est quelque chose dont on ne parle pas assez. Ça fait près de 70 matchs que le Racing joue à guichet fermé. Quand je jouais, c'était quelque chose que n'aurait jamais imaginé. Donc, voir aujourd'hui un stade à guichet fermé avec toutes les générations, c'est quelque chose d'extraordinaire. Et de voir le Racing en Coupe d'Europe, c'est une récompense pour tous ces gens-là.
4: Léonard Specht.

0: Fabien Ruiz, le départ dans le dos, c'est parti pour Kvichak-Varaskrelia qui a pris le couloir. Kvichak-Varaskrelia qui rentre dans la surface de réparation. S'il donne en retrait pour Désiré Doué, ça va pour Dembélé.
1: Est-ce que ça va, monsieur Bruno Salomon, à midi aujourd'hui?
2: Ça va plutôt pas mal, Wendy, avec le sourire.
1: Qu'est-ce que c'était beau. Je vous ai suivi en vidéo, évidemment, et en audio sur la chaîne 100% PSG. Qu'est-ce que c'était beau. Les Parisiens qui vont défendre leur titre de nouveau cette année. Vous êtes en partance, vous d'ailleurs, de Munich, Bruno. Et on se projette sur la suite. Mais quand même, revenons sur cette parenthèse qui a été tout à fait historique encore hier soir.
2: Oui, effectivement, c'est historique avec ce Paris Saint-Germain qui rentre dans un club très fermé, des clubs qui vont défendre pour la deuxième fois consécutive leur titre en Ligue des Champions. Ils ne sont que 8 avant le PSG à l'avoir déjà fait, et même ils sont 7 à avoir réussi à faire le back-to-back, à réussir à remporter par deux fois la coupe de suite. On l'espère bien évidemment du côté du Paris Saint-Germain, mais a déjà l'exploit de se qualifier à nouveau. Et ce qu'il faut se dire, c'est que c'est historique parce que pour le foot français, bien évidemment, c'est un moment extraordinaire, ça n'arrive jamais, ça n'est jamais arrivé pour le foot français. Et puis de l'autre côté, ça marque aussi le côté historique pour le foot français, voilà, pour la nation. Et d'ailleurs, petite indiscrétion de la part d'ici Paris Île-de-France, on a pu le savoir aujourd'hui, hier, le président Nasser Al-Khelaïfi a tenu un discours devant les joueurs en leur disant que voilà, il fallait marquer l'histoire du club, mais surtout désormais marquer l'histoire du foot français, laisser une empreinte indélébile dans l'histoire du foot français. C'est ce qu'est en train de faire le Paris Saint-Germain avec vraiment ses aventures européennes.
1: Ah oui, le PSG sur le bon chemin après Munich, donc direction Budapest, et c'est comme si on était déjà presque le 30 mai. Bruno.
2: Alors là, de Munich, je pourrais déjà partir du côté de Budapest. Voilà, oui. J'ai déjà vu dans l'aéroport des propositions pour aller à Budapest. D'ailleurs, une délégation parisienne de dirigeants est partie ce matin même pour aller du côté de Budapest pour commencer à s'organiser. 17 200 billets prévus pour les supporters du Paris Saint-Germain. Il n'y en aura pas plus. Ça, c'est ce qui est prévu. C'est 800 de moins que la dernière finale du côté de Munich. Mais déjà, ça va s'arracher. C'est dès demain la vente des premiers billets. Sachez que les billets, ça va aller de 70 euros à, tenez-vous bien Wendy, 950 euros pour certains billets. Mais ça, c'est l'UEFA qui fixe les tarifs, c'est pas du tout le Paris Saint-Germain pour cette finale. Et puis pour ceux et celles qui pourront pas aller à Budapest, qui n'auront pas cette chance là il va se passer des choses partout en France, ça j'en suis sûr. Et aussi du côté de Paris, la mairie d'ailleurs est en train de négocier pour faire une fan zone. Ça aussi, c'est une petite information ici Paris Île-de-France. La mairie est en train de négocier avec la préfecture de police de Paris, ce qu'on n'avait pas fait l'année dernière. Anne Hidalgo, là, Emmanuel Grégoire, le nouveau maire de Paris, est en train de faire le forcing.
1: Ah oui, fan de foot, il a reçu 500 boules-choux hier. On les a entendus d'ailleurs au micro d'ici Paris Île-de-France pour suivre ce match à l'Hôtel de Ville. Alors voilà pour Paris en attendant cette rencontre face à Arsenal le 30 mai à Budapest pour la finale. Et oui, les amis, de Ligue des Champions. Et puis, on va soutenir dès à présent Bruno Strasbourg qui joue ce soir à la Méno une autre demi-finale retour. C'est celle de Ligue Conférence contre les Espagnols du Rayo Vallecano. C'est dire que le foot français fait des étincelles en Europe.
2: Alors en Europe, oui, effectivement, on rappelle que le foot français est plutôt sur la jante dans son championnat, a du mal à se financer. Mais quelle belle image que donne le foot français entre le Paris Saint-Germain et Strasbourg. Strasbourg, on est tous derrière Strasbourg. Moi, en tout cas, en tant qu'amateur et amoureux de foot, on a envie de voir cette équipe de Strasbourg aller en finale et se retrouver tout comme le Paris Saint-Germain en finale. Ça se passera à Leipzig pour la finale de la Conference League. Mais effectivement, Strasbourg est à 90 minutes, voire 120 minutes d'une magnifique performance. Il faut battre le Rayo Vallecano d'au moins deux buts pour se qualifier.
1: Merci Bruno Salomon, et revivez sur la chaîne YouTube 100% PSG cette soirée incroyable d'hier sur ici.fr également. Le Racing, merci Bruno, qui a lancé une opération l'Alsace avec nous en demandant à toutes les villes, à tous les villages d'Alsace d'afficher leur soutien au club par un message ou en illuminant des monuments. C'est ce qui se passe d'ailleurs depuis hier à Barre, où la mairie illumine en bleu le mur d'enceinte de la ville. C'était une évidence pour la maire, Nathalie Kaltenbach.
3: Ce club, c'est vraiment un symbole pour l'Alsace. On est tous derrière. Je trouve que le message qui dit « nous ne sommes pas 11, mais des milliers », mais c'est bien plus que des milliers, en fait. Lorsqu'il y a un match à la Méno, il y a des Alsaciens, mais il y a aussi des Allemands, il y a des gens qui viennent vraiment de partout. Donc, ce club, il a su vraiment créer une sympathie, à fédérer du monde. Et je crois que c'est vraiment ce qui est magnifique.
1: Avant ce match, Strasbourg qui reçoit donc les Espagnols du Rayo Vallecano, à suivre à 21h. Dans l'Aisne, la commune de Fère-Tardenois est plus

0: Plongé dans l'horreur et la sidération depuis la mort hier matin d'une jeune fille de 14 ans, assassinée à l'arme blanche sur le chemin de son collège. 10 heures après la découverte du corps de l'adolescente, après d'importantes opérations de recherche, le suspect, un homme de 23 ans, est interpellé à 25 kilomètres des lieux du crime. Placé en garde à vue, Pierre de Cossette, vous nous apprenez qu'il a reconnu les faits.
1: Face aux enquêteurs, le suspect a avoué le meurtre de la collégienne. Depuis hier, les gendarmes de la section de recherche d'Amiens tentent de comprendre les liens qui unissaient le suspect et la victime, plus jeune que lui de 9 ans. La procureure évoquait hier la piste d'un ancien petit ami, un jeune homme sans emploi, interpellé à Soissons, où il vivait chez ses parents, à une trentaine de kilomètres de Ferrentin-Denois, où Chloé a été mortellement poignardée hier matin vers 8 heures, alors qu'elle se rendait à pied au collège. De multiples coups de couteau ont été fatal à l'adolescente, élève de 3e à quelques centaines de mètres de l'établissement scolaire, et donc la piste d'une relation sentimentale. Les auditions du suspect se poursuivent, celles des proches aussi, famille, camarades, pour comprendre cette relation et les motivations du suspect de 23 ans qui a donc reconnu le meurtre en garde à vue.
0: Merci Pierre de Cossette. À la une judiciaire encore, plus de 30 ans après un quadruple meurtre à Torigné-sur-Dué dans la Sarthe, la cour de révision examine une nouvelle requête de Dany Le Prince qui souhaite faire annuler sa condamnation à perpétuité. En prison depuis 1997, l'homme surnommé le boucher de la Sarthe est condamné donc pour les meurtres de son frère, de sa belle-sœur, de ses deux petites nièces, clame depuis le début son innocence. Ses avocats veulent convaincre aujourd'hui la cour qu'un nouveau procès doit avoir lieu. Écoutez maître Olivier Maurice.
2: Nous sommes déterminés à venir devant la cour de révision pour affirmer qu'il y a suffisamment de faits nouveaux et d'éléments inconnus de la cour d'assises de la Sarthe lorsque Dany Le Prince a été condamné en 1997. Maintenant, il nous semble qu'il serait de l'honneur de l'institution judiciaire, face aux éléments que nous allons mettre en évidence, d'annuler la condamnation de Dany Le Prince. Donc, nous y allons dans cet état d'esprit et nous ne sommes pas confiants, mais nous sommes déterminés.
0: À la une, à suivre dans Ma France, la France propositionne son porte-avions, le Charles de Gaulle, dans la région du Golfe. Un signal que la coalition montée par Londres et par Paris se tient prête à sécuriser également le détroit d'Ormuz. Plus personne n'a de symptômes à bord du MH Ondius, le navire croisant dans les mers du Sud et sur lesquels 3 passagers sont morts infectés par l'antivirus. Le croisiériste a fait cette annonce après l'évacuation hier des 3 passagers infectés par cette souche des Andes, la seule connue à transmission interhumaine. Un virus connu des autorités sanitaires, justement, qui a déjà causé des foyers épidémiques en Argentine, notamment en 2018 et 2019. Un virus connu, ce qui a tendance à rassurer l'épidémiologiste Antoine Flahaut.
3: Le virus des Andes, il n'est pas nouveau. La différence, je sais pas, avec le Covid, c'est quand le Covid est arrivé, personne ne connaissait ce virus dans l'humanité. Ici, c'est un virus qui, depuis 1995, circule et il est cantonné à l'Amérique latine et notamment à l'Argentine et au Chili. Il n'a jamais dépassé les frontières, donc il n'est pas attendu pour le moment que ce virus, qui depuis 30 ans est resté dans des campagnes rurales, se mette tout d'un coup à exploser.
4: Vous considérez, vous, professeur Antoine Flahaut, comme épidémiologiste, qu'il n'y a pas de risque inconsidéré à faire revenir sur le sol européen des patients potentiellement infectés ?
3: En prenant toutes les précautions nécessaires, c'est des choses qui sont tout à fait possibles. Il y a des hôpitaux très spécialisés dans les maladies infectieuses qui sont particulièrement équipés pour recevoir ce type de patients. Et c'est totalement gérable de pouvoir isoler ces patients et ne pas risquer ni pour le personnel, ni pour les autres patients de l'hôpital, et encore moins pour la communauté, que ces virus puissent se propager.
0: L'épidémiologiste Antoine Flahaut avec Jérôme Chapuis, avec près de 150 passagers à bord. Le navire est en route pour l'archipel des Canaries. L'évacuation des passagers devra débuter lundi. Les 5 Français à bord du navire se portent bien. Et puis, soyez prudents sur les routes de France, avec de nombreux départs prévus dès cet après-midi pour ce week-end prolongé du 8 mai. Une circulation particulièrement dense sur les axes desservant la côte atlantique, les frontières du Nord-Est, la région Auvergne-Rhône-Alpes, mais aussi la côte méditerranéenne. Ce seront les mêmes difficultés au retour dimanche après-midi.
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0: Et au cœur de vos régions, on subit toujours de plein fouet les hausses de prix des carburants. Sébastien Lecornu, à l'instant, annonce qu'il est conscient de la grande fatigue des Français, que le gouvernement tente avec ses différentes aides de s'adapter, comme certaines collectivités qui adaptent, elles, leur politique de transport en conséquence. Par exemple, dès lundi et jusqu'à la fin de l'été à Laval, prendre le bus vous coûtera 50 centimes d'euros par trajet. C'est une initiative qui ravit les habitants, car les prix du gasoil, ceux de l'essence, contraignent la mobilité, notamment les auto-écoles qui, elles aussi, tentent de trouver des solutions, comme en Lorraine, Océane Dupuis.
6: Maxime Dupresse a vu ses dépenses de carburant augmenter de 32% en avril. Le gérant et moniteur de l'auto-école Deroux à Maxiville n'a donc pas eu le choix.
7: Déjà, le premier truc qu'on a mis en place, c'est qu'on a augmenté les heures supplémentaires des élèves de 2 euros. Donc on était à 56 euros, donc on est à 58 euros maintenant.
6: Ce sont des heures en plus, les forfaits, eux, n'ont pas augmenté. Autre mesure.
7: On a essayé de se séparer de quelques véhicules pour avoir un peu moins de véhicules à entretenir, faire quelques économies en termes d'assurance, notamment une moto de passerelle. On avait 4 motos pour les passerelles, donc c'est la formation complémentaire après 2 ans de permis moto.
6: En moyenne, Maxime Dupresse dépense entre 3 et 5 000 euros juste pour le carburant chaque mois. Les cours ont aussi été adaptés dans son auto-école.
7: On a aussi demandé à nos moniteurs de réduire un petit peu leur champ d'action, donc pour pouvoir faire un peu plus de leçons avec la même autonomie, mais d'aller par exemple un peu moins loin en leçon.
6: Pour Joseph Cordonne, gérant de pilote formation à Villan-Vermois, hors de question que le parcours des leçons change. Il a trouvé une autre solution.
8: De l'éco-conduite.
6: Alors ça consiste en quoi concrètement?
8: On apprend à anticiper, on apprend à gérer la boîte de vitesse, on apprend à gérer le régime moteur, on apprend à gérer également le freinage, toute une formation d'une journée.
6: Et grâce à cette conduite, chaque voiture économise 2 litres de carburant pour 100 km. Cela ne l'a pas empêché d'augmenter de 1 euro l'heure de conduite. D'autres ont décidé de ne pas toucher à leur prix pour le moment. C'est le cas de Cyril Bey, responsable des centres de formation à la conduite Auraquin en Lorraine. Il forme notamment des chauffeurs routiers.
9: La crise qu'on connaît actuellement est, je pense, trop récente pour qu'on puisse prendre des décisions de cette ampleur-là. Et on ne répercute pas le coût du carburant sur nos clients.
6: Les auto-écoles espèrent pouvoir bénéficier de mesures d'aide pour surmonter cette crise du carburant.
0: Et face au prix de l'essence et du gasoil qui ont augmenté de plus de 10% ces dernières semaines, Total Energy, vous le savez, plafonne ses prix dans ses stations-service. Une pratique anti-concurrentielle, dénoncent les stations indépendantes. La Fédération française des combustibles et carburants va donc déposer une plainte auprès de l'autorité de la concurrence. Enfin, sur votre radio ici, on relève, vous le savez, toutes les initiatives qui permettent de promouvoir l'accès aux soins. En moyenne, en France, et en particulier dans les zones rurales, il faut patienter 4 mois pour obtenir un rendez-vous avec un spécialiste. La société de dermatologie se mobilise donc pour aller à la rencontre des patients, notamment dans les Landes avec son camion, le mobile derm, des consultations sur le parking de la clinique d'Air sur l'Adour, pour amener, Antoine Brard, les dermatos où il en manque.
10: Juste avant d'entrer dans le camion, Christine le sait bien, pouvoir consulter un dermatologue est une aubaine.
11: Oui, une chance, pour une fois que j'ai de la chance.
10: Sans ce camion itinérant, cette gersoise aurait dû patienter plusieurs mois. Mais là, pas besoin d'attendre, la dermatologue la reçoit à l'intérieur.
12: Allez, venez, je vous laisse vous installer, madame.
10: Pour avoir ce rendez-vous, il fallait obligatoirement avoir une prescription de son médecin généraliste. Ce après quoi, la consultation peut commencer.
12: Du coup, je vais regarder, madame, votre cuir chevelu. On va regarder ça.
10: La dermatologue du jour, Philippine Lucas, n'est pas landaise. Cette docteure a son propre cabinet à Buros, près de Pau. Elle a accepté de passer 2 jours dans le mobile derm. Ça lui fait plaisir de rendre service.
13: C'est sûr que là, on voit que les gens, ça fait très longtemps qu'ils cherchent un rendez-vous, qu'il n'y a personne, qu'ils ne savent pas où aller. Enfin, c'est ça vraiment qui est plus compliqué pour eux. Et donc, de permettre ça aux gens grâce au camion, c'est vraiment une bonne chose. Enfin, ça les rassure au moins et ça permet de faire un lien avec le généraliste aussi. C'est que des patients qui ont été adressés par leur médecin. Et oui, on se sent utile. Tout est fait, on est équipé. On a de l'azote, nous, pour brûler des petites lésions précancéreuses, des choses comme ça. On a besoin d'azote, on a besoin d'anesthésiant, de cette de suture pour faire des prélèvements, de cette un peu plus important quand on doit opérer des gens, et donc de choses pour arrêter le saignement, ces petites choses-là. C'est très bien équipé.
10: Ce n'est pas Christine qui va dire le contraire. Elle avait peur d'être atteinte d'alopécie, mais tout va bien. Elle a apprécié cette consultation.
11: Ah, très bonne, très médecin, très sympa. Elle m'a rassurée sur mon état de santé et puis ma chute de cheveux excessive. Elle m'a dit que ça allait se réguler.
10: Dans le camion, la retraitée n'a d'ailleurs vu aucune différence avec une consultation dans un centre de soins classique.
0: Le mobile derm qui sera le 23 juin à Peyrorade. Un rendez-vous à prendre sur Doctolib avec une prescription de votre généraliste. Il est 13h17.
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0: Et dans Ma France, on vous parle des mères, ces héros de la République qui portent les couleurs de la fraternité, qui sacrifient beaucoup de leur vie pour embellir la nôtre. Des mères élues pour un premier mandat ou qui, en mars dernier, ont rempilé pour 6 ans de mandature avec amour du métier, malgré les difficultés. Je reçois le co-auteur du livre « Être mère ». Malgré tout. Bonjour Guillaume Gadi.
14: Bonjour.
0: Co-auteur avec Émilie Babkin de cet hommage finalement à tous ces élus. Vous êtes spécialiste du développement territorial. Vous n'êtes pas élu vous-même, mais ces missions vous passionnent. Pour quelle raison ?
14: Alors, la raison, elle est assez simple, c'est que je l'ai vu pendant ma carrière, je les ai vus, elle et eux, travailler dans les territoires, se débattre, se battre tout le temps. On a travaillé sur ces sujets-là avec Émilie Babkin, ma co-autrice. Et en fait, oui, on avait envie de leur rendre hommage. On n'est pas des journalistes, on n'est pas des économistes, des statisticiens. On avait juste envie de montrer ce qu'ils avaient à raconter, de les montrer en tant que personne et pas en tant que fonction, parce que c'est vrai que quand on s'adresse à eux, souvent on parle au maire, à la mère, mais on parle pas à la personne. Et ça reste des femmes, ça reste des hommes, et je trouve que c'est intéressant de montrer. C'est ce que le livre essaye de démontrer, c'est que ils aiment d'abord les gens, et c'est pour ça qu'ils s'engagent. Et comme vous le disiez très justement, c'est pour améliorer la vie des autres qu'ils sacrifient pour certains un peu la leur.
0: Alors vous avez suivi évidemment les dernières élections municipales, vous avez rencontré des maires et vous donnez la parole aussi à d'anciens maires. Certains qui ont renoncé, 2000 maires ont choisi de démissionner depuis 2020, d'autres qui n'ont pas souhaité prolonger leur mandat précisément. Ce livre, Être maire malgré tout, montre justement les obstacles, les embûches. Et je vous reçois aujourd'hui alors qu'un certain nombre de maires portent plainte pour des menaces de mort à leur égard. Je pense au maire de Rouen, Nicolas Maillard-Rossignol. Je pense à un maire élu d'une petite commune qui a choisi de renoncer un mois après son élection face justement à ces pressions. De tout cela, il est question aussi dans cet ouvrage. Et c'est ce qui vous intéressait aussi.
14: Alors, oui, ça nous intéressait aussi. Et c'est le fait générateur du livre aussi, c'est que c'est 2000 plus de 2000 démissions d'élus partout en France depuis les dernières élections municipales en 2020. Ça nous questionnait parce que ça fait plus d'un maire par jour qui démissionne en France. Globalement, c'est ça la statistique. Alors ils démissionnent pas parce qu'il y a des agressions, mais la polarisation de la vie politique, le fait que les débats deviennent de plus en plus intenses, on le voit aussi à l'Assemblée nationale.
0: Oui, c'est dur dans le conseil municipal, c'est ce qui souvent les fait.
14: Dans les conseils municipaux, c'est aussi difficile. Voilà, pour certains, mais en fait, ça devient trop dur. C'est trop de choses à oublier, à abandonner pour pouvoir défendre l'intérêt général, parce que c'est ça qui est au cœur de leur mission. Donc, quand oui, on voit des agressions, qu'elles soient verbales, physiques ou des menaces. Clairement, ouais, moi, ça me fait sauter au plafond, et on ne peut que se rebeller ou résister contre ça. Et ce livre, il permet ça aussi, et il leur donne la parole pour raconter aussi, pour certains, comme Marjorie Rosa, la mère de La Peine dans le 06, qui nous raconte, voilà, une agression qu'elle a vécue, et on sentait quand on discutait avec elle que, voilà, elle était très émue et encore sous le choc de ça, parce que l'agresseur est venu quand même à la porte de la maison de ses parents. Ouais. Et c'est grave. Et voilà, malgré tout ça, et je fais pas de jeu de mots avec le titre du livre, c'est des gens qui ont envie de continuer, qui ont envie de se battre pour les autres avant de se battre pour eux-mêmes.
0: Bien sûr. François Barouin, qui préface ce livre, dit que vous montrez avec ces maires la densité humaine de l'engagement, les joies, les tensions, les réussites, les interrogations. De Nice, dans les Ardennes, du Finistère à Verdun, justement, où vous louez le parcours d'un enfant, l'enfant du pays, qui rêve d'être maire depuis ses 8 ans, Samuel Hazard, et qui est aujourd'hui à la tête de cette commune de 16 000 habitants. Puis on a choisi de s'arrêter dans deux de ces localités au cœur de ce livre, à Charleville-Mézières, pour commencer avec Monsieur le maire Boris Ravignon, qui est avec nous en direct dans Ma France. Bonjour.
15: Bonjour.
0: Bonjour Boris Ravignon, avec Guillaume Gadi qui vous connaît, qui vous a rencontré. Comment vous vivez-vous et avec quelle philosophie ce nouveau mandat qui s'ouvre à vous, Boris Ravignon, depuis quelques semaines, vous qui êtes maire heureux sortant de Charleville-Mézières?
15: Alors, toujours avec la même détermination d'agir, de régler les problèmes, d'être aussi efficace. Eh bien, je crois qu'on peut l'être dans notre système extrêmement complexe, qui compte beaucoup, je crois, hein, pour la fatigue qu'on peut ressentir. Il y a bien sûr les agressions, les phénomènes extrêmes, mais il y a vraiment aussi, surtout, je crois, à la base de l'engagement d'être maire, une envie d'être utile pour son territoire, de régler un certain nombre de difficultés ou de porter des projets. La difficulté qu'on a à le faire, le problème de l'efficacité de l'action publique quand même nous saisit tous, et il faut, je crois, une vraie conviction très forte, une forte détermination, certainement même aussi presque une hygiène de sportif pour pouvoir tenir bon.
0: Ouais, on parlait des conseils municipaux. Boris Ravignon, vous mettez évidemment, comme à chaque fois, le collectif en avant. Dans votre mairie, vous avez renouvelé justement ce conseil avec 10 nouveaux visages pour ce nouveau mandat. C'est important de garder justement une dynamique. Il faut, puisque c'est un métier de passion, y être dedans.
15: Oui, il faut y être et il faut des gens engagés. Et puis, il faut, je crois, des gens qui... Il y a deux enjeux dans un conseil municipal. C'est de rassembler la ville. Pour nous, moi, en tout cas, c'était vraiment qu'aucun quartier, qu'aucune des classes d'âge ne soit absente, etc. Et puis, de ressembler aussi un peu à cette ville. Il faut que la légitimité, la représentativité du conseil soit travaillée. Et donc, je m'étais aperçu la fin de mon mandat précédent que j'avais plus de personnes dans la tranche des 20 ans et dans la tranche des 30 ans. Oui. Et je ne pouvais pas avoir une équipe municipale où il n'y a personne qui est confronté aux difficultés de trouver une place en crèche, confronté justement à ce que c'est que de jongler entre une activité professionnelle, les temps périscolaires, tout ça, c'est extrêmement important d'avoir simplement des témoins, des acteurs, des gens qui participent et qui puissent nous aider à construire la politique locale.
0: Ça, c'est très intéressant, Guillaume Gaudy, vous qui êtes co-auteur de ce livre, Être maire malgré tout, le travail d'orfèvre, de nuance, évidemment, de l'élu aussi, il est en avant dans ce livre.
14: Oui, ben pour les constitutions de listes et d'équipes, de toute façon, ce qu'ils mettent tous en avant, et on en avait beaucoup parlé avec monsieur le maire Boris Ravignon, c'est l'énergie aussi. L'énergie qu'il faut mettre là-dedans pour améliorer la vie des autres et surtout pour faire avancer les choses. Je pense que c'est ça, c'est que on a face à nous des hommes et des femmes qui ont envie de faire avancer les choses, pas coûte que coûte, mais en tout cas pour faire en sorte que le projet de société au niveau local, il puisse se mettre en musique.
0: Quoi. Oui, vous avez donné la parole aussi dans ce livre à Madame le maire de Yèble en Seine-et-Marne, Mariem Tamatatin-Varin, qui est avec nous également dans Ma France. Bonjour Madame. Madame le maire,
16: bonjour.
0: Vous qui êtes repartie au combat cette année, malgré le stress, malgré quelques soucis de santé, parce que vous avez une conscience professionnelle, vous ne vouliez pas lâcher les autres, et aussi, vous le dites dans l'ouvrage, aussi pour votre fille, Mariem.
16: Oui, tout à fait. C'est vrai que ma volonté était d'arrêter sur ce mandat. Après 18 ans de ma vie mis au service de la collectivité, on m'a expliqué qu'on avait des projets assez lourds en cours et que dans mon équipe, personne ne voulait repartir. Et je sentais bien la déception dans leurs paroles, dans leurs yeux, en disant en fait, si tu t'arrêtes, nous aussi, on va s'arrêter, parce que on s'est engagé à tes côtés. Et j'ai pas eu que le cœur de les abandonner, d'abandonner mes habitants, qui comptent aussi beaucoup sur nous. Et puis, ce qui a été déterminant, ça a été ma fille. Elle m'a dit, maman, tu peux pas arrêter. Tu fais du bien aux gens, donc il faut que tu continues.
0: C'est normal, c'est beau, parce qu'elle voit sa maman comme présidente d'un territoire, qui change aussi la vie de ses concitoyens, ça c'est magnifique. Et Mariem, je peux vous faire réagir au propos de la maire de Ranchet dans la Vienne. 329 habitants, s'appelle Martine Moussorion, elle témoigne dans le livre de ce qu'on lui a dit. On ne t'a pas élu pour faire de la politique, on t'a élu pour t'occuper de nous. C'est ce que vous ressentez au quotidien?
16: Tout à fait. C'est vrai que sur l'élection municipale est vraiment la seule élection en France où on élit une personne. Pas un parti politique, pas un programme politique. Parce que quand on leur parle de notre quotidien, de leur voirie, de l'école, vous parlez de la crèche, de la cantine. C'est vraiment des sujets du quotidien qui ne sont pas... Même si les mêmes problèmes, on les retrouve à l'échelle nationale, les solutions qu'on trouve dans nos communes rurales. Sont différentes en fait. C'est pratiquement du cas par cas. On ne traite pas deux rues de la même façon, on ne traite pas de problématiques de cantine, de place en crèche de la même façon. Et c'est vrai qu'on est très très proche de nos habitants et dans les communes rurales, quasiment tout le monde sait où on habite, tout le monde a notre numéro de portable.
0: Oui.
16: Moi je dis souvent dans ces communes, on est multicasquette, on est assistant social, on est avocat, on est financier, on est technicien, on apprend à être tout à la fois en fait.
0: C'est ça, et ça ne dure pas que le temps de l'élection municipale, voilà pourquoi on vous donne la parole quasiment tous les jours sur ICI, et voilà pourquoi je remercie Guillaume Gaudy et Émilie Bachmine pour ce livre Être maire malgré tout, où on compte autant de femmes que d'hommes, c'est la parité aussi dans votre livre, dans ces maires quasiment rencontrées, Guillaume, et c'était très important aussi pour vous de mettre ces femmes mères à l'honneur.
14: Oui, je pense que on a fait le choix d'avoir une surreprésentation féminine dans le livre, parce que L'engagement féminin est quelque chose de très complexe. L'engagement est déjà complexe, mais quand on est une femme, particulièrement mère, et Mariam l'évoquait très très bien, c'est d'autant plus impliquant et d'autant plus énergivore. Et je suis très content que vous évoquiez le cas de Martine Moussorion qui témoigne dans le livre, parce que ce qu'elle nous a raconté, moi ça me prend aux tripes à chaque fois, mais c'est que elle a décidé de s'engager quand elle était très jeune, il y a une bonne vingtaine d'années. Et quand elle a décidé de s'engager, son mari lui a dit le jour où tu deviens mère,
0: je divorce.
14: Oui. Et ça, je trouve ça dramatique parce que après, elle est devenue mère. Et
0: lui a tenu sa promesse.
14: Il a tenu sa promesse. Voilà. Alors je sais pas comment faut le dire, mais et en fait, c'est dramatique parce que faut qu'on lutte contre ça en permanence parce qu'il y a encore ces comportements-là qui existent. Et l'engagement féminin, la parité, alors est-ce qu'il faut une parité à 50-50, etc. Je sais qu'il y a beaucoup de débats sur le sujet, mais en tout cas, de pouvoir le permettre et de pousser tout le monde à s'engager, je pense que c'est essentiel pour notre démocratie locale.
0: Et c'est passionnant. Je salue Mariam Tamatatin, Varin, élue de Yèble en Seine-et-Marne avec 100% des voix aux dernières élections municipales, ainsi que monsieur le maire de Charleville-Mézières, Boris Ravignon, élu pour un nouveau mandat et qui nous disait justement la passion et l'impulsion avec laquelle il a reconstitué son conseil municipal. Il est coutume de dire qu'il y a des cons partout, mais dans vos rencontres, vous n'en avez pas trouvé dans ces métiers de maire. Ça fait du bien de lire ça aussi. Merci beaucoup, Guillaume Gaudy.
14: Merci
0: être
14: beaucoup.
0: Maire malgré tout.
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17: On prend la route ensemble avec deux infos chantiers. Du mercredi 20 mai au mercredi 27 mai, la circulation est interdite aux véhicules dans la commune de Steinsels. Une déviation est mise en place dans les deux sens de circulation par les D240, D264, D3, D77 via les communes de Steinsels, Ritzels, Oberhofen, Lévis-Sambourg et Roth. Et puis des travaux sur la commune d'Erstein jusqu'au 30 juin occasionnent une limitation de vitesse sur la D83 à 90 km/h dans les deux sens de circulation. Et puis si vous êtes amateur de brocante ou encore de vide-grenier, le traditionnel marché opus du Lerchenberg, renommé le Grand Bazar, est de retour à Mulhouse. Notez-le, cette année, une touche de verdure est proposée avec un marché aux plantes et de graines. L'entrée est libre, alors profitez-en. Rendez-vous ce dimanche, le 10 mai, dès 7h30 et jusqu'à 17h à Mulhouse.
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Le temps de vous installer un peu plus confortablement. Peut-être que vous êtes chez vous, à Colmar. La lumière qui entre doucement par la fenêtre. Peut-être encore sur la route, entre Strasbourg et Célestat. Cet après-midi, on va ralentir ensemble. Laissez la musique s'installer comme une présence rassurante. Des chansons qui apaisent, qui accompagnent, qui réchauffent un peu l'air ambiant. Merci de nous faire une place dans votre journée. On est là, tout simplement, à vos côtés.

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2: Dénicher la perle rare, chiner, flâner, se faire plaisir ou se débarrasser de ce dont on n'a plus besoin. Ce matin, dans l'événement d'ici, c'est Brocante. Bonjour Paul-Antoine Fix.
3: Bonjour Hubert.
2: C'est à vous que l'on doit l'agenda des Brocantes, un petit bouquin de près de 300 pages en partenariat avec votre radio ici Alsace, qui recense les Brocantes dans le Bas-Rhin et dans le Haut-Rhin. Paul-Antoine, est-ce que l'Alsace, plus qu'ailleurs, est une terre de Brocantes ?
3: Oui, en fait, déjà la France est une terre de brocante, parce que c'est un sport national pour nous. On est le plus gros pays d'Europe. Et en plus, tout le nord-est de la France, et particulièrement l'Alsace, sont terres de brocante.
2: Et comment on l'explique, ce goût pour la brocante dans notre région ?
3: Je pense que c'est d'abord une passion pour les fêtes populaires, parce que c'est ça la brocante, c'est se réunir dans le village, c'est la fête du village. Donc, vu que c'est quelque chose assez particulier en Alsace, oui, ça l'est aussi pour
2: fêtes,
3: les brocantes.
2: Ouais. Des fêtes en Alsace, il y en a tous les week-ends. Je pense à Ungersheim, la fête du cochon, à la fête de l'asperge à Heurt. Et donc, ça en découle, en fait, les brocantes sont aussi associées à ces rassemblements, ces moments festifs entre amis, quoi.
3: Oui, pas toujours, mais effectivement, la brocante, c'est une raison de plus pour venir dans le village. Donc, elles sont souvent adossées aux fêtes.
2: Paul-Antoine, comment vous les recensez, toutes ces brocantes ? Parce que c'est extrêmement précis, hein, cet agenda des brocantes. Vous y mettez évidemment le lieu, la date, le nombre d'habitants des communes concernées par ces brocantes. Comment vous faites pour avoir autant d'infos ?
3: Alors, en fait, nous, non seulement on le fait dans le Bas-Rhin, mais on le fait en fait sur toute la France. Et donc, du coup, on sort 19 agendas pour l'année. Et donc, on va prendre, en fait, pendant 4 mois, on va recruter 8 personnes. Et ces 8 enquêtrices, elles vont passer quasiment 40 000 appels pour pouvoir réunir plus de 50 000 dates sur toute la France. Et donc, il faut appeler les mairies, les associations et ainsi de suite, tous les organisateurs de brocantes pour pouvoir publier les dates en début d'année.
2: D'accord, c'est vous qui les sollicitez et qui faisiez grossièrement du démarchage, quoi, téléphonique,
3: oui,
2: façon de parler.
3: Oui, c'est ça. Alors nous, ça fait 20 ans qu'on fait, plus de 20 ans qu'on fait ça. Donc, si vous voulez, on rappelle un peu toujours les dates de l'année précédente et ainsi de suite, quoi.
2: Et comment vous actualisez ? Parce que j'imagine que quand l'agenda des brocantes sort en début d'année, d'autres brocantes s'organisent un peu plus tard. Vous êtes passé au numérique aussi ?
3: Oui, c'est ça, parce qu'il y a aussi des changements de date, ça peut arriver. Hein. Donc en fait, on a monté un site web cette année, agendadesbrocantes.fr, ce qui permet de retrouver les prochaines dates à venir quand on a envie de chiner, et surtout quand on est exposant. Et quand on est organisateur de brocantes, on va sur agendadesbrocantes.fr et ça nous permet d'être à la fois sur le site et à la fois dans l'agenda papier de l'année prochaine.
2: Paul-Antoine, pardonnez-moi, pourquoi c'est bien les brocantes ?
3: Ah bah les brocantes, en fait, c'est le remède anti-crise, quoi. La crise du pouvoir d'achat, on peut tous s'acheter quelque chose en brocante. La crise de l'écologie, est-ce qu'on n'aura pas marre d'acheter neuf ? Est-ce que un produit un petit peu utilisé, c'est pas la solution ? Et puis aussi la crise de nos villages. Est-ce que en prenant l'agenda, c'est pas le meilleur moyen d'aller à 25 km de chez soi pour aller se retrouver ?
2: Ouais, bah écoutez, on suit vos conseils et vous nous avez déjà apporté un peu de sourire avec cet agenda des brocantes, donc. C'est partout en Alsace, c'est un petit fascicule, un petit ouvrage tout jaune, 6,90 € pour se le procurer, en partenariat avec votre radio. Paul-Antoine Fix, un grand merci.
3: Merci Hubert.
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0: sortie de son album Grandeur Nature, Florent Pagny continue d'émouvoir le public avec Je sais qui je suis. Alors moi, je ne sais pas comment s'est passée votre matinée et début d'après-midi, mais là, tout de suite, on peut souffler un peu. Si, si. Ici, Alsace vous propose une parenthèse. Un moment simple, un café encore chaud, une lumière qui décline doucement et des chansons qui vous veulent du bien. On baisse le bruit du monde et on reste ensemble pour la suite.
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1: On avance ensemble dans votre après-midi. Ici Alsace, vos infos, il est 14h.
2: Le collège de Fère en Tardenois dans l'Aisne sous le choc aujourd'hui après le meurtre d'une des élèves. Chloé, 14 ans, scolarisée en 3e, a été tuée de plusieurs coups de couteau hier matin alors qu'elle allait à pied en cours. Un homme de 23 ans a reconnu les faits. Il pourrait s'agir d'un ancien petit ami. Un nouvel épisode dans l'affaire d'Annie Le Prince. Cet homme condamné à la perpétuité pour le meurtre de son frère, sa belle-sœur et deux de leurs filles clame son innocence et demande un nouveau procès. Plus de 30 ans après les faits, la justice examine sa requête. Résumé de ce véritable serpent de mer judiciaire sur ici.fr. Des nouvelles de ce bateau de croisière touché par un foyer d'hantavirus ayant tué 3 passagers. À bord, plus personne n'a de symptômes. 3 personnes ont été rapatriées en Europe en revanche pour une prise en charge sanitaire. Mais pas de panique pour les Européens, le risque est faible, indique la Commission européenne. Le projet de LGV Sud-Ouest est irréversible. C'est le Premier ministre lui-même qui le dit, Sébastien Lecornu a signé à Toulouse ce matin un protocole d'accord sur la création donc de cette ligne qui doit relier Bordeaux à Toulouse, puis à Dax. Si vous préférez la voiture au train, vous n'êtes pas seul sur les routes. C'est rouge dans le sens des départs aujourd'hui dans toute la France. Week-end prolongé du 8 mai oblige. Et de deux, une deuxième finale de Ligue des Champions pour le Paris Saint-Germain. Les Parisiens vainqueurs du Bayern Munich 1-0 hier soir. Les Parisiens qui vont défendre leur titre le 30 mai à Budapest. Ce sera face à Arsenal.
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4: Et oui, un des éclaircies serait de retour pour votre après-midi en Alsace. Ce sera même bien ensoleillé au sud de la région. Pour les températures, 14 à Münster, 15 à Guebwiller et Ribeauvillé, 16 à Wingersheim, Strasbourg, Colmar et Cernay, et le maximum 17 degrés pour Mulhouse, Saverne et Wissembourg.
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0: Quoi que vous soyez en train de faire, cet après-midi avance. À son rythme, au vôtre surtout, peut-être chargé, peut-être plus calme, peut-être imprévu, mais il fait partie de votre journée comme tous les autres mamans. Alors autant le rendre un petit peu plus agréable, sans effort, hein, sans contrainte, juste une présence qui accompagne. Merci de partager ce moment avec Ici Alsace et ses trois titres de chansons françaises enchaînés. Gold, la nouvelle chanson de Matt Pokora et France Gall.
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1: L'association Nickel organise la 20e édition du Festival du jeu de rôle dans une ambiance médiévale fantastique dans les rues de Kaisersberg. Le thème de l'édition 2026, c'est les créatures mythiques. Samedi 9 et dimanche 10 mai, venez tester le Grandeur Nature, le jeu de rôle papier et figurine, des jeux de société et jeux de plateau pour tous les âges, déambuler dans le marché rôlistico-fantastique, participer à la tombola, s'émerveiller auprès des conteurs et des spectacles de cap et d'épée, et enfin se restaurer à la taverne. Petite restauration possible sur place. Le festival est gratuit et accessible à tous. Et puis, Nymphe au chantier jusqu'au vendredi 26 juin sur la D32 dans les deux sens de circulation sur la commune d'Étimbes. La circulation est interdite à tous les véhicules. Une déviation est mise en place dans les deux sens par la D32, la D483, la D321i via la commune de Étimbes.
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0: du côté de chez Swan avec Dave et un détour peut-être cet après-midi pour récupérer des courses ou cocher les dernières cases de votre journée. 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
2: Dans l'Aisne, le suspect de 23 ans interpellé après le meurtre d'une collégienne a reconnu les faits durant sa garde à vue. Chloé, 14 ans, morte hier matin, tuée de plusieurs coups de couteau alors qu'elle se rendait en cours à pied dans les rues de Fer en Tardenois. Le suspect affirme avoir eu une relation amoureuse avec la victime, mais nie l'intention d'homicide. Une enquête pour assassinat est ouverte. C'est un record historique selon les douanes de Marseille. 26 tonnes de cigarettes ont été saisies dans le port de Fos-sur-Mer début mars. Plus de 136 000 cartouches cachées dans des conteneurs censés transporter du papier hygiénique. En pleine flambée des prix du carburant, le gouvernement demande des efforts aux administrations de l'État, privilégier le télétravail ou encore réduire les déplacements. Une nouvelle réunion doit se tenir ce soir à Matignon et Sébastien Lecornu le promet, on n'abandonnera personne. Le gouvernement doit annoncer de nouvelles mesures en début de semaine prochaine. Le 30 mai, en ligne de mire pour les Parisiens, vous avez peut-être vibré devant votre télé hier soir devant la victoire du PSG face au Bayern Munich 1-0. Le PSG qualifié donc pour la finale de la Ligue des Champions qui se déroulera à Budapest le 30 mai. Une victoire avec des débordements. Il y a eu 95 gardes à vue hier soir selon le parquet de Paris. Et puis ce soir, on suivra un autre club français en demi-finale retour de la Ligue Conférence. Cette fois, Strasbourg, Rayo Vallecano. Coup d'envoi 21h à la Méno.
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4: Et oui, un des éclaircies serait de retour pour votre après-midi en Alsace. Ce sera même bien ensoleillé au sud de la région. Pour les températures, 14 à Münster, 15 à Guebwiller et Ribeauvillé, 16 à Wingersheim, Strasbourg, Colmar et Cernay et le maximum 17 degrés pour Mulhouse, Saverne et Wissembourg.
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0: Radio Gaga et le groupe Queen. L'après-midi, c'est souvent une succession de petites étapes. Finir ce qu'on a commencé, répondre à ce qu'on a laissé en attente, anticiper ce qui arrive et parfois, tout se mélange un peu. On passe d'une chose à l'autre sans vraiment s'arrêter. Alors ce moment, on va le prendre comme une respiration. Hein, vous restez dans votre rythme et ici Alsace vous accompagne avec vos trois chansons françaises à la suite, Eddy Mitchell, Zaz et Diane Tell.
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1: Bonne nouvelle, la créativité revient à Gundolsheim dans le Haut-Rhin. Ce dimanche 10 mai, c'est le salon des créateurs avec encore plus d'idées, de talents et de bonne humeur. L'entrée est libre et durant toute la journée, allez à la rencontre des créateurs, artisans et artistes pour découvrir leur savoir-faire et leur passion, bijoux, déco, textile, illustration, de quoi passer un très bon moment. Mais à vélo, c'est le grand rendez-vous annuel du mois de mai qui encourage à utiliser le vélo, alors pas seulement au mois de mai, mais toute l'année. 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Les parcours sont recensés via l'application GéoVélo et les classements sont mis à jour au temps réel en fonction du nombre de kilomètres recensés pour chaque équipe inscrite dans votre entreprise, votre association, dans l'école de vos enfants. 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
1: Un point clair et précis pour la suite de votre journée. Il est 16h, vos infos, ici Alsace.
2: Le collège de Fère en Tardenois dans l'Aisne sous le choc aujourd'hui. Après le meurtre d'une des élèves, Chloé, 14 ans, scolarisée en 3e, tuée de plusieurs coups de couteau hier matin alors qu'elle allait à pied en cours. L'homme de 23 ans arrêté affirme avoir eu une relation amoureuse avec la victime. Le suspect reconnaît avoir fait usage d'un couteau mais nie l'intention d'homicide. 95 personnes dont 9 mineurs parisiens placés en garde à vue après le match Bayern-PSG et la qualification des Parisiens pour la finale de Ligue des Champions. Hier soir, qualification qui a donc entraîné dans la soirée des débordements et tensions à Paris. Des nouvelles de ce bateau de croisière touché par un foyer d'antivirus ayant tué 3 passagers à bord. Plus personne n'a de symptômes. Une personne évacuée a été testée positive. 3 ont été rapatriés en Europe pour une prise en charge. Pour les Européens, le risque est faible, indique la Commission européenne. Le projet de LGV Sud-Ouest est irréversible. C'est le Premier ministre lui-même qui le dit. Sébastien Lecornu a signé à Toulouse un protocole d'accord ce matin sur la création donc de cette ligne qui doit relier Bordeaux à Toulouse puis à Dax. Si vous préférez la voiture au train, vous n'êtes pas seul sur les routes. Aujourd'hui, c'est rouge dans le sens des départs dans toute la France. Week-end prolongé, 8 mai oblige. Et puis après Paris, on suivra un autre club français ce soir en demi-finale retour de la Ligue Conférence. Strasbourg affronte le club madrilène de Rayo Vallecano à la maison à la Meno. Coup d'envoi à 21h.
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1: Et oui, un des éclaircies serait de retour pour votre après-midi en Alsace. Ce sera même bien ensoleillé au sud de la région. Pour les températures, 14 à Münster, 15 à Guebwiller et Ribeauvillé, 16 à Wingersheim, Strasbourg, Colmar et Cernay et le maximum 17 degrés pour Mulhouse, Saverne et Wissembourg.
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1: Un hommage à toutes les mamans du monde avec la nouvelle chanson de Christophe Maé. Alors il y a des moments où l'on aimerait juste mettre sur pause, même quelques minutes, hein, pas forcément pour faire quelque chose de spécial, mais juste pour respirer un peu, reprendre le fil, retrouver un peu de calme pour pouvoir se concentrer, tiens, sur notre cours d'alsacien, le mot du jour avec Jonathan Val.
2: Salut Bissama, salut du... Ah tiens, vous tombez bien. J'ai besoin d'aide pour ma clôture naturelle. C'est tellement beau quand elle est bien verte et taillée comme la barbe. Je parle de la haie du jardin. La haie, en alsacien, on dira tic. Très simple. Simplement, un hic, une haie, hic, ce sont les haies au pluriel. On prend le hic-schnitter et on va tailler les haies. Enfin bref, oyez, au printemps c'est du boulot et ça ne m'étonne pas que les voisins ont mis des panneaux occultants à la place, surtout ma tante qui ne supporte pas de voir les haies sèches ou brunir quand il fait trop chaud. Mais comme les jardins remarquables que vous allez peut-être visiter prochainement, une haie bien taillée c'est tellement beau, avec une forme carrée, ronde ou encore d'autres, en fonction des talents du paysagiste. Un petit conseil, n'oubliez pas quand vous taillez les haies de mettre la bâche par terre, ça évite de tout ramasser pendant des heures. Courage à ceux qui vont hic-schnitter dans les prochains temps. Mais pas tout de suite, car en ce moment, il est recommandé de ne pas le faire pour laisser la

0: Le joli duo Elton John et la chanteuse Kiki Dee en 1976. Entre le travail, la météo, parfois capricieuse, et les imprévus du quotidien, faut souvent s'adapter. Ce matin encore, certains ont peut-être hésité entre manteau et lunettes de soleil. Mais quoi qu'il en soit, la journée est lancée. Restez avec nous, on vous accompagne avec Ici Alsace et ses trois chansons françaises à la suite. William Scheller, Les épines du cœur de Vanessa Paradis et Lavillier.
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1: Afin de sécuriser et d'encourager les mobilités douces, la communauté d'agglomération de Haguenau réalise une nouvelle voie verte pour la commune qui va donc permettre de sécuriser le cheminement des cyclistes et des piétons ainsi que d'aménager une traversée sûre du carrefour giratoire situé route du Rhin. Cela va donc occasionner la fermeture de la rue de la ferme Stritten et cela jusque mi-juillet. Une déviation est mise en place et les accès piétons seront maintenus. Et puis tous les deuxièmes samedis du mois, la bibliothèque de Griesheim, Prémolsheim, organise un café lecture. Alors c'est super sympa, chacun vient avec son livre, la bibliothèque vous offre le café et ensuite vous pouvez discuter chacun de l'univers de vos lectures et peut-être partir avec un livre que vous ne connaissez pas. L'entrée est libre, on se donne donc rendez-vous ce samedi 9 mai dès 9h30.
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0: Un deuxième week-end de 3 jours est en approche et pour une petite escapade, le moyen de transport le plus cool, c'est le train. Enfin, pas toujours. Dans l'humour en tube, Fred Ballard a repéré des voyageurs qui cherchent encore leur siège.
1: À ma place, t'as deux anciens à bout de nerfs en sueur. C'est pas vrai, excusez-moi messieurs, je crois que vous êtes à ma place.
2: Parfois, le voyage en train peut rendre certaines personnes légèrement à cran, le numéro de siège étant souvent source de petites chamailleries ou de grosses insultes. Et puis pour 3 jours, il vaut mieux éviter les bagages encombrants.
1: Des mecs qui essayent de ranger des valoches dans des endroits que même à la NASA, ils ont 3 cerveaux et ils savent pas faire. Mais eux, dans le TGV, ils savent. Un gros coup de latte, les mecs. Blah, ça va rentrer.
2: Ça va rentrer, on s'amuse comme des petits fous à Tetris dans les TGV. Ça occupe hein, quand il y a la queue au wagon-bar. Et ça permet de s'échapper quand on tombe sur un voisin qui a décidé de rester à sa place pour téléphoner.
3: Ouais, pardon, je t'ai coupé.
2: Parfois, il n'y a pas besoin de dire grand-chose au téléphone pour se mettre à dos toute la voiture 7 du TGV. Donc, pour être sûr de rester zen à l'aller comme au retour, avec ou sans Monsieur Selig et Monsieur Fraise, n'oublions pas que le train est le moyen de transport le plus humoristique.
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0: Votre après-midi touche doucement à sa fin, peut-être sur la route du retour, à la maison ou encore au travail. Merci de l'avoir partagé avec nous. On espère que ces chansons vous ont accompagné comme il faut, entre énergie et petits moments de respiration. Dès 17h, un dispositif spécial ici à Alsace pour la rencontre Racing-Rayo-Vallecano à la Méno. Coup d'envoi du match 21h et d'ici là, des cadeaux et des moments forts. Allez Racing !
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1: Très bel après-midi avec nous, ici Alsace, en direct du stade de la Meno, il est 17h. Les infos avec Élise Ulata, bonjour Élise.
2: Bonjour Charlie, et puis c'est une des rencontres les plus importantes pour le club aujourd'hui. Le Racing dispute le match retour de la demi-finale de Ligue Conférence ce soir. Les footballeurs strasbourgeois accueillent le Rayo Vallecano à la Meno. Malgré la défaite à l'aller 1-0, tout est encore possible. Le Racing peut se qualifier en finale de Coupe Européenne. Il avait déjà fait une incroyable remontada en quart de finale cette fois-ci. Le club strasbourgeois n'a qu'un seul petit but de retard, alors l'entraîneur Gary O'Neill y croit, et c'est même l'Alsace tout entière qui y croit. À l'appel du club, des panneaux d'affichage « Allez Racing » ont fleuri dans de nombreuses communes comme à Ilkirch, Molsheim ou Witzenheim. À Strasbourg, le centre administratif, le pont du tram qui traverse le Rhin et même le barrage Vauban sont illuminés en bleu. Et pour celles et ceux qui veulent se joindre aux ultras pour accueillir le bus des joueurs du Racing en fanfare, le rendez-vous est donné à 18h30 au parc de l'Extenwerfeld. C'est derrière la Meno. Dans le reste de l'actualité, les usagers de trottinettes électriques ne sont souvent pas en règle. Hier, une opération de contrôle a été menée à Mulhouse. Résultat, plus de la moitié des personnes à trottinette étaient en infraction, soit parce qu'elles n'avaient pas d'assurance, parce qu'elles portaient des écouteurs ou qu'elles utilisaient leur téléphone. Mais pas d'amende cette fois-ci, c'était une opération d'alternative à la sanction. Les 18 personnes épinglées vont donc participer à des stages de sensibilisation. Des photos vieilles de 110 ans ont refait surface dans le Haut-Rhin. Un certain Paul Adam, habitant d'Ingersheim, a retrouvé des albums dans l'armoire de sa grand-mère. Il date de la Première Guerre mondiale. On y voit des scènes dans les tranchées, la ville de Münster détruite ou des stigmates de la bataille du Linge en 1915. Le reportage complet est à lire et à écouter sur ici.fr Alsace. L'Office du tourisme organisait hier la visite d'une cave viticole à Orgevillers. Mais ce n'était pas pour des touristes, c'était une opération pour les nouveaux habitants de la région de Guebwiller. Tous les ans, un courrier leur est envoyé pour leur proposer de découvrir leur nouveau territoire. Il lui était perdu depuis 18 jours dans la montagne. Rogue, un bouvier berlinois, avait perdu ses humains à la mi-avril alors qu'il faisait du trail près du Honeck. La famille a tout essayé pour le retrouver, affiches, battues, drones et même parapente. Et le chien a finalement été retrouvé hier sur la route des crêtes au niveau du col de la Schlurt. Il avait perdu 8 kilos, mais il va bien selon son maître. Et Charlie, vous êtes en direct de la Meno, parce qu'on est en émission spéciale jusque minuit, mais vous nous donnez quand même la météo. Alors, il fait mais quel oui. temps à la Meno ?
1: Eh ben, écoutez, il commence à faire chaud déjà, ça c'est bien, vous entendez la musique qui se prépare. Les portes ne sont pas encore ouvertes, mais voilà, ça va être chaud bouillant. Pour l'instant, il ne pleut pas, il fait plutôt bon. Cette nuit, en tous les cas, sur l'ensemble de la région, le ciel est largement dégagé et bien étoilé sur l'Alsace pour aller voir filer le Racing direction la finale. Quelques brouillards tout de même. Très localisé sur les sommets vosgiens qui se dissipent rapidement. Demain, vendredi, place à une très belle journée ensoleillée. Le soleil dominera largement du matin au soir dans le Bas-Rhin. Dans le Haut-Rhin, les nuages deviendront un peu plus nombreux l'après-midi avec un petit risque d'orage d'ailleurs localisé vers le Sungo et le Jura alsacien, c'est-à-dire tout au sud. Côté température, il fera entre 19 et 22 degrés. Un point sur la route également, même en direct du stade de la Meno. Eh bien, il y a déjà un petit peu de monde autour de Strasbourg, route de Schirmeck, également en direction de Kiel et puis même au niveau de Hosvelt jusqu'au grand virage de Kronenbourg. On vous invite à éviter le coin de la place de l'Étoile puisque les supporters du Rayo Vallecano vont faire une marche pour rejoindre le stade de la Meno. Donc si vous pouvez éviter ce point-là en voiture, faites-le, ce sera bien mieux. Autrement, dans le centre Alsace, c'est fluide, tout comme du côté de Mulhouse, tout va bien. Même en direct du stade de la Meno pour vivre cette demi-finale de Ligue Conférence, eh bien, n'hésitez pas, le numéro de l'infotrafic est ouvert, 03 88 25 02 02. Et on se retrouve dans un instant pour la suite de cette très belle édition en direct du stade de la Meno.
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1: Se mettre dans l'ambiance avec Laurent Weisskopf, ça va Laurent ?
4: Oui, bonjour Charlie, bonjour tout le monde, ça va très bien.
1: The Final Countdown Europe.
4: Ça sent pas l'Europe là ?
1: Mais bien sûr, ça sent l'Europe.
4: Ça sent aussi surtout les merguez.
1: Ça commence à sentir
4: les merguez. Et justement, moi je vais y aller. Allez. Je vais aller au merguez.
1: Allez Laurent, à tout à l'heure. The Final Countdown Europe, justement pour cette belle soirée d'Europe en direct du stade de la Meno. On est à vos côtés jusqu'à minuit, soirée exceptionnelle pour suivre le Racing Club de Strasbourg. Allez, à tout de suite.

0: Final Countdown Europe, ici Alsace en direct du stade de la Mélo.
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0: Salut Bissama, bienvenue au stade de la Méno, le théâtre des rêves, l'antre des bleus du Racing, le cœur de l'Alsace qui va battre très fort ce soir, très très fort. Oui, nous sommes très heureux de vous faire vivre cette soirée historique en direct du stade de la Méno, soirée d'Europe, soirée de demi-finale de Coupe d'Europe. Le Racing affronte le Rayo Vallecano dans un match retour qui va sentir la poudre et un peu la merguez. Pour rappel, au match aller, le Racing avait perdu 1-0 à Madrid. Tout reste donc à faire ce soir, début de la rencontre à 21h, et pour vous faire vivre cette soirée exceptionnelle, dispositif exceptionnel. Laurent Escop et Luc Driosto seront avec nous jusqu'à 19h. Ensuite, ils prendront le relais avec Claude Spreng au programme avant-match. La folle ambiance du stade, de belles surprises avec de beaux invités, des cadeaux. Soirée historique, hein, en direct sur l'antenne d'ici Alsace, la seule radio locale. En direct du stade de la Méno pour vous faire vivre cette demi-finale de Coupe d'Europe. Allez, avant de retrouver Luc Driosto en direct du musée du Racing Club de Strasbourg, voici un titre qui me faisait vibrer quand je venais au stade dans les années 90. Peut-être que vous aussi, quand vous veniez, où ça sentait vraiment encore un peu plus la merguez. Oh oui, on se battait des fois pour rester en Ligue 1. On appelait ça la première division à l'époque. Voici les Pet Shop Boys, Go West, pour débuter cette excellente soirée historique pour le Racing Club de Strasbourg. A tout de suite.

0: Les Pet Shop Boys souvenirs. Oh là là, qu'est-ce que c'était bien quand on venait à la Méno dans les années 90. Magnifique. C'était Go West à l'instant, ici Alsace.
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0: Et lui, il connaît la Méno depuis peut-être la fin des années 80, si je me trompe pas. C'est Luc Driosto, la voix du Racing, qui se trouve au musée du Racing Club de Strasbourg. Ça a ouvert cette année. Lucio, t'es avec nous?
2: Ouais, je suis là, Charlie. Effectivement, pour faire monter un peu la pression, je te propose de faire 50-60 mètres avec moi, le temps de remonter toutes les vitrines de ce musée qu'a préparé Geoffrey Wolselogel, que je vois au loin là-bas. Je vais essayer de l'attraper, qui retrace donc toute l'histoire du Racing. Comme ça, je vais te rappeler quelques souvenirs, notamment marquants européens. Donc, le club a été créé en 1906, s'appelait le FC Nedor. Puis la naissance du Racing, c'est en 1919. Le début du professionnalisme en 33. La première finale perdue 37 en Coupe de France. On voit même là les carnets d'Oscar Aisserer, le maître tacticien qui est une des légendes du club. Et donc la première ligne au palmarès, 1951, la première victoire en Coupe de France 3-0 face à Valenciennes. Ensuite, il y a eu les premiers exploits européens du Racing. C'était en 1964-65, victoire contre l'AC Milan, contre le FC Barcelone en huitième de finale, après trois matchs nuls, le fameux tirage au sort à la pièce. Et la première fois que le Racing a joué un quart de finale, donc c'est l'une des trois fois seulement, c'était en 1965 face à Manchester United. Il y avait une grosse défaite ici à la Méno, 5-0 avant de faire 0-0 retour. Puis il y a la Coupe de France de 1966. Et puis on se rapproche évidemment vers ce qui est aujourd'hui encore le plus grand moment de l'histoire du club. C'est évidemment le seul titre de champion de France de 1979. C'est ce qui est sympa, c'est qu'il y a cette carte qui retrace les villes de naissance des joueurs entraînés par Gilles Bergresse. Et il y avait 61% des joueurs qui sont nés en Alsace. À Mosser à Roppenheim, Gemrich à Guenot, Manabischwiller, Specht à Mommenheim, Wagner à Drusenheim, Deutschmann, Gentes, Grèce, Vogel et Wenger à Strasbourg, Marx à Fegersheim, Wyss, il y avait même des Orinois, tu vois, Wyss à Colmar, et Yves Forger-Lacher à Sundhofen, Tischner à Sulzerin, et puis Glassmann à Mulhouse. Et du coup, dans la foulée, il y a eu une deuxième épopée très marquante en Coupe d'Europe en 1980, puisque ça s'appelait pas encore la Champions League, ça s'appelait Coupe d'Europe des clubs champions. Ouais. Le Racing avait éliminé Kristiansund, les Norvégiens en 16e, le Dukla Prague en 8e, avant de buter sur l'Ajax d'Amsterdam en quart de finale 4-0. Puis on remonte un peu dans le temps. On voit la photo de Stéphane Keshi, évidemment, les émotions XXL 92. Avec cette frappe de loin, un trophée en plus en 97 avec la première coupe de la Ligue de l'histoire moderne du club. Et derrière, pour parler des grandes émotions européennes, ça, Charlie, on était nés tous les deux, 97, 98, les Glasgow Rangers à la Méno, Liverpool évidemment avec cette victoire 3-0, et ça s'était fini cette aventure européenne en Coupe de l'UEFA en 8e de finale malgré un splendide succès 2-0. Ça a été plus compliqué sur le retour chez l'Inter de Ronaldo, 3-0. La Coupe 2001, on oubliera la finale, tu te rappelles, pourri face à Amiens. On voit quand même Corentin Martins qui est en train de lever la Coupe de France de 2011. Et puis ce musée retrace évidemment aussi les périodes plus noires avec la descente aux enfers en 2011. C'était donc il y a 15 ans, imagine-toi, le Racing jouait en CFA2, tu vois, et à Forbach Strasbourg, tu te souviens, c'est la première journée de CFA2. Je te donnais la compo, il y avait Kei dans les buts, Guinieri, Keller, Steven Keller, Goliard, Nyatchouendema en défense, Martin et Hirsch en milieu défensif, Gieselbrecht, Pino, Ben Chenan et Ledi. Ça avait fini combien le score?
0: Ouf, un partout?
2: 4-0 pour le Racing. Aïe. Le but de Ledi, Gieselbrecht, Pino et Goliard.
0: Trop
2: et ensuite le retour dans le monde professionnel, et on arrive à la coupe de la Ligue aussi, évidemment gagnée par Thierry Lauré. Il y a aussi 211 matchs, tu vois, c'est le nombre de rencontres dirigées consécutivement par Thierry Lauré, toute compétition confondue avec le Racing. C'est plus que tout entraîneur dans l'histoire du club. Et on arrive à 2025 et je vois Geoffrey qui est là. Je vais m'approcher de lui. Salut Geoffrey Wolselogel.
3: Bonjour Luc.
2: Qui est donc l'artisan de ce musée, un ancien de la Maison Bleue. T'es parti d'une Maison Bleue pour aller dans une autre Maison Bleue. Et tu nous as déjà concocté la vitrine de la Coupe d'Europe de cette saison. On voit notamment un cahier qui est arrivé là. Raconte-nous, c'est le cahier de Gary O'Neill après le match de la remontada contre Mayence, c'est ça?
3: Oui, exactement. Je cumule les fonctions de responsable du musée et d'attaché de presse, donc avec les obligations du diffuseur. Je descends en bord pelouse juste avant la fin de la rencontre, et à ce moment-là, Gary avait son carnet de tactique en main et s'est retourné et voulait s'en débarrasser apparemment. Et la seule personne qu'il a trouvé, c'était moi. Donc il m'a donné ce carnet de tactique où on voit le système tactique de la fin de rencontre et surtout 4-5 bullet points avec l'état d'esprit à adopter à ce moment-là de la rencontre. Et donc, à la fin du match, je suis allé lui demander, Gary, au fait, ce carnet-là, franchement, on vient de vivre la remontada mythique de l'histoire du Racing, ça serait bien de le mettre dans la vitrine du musée. Donc d'abord il m'a pris pour un fou et après il m'a dit ah c'est cool, et du coup on a pu mettre dès le soir même ce carnet de tactique, et je pense que dans 20-30 ans ça sera incroyable d'avoir ça ici dans le musée du Racing.
4: Donc il y a des maillots de Crystal Palace, de Anthony Cassin, de Mayence, et les maillots portés aussi par les joueurs du Racing pour cette épopée européenne.
3: Oui absolument, on essaie de récupérer à la fin de chacune des rencontres européennes du Racing un maillot d'un joueur adverse. Quand il y a un français, on essaie évidemment de récupérer le français, et on a eu la chance donc de prendre le maillot de Mateta, international tricolore, lorsque Crystal Palace est venu, et aussi le maillot d'Anthony Cassie, qui a très gentiment accepté de laisser son maillot malgré la défaite, parce que lui avait perdu 4-0 ce match-là contre Mayence, et donc il était très fier de pouvoir exposer son maillot dans le musée de son club formateur.
4: T'es chaud pour récupérer quelque chose ce soir après la qualification finale?
3: J'espère, on verra, il y a Florian Lejeune en face, au Rayo si jamais, mais voilà, on met pas la charrue avant les bœufs, mais on va tout faire pour continuer de remplir cette vitrine-là et d'écrire l'histoire ensemble.
2: Merci Geoffrey Voltelogel, le responsable du musée et de l'héritage, qui est donc attaché de presse encore quelques semaines. Il va abandonner ce poste. Il avait du boulot, hein, je peux dire, Charlie.
0: Ah, aujourd'hui,
2: parce qu'il y a plus de 130 journalistes accrédités pour cette demi-finale, et il y avait 50 personnes qui ont été malheureusement refusées parce que la tribune de presse est trop petite pour accueillir tout le monde. Et je vois, pour finir, donc là, je suis arrivé au bout de ce musée, hein, qui peut se visiter. Ce qui est super sympa, c'est que les supporters peuvent y aller les jours de match, hein, donc c'est accessible. Les jours de match, cette partie en tout cas, la visite, évidemment pas les vestiaires, le terrain, les jours de match, parce que pour la visite complète t'as aussi accès aux vestiaires. Il y a un petit film, il y a un top but aussi des 20 plus beaux buts du Racing, et juste derrière le musée là, enfin derrière ces vitrines, je vois une bonne centaine de personnes avec des dossards orange. Ce sont les stewards qui sont en train de se préparer, c'est le briefing des stewards qui vont donc s'installer aux quatre coins de cette méno. Et c'est assez marrant parce qu'il y en a un qui est, c'est un peu le sosie d'Habib Bey.
0: Il a peut-être trouvé un autre boulot.
2: Il fait ça à ses heures perdues pour décompresser. Quoi.
0: De la pression marseillaise, peut-être.
2: L'entraîneur de l'OM, ouais.
0: Et ancien joueur du Racing, bien sûr. Merci, Luc. Oui, en plus, il y a le briefing un petit peu partout. Vous entendez peut-être des musiques qui se lancent des fois, ces tests micro-sono, puisque la méno n'ouvre qu'à partir de 18h. Donc là, vraiment, on en avant-première, on vous fait vivre un petit peu l'avant-match, l'avant-avant-match. Merci à Luc. On va retrouver dans un instant Laurent, qui lui se balade déjà pas loin des Merguez. Ça, c'est sûr. Il sera peut-être avec des supporters déjà juste en dehors du stade. On en parle après Clara Luciani. Voici Respire Encore, ici Alsace, en direct de la Mélo.

0: être irrespirable ce soir, tout le contraire de Clara Lucienne, il respire encore ici Alsace. Et je vous l'ai dit, il est pas loin des merguez, mais non, il est plutôt pas loin des tartes flambées. Laurent Metzkop, salut Laurent.
1: Oui. Salut Charlie,
0: David,
1: salut tout le monde.
0: L'un des responsables des flammes au cœur, c'est ça?
1: C'est exactement ça. Alors, vous le savez, la Méno n'ouvre qu'à 18h, mais je peux vous dire que ça grouille de monde déjà avec les agents de sécurité et les gens qui préparent les repas parce que il y a pas mal de. Il vient de partir, David! Faut pas partir comme ça, faut rester avec moi. David, il est sur tous les fronts. Bonjour David.
2: Bien sûr. Bonjour, c'est David Schott, les flambées tradition.
1: David Schott, les flambées tradition, voilà.
2: J'adore.
1: Alors, combien de tartes flambées on va faire ce soir ici?
2: On aimerait au minimum 2500 tartes. Hein. C'est va être un gros match. Donc, c'est ce qu'il faut sortir hein, avec le monde qu'on attend.
1: C'est habituel, vos tartes flambées ou c'est un peu différent parce que c'est la Coupe d'Europe?
2: Alors, c'est différent d'une parce qu'on ouvre 3 heures avant. Ils offrent, Linard qui offre sa tournée. Donc, on a beaucoup, beaucoup de monde dès l'ouverture. Donc, on a d'entrée un gros rush. Donc, ça va vraiment bosser ce soir, quoi.
1: Comment on prépare justement cet art flambé en amont? Ça prend des jours, des heures. Les oignons, il faut les couper un après l'autre ou comment ça se passe?
2: Alors, oui, effectivement. Alors, toutes les tartes sont préparées à la minute. On prépare aucune tarte à l'avance. Donc c'est préparé à la minute, c'est cuit à la minute. Par contre, après, il y a une grosse mise en place qui est faite. Hein. En amont, j'ai envie de dire, 3 jours avant, on prépare notre crème nous-mêmes, on a notre propre recette. On a nos lardons qui sont pareils, une recette qu'on a élaborée avec un boucher. Et tout ça, c'est toute une mise en place qui se fait 3-4 jours avant. Hein.
1: Il y a combien de personnes là qui bossent avec vous sur ce stand, en plein milieu de la fan zone?
2: Alors, sur ce stand-là, une quinzaine. Une quinzaine sur le stand, sur l'ensemble du stand pour les flambées tradition, on est à peu près 35, je pense, aujourd'hui.
1: Ah, c'est quand même pas mal, hein. C'est quand même pas mal. Vous regardez jamais les matchs, finalement, alors?
2: Ah, si, on passe un vite fait dans les tribunes, parce qu'on peut pas ne pas aller au stade et regarder le match. C'est presque pas possible de traverser le stade sans jeter un coup d'œil. Mais c'est sûr qu'on peut pas regarder un match en entier, hein, ça c'est clair.
1: Et là, qu'est-ce que vous sentez ce soir côté Racing?
2: Côté Racing, c'est un match essentiel, il faut gagner ce match, hein. Pour nous, c'est l'effervescence complète. Hein. Là, tout le monde est surexcité et il faut gagner le match. Quoi.
1: Et si, imaginons, on gagne le match, est-ce qu'à la fin du match, à la fin de zone, c'est justement le feu?
2: Ah, mais là, c'est la fête. Hein. Là, c'est la fête, c'est le feu, hein, c'est clair. Hein. Tout le monde attend ça. Hein.
1: Et on ferme à quelle heure, alors, la fan zone?
2: Alors, si je dis pas de bêtises, il me semble que c'est 1h ce soir. Enfin, ce matin, cette nuit.
1: Voilà, donc il y a 1h du mat, on fermera la fan zone ce soir, Charlie. C'est l'information importante. S'il aura son gagne, il y aura encore plus de tartes flambées.
2: Oh, oui, on a du stock, ça, c'est pas le problème.
1: Allez, un petit pronostic, mon cher David.
2: Oh, il faut. Ah, bah, c'est 2-0 minimum. 2-0, 3-1, mais il faut 2 buts d'écart. Hein.
1: Ça, allez, c'est très bien.
2: C'est une obligation.
1: Très bien, écoutez, il a David, les flambées tradition, il est à fond. Ils sont à fond. Et je peux vous dire qu'il y a des merguez, il y a tout. Et puis là, tout le monde commence à se mettre en place. À mes côtés, il y a aussi un stand de fruits et légumes. Il y a les courivourchtes. Il y a également une animation sur le parvis. Et un peu plus loin, il y a un stand grillade saucisse. Autant vous dire qu'on est bien. On est bien pour ce début de soirée. Hein, on est au bon endroit. C'est pas l'endroit où on peut faire du sport, hein, pour le coup. Hein, on peut tout simplement. Ouais, voilà, on laisse les autres le faire. Et puis on va se diriger après vers le 90+4 parce que là aussi je peux vous assurer qu'il y a un nombre incalculable de personnes derrière ce bar, le plus long bar dans un stade de foot en France, c'est le 90+4. Et puis en plus voilà, il y a des anciens joueurs du Racing qui vont servir des bières, toujours avec modération évidemment. 12 000 tickets sont prévus ce soir, Charlie.
0: Ouais, oui, 12 000. Ouais, oui, c'est parce que la tournée de Dim, il l'avait dit, comme quoi si on se qualifie en demi, il payerait la tournée. Et bien, c'est ce soir que ça se passe. On aura l'occasion, on va vous faire vivre ça avec Laurent et Luc qui seront en direct du 90+4 avec les joueurs qui seront derrière les tireuses. Vraiment, ça va être une soirée incroyable. On rappelle également que le DJ Feder sera là sur la fan zone pour mettre de l'ambiance avant le match, peut-être après aussi, on ne sait pas trop. En tout cas, restez avec nous. Nous sommes toujours en direct du stade de la Méno pour vous faire vivre cette demi-finale de Coupe d'Europe. Le Racing qui affronte le Rayo Vallecano, match retour, match perdu de là-bas à Madrid 1-0, il va falloir donc gagner 2-0 ce soir. Avant cela, on va revenir d'ici quelques petites secondes avec Émilie Pou sur les réseaux sociaux des joueurs du Racing. Vous allez voir, c'est super intéressant. À tout de suite.
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0: En direct depuis 17h, depuis le stade de la Méno, ouverture des portes à 18h, on vous fait vivre l'avant-match. Et je vous en parlais il y a quelques secondes. Retour sur les réseaux sociaux des joueurs du Racing. Vous les suivez certainement, Instagram, Facebook, un peu partout, sur X. Eh bien, Émilie Pou a fait le tour justement de leur compte et elle nous raconte tout ça. Écoutez-la.
8: Celui qui a le plus d'abonnés, c'est Valentine Barco. 2 200 000 sur Instagram, plus de 81 000 sur TikTok. Il partage de très belles photos de ses exploits sur le terrain avec le Racing et la sélection argentine. Tout cela, généralement, en musique. Le joueur poste aussi des photos plus personnelles de sa compagne et de sa fille. Julio Enciso, lui aussi, est très populaire sur les réseaux sociaux. 1 million de followers, comme on dit. Là encore, pour poster ses exploits sportifs, mais aussi des photos avec son épouse, elle-même influenceuse. Derrière, on retrouve Gayla Doué, 365 000 abonnés sur Insta.
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8: Il est l'un des rares avec Diego Moreira, son complice, qu'on entend sur la vidéo, à poster des contenus un peu moins policés. Diego Moreira, justement, dit Dixi sur les réseaux. 333 000 abonnés sur Instagram, 119 000 sur TikTok. On le voit danser en famille sur des danses TikTok, justement. Ou encore documenter une journée type de match à la Méno. Tous ces joueurs sont, pour la plupart, associés à des publications du Racing. C'est sur ce compte, finalement, qu'on les entend le plus parler, chanter, danser dans les vestiaires et même se chambrer.
10: Muchas gracias.
0: Ah, c'est beau, j'espère que vous les suivez, hein. C'est toujours très sympa de voir les inside, on va dire ça, des joueurs du Racing Club de Strasbourg. Et justement, Laurent est avec un ancien joueur du Racing Club de Strasbourg, il va tirer des bières d'ici quelques instants. Laurent, tu es avec Anthony Gonçalves.
1: Oui. Oui, alors Anthony Gonçalves va partir parce qu'il y a un timing très serré là, parce qu'ils vont commencer à tirer des bières, mais je suis avec Jean-Luc Filzer, c'est la voix officielle du Racing Club de Strasbourg. Et il y a Ernest Seca, Anthony Gonçalves et... La voix du Racing, salut Jean-Luc.
11: Salut Laurent, tu vas bien?
1: Bah écoute, ça va, alors la pression monte.
11: Ouais, la pression, ouais, on est à la Carola, on a le droit de dire Carola sur ICI Alsace, ouais.
1: Bien sûr, ouais, on va tout dire.
11: Carola, donc la pression elle monte gentiment. On a tous hâte d'être 21h, parce que depuis deux jours les journées passent pas une seconde, ça reste une seconde, mais on a l'impression que ça dure des heures et des heures. On a tous qu'une seule envie, c'est de vivre ce moment extraordinaire et historique pour le Racing.
1: Comment on prépare justement ce type de match, Jean-Luc? Est-ce qu'il y a un dispositif particulier?
11: Alors à titre perso, non, le dispositif c'est l'UEFA qui l'impose, avec des contraintes UEFA qui sont un peu plus compliquées, pour être poli, parce qu'on est en direct, que pour les matchs de championnat. Mais non, aujourd'hui je suis très cool parce que j'ai un peu moins de choses à faire, ce qui me permet un peu de prendre l'ambiance, de prendre la température, de me balader, de tomber sur toi par hasard, parce que c'est vraiment...
1: Ouais, c'est par hasard là pour le coup. Ouais.
11: Pour le coup, c'est vraiment par hasard, de prendre la température, d'aller vers les supporters, de discuter, d'échanger un peu. Anto, je sais avec qui il était là, donc voilà, de revoir Anto, Seca, Ernest et tous les autres. Ouais, je suis vraiment dans... Je vais vraiment profiter à fond, pour une fois, de l'avant-match. Ouais.
1: Pourquoi? Parce que habituellement, tu ne profites pas du tout de l'avant-match comme ça.
11: Non, j'arrive 3 heures avant, je suis dans ma bulle, je suis dans les couloirs, je suis dans les bureaux des délégués. Là, on a fait nos réunions un peu plus tôt parce que forcément, on a tout avancé, donc je suis là depuis 16h. Donc tout est fait, tout est en boîte, on sait ce qu'on doit faire, à quel moment on doit le faire. Et là, je suis tranquille jusqu'à 19h30. Donc je vais essayer d'en profiter aussi un peu pour une fois.
1: Là, la pression, elle va monter au fil des minutes, hein, Jean-Luc, que ce soit toi, moi, on est complètement à fond. Qu'est-ce que le Racing doit mettre comme ingrédient, justement, que ce soit sur le terrain ou en dehors?
11: Alors on sait qu'en dehors ça va le faire, puisque les supporters, on le sait, ils vont être chaud bouillant dès l'entrée pour l'échauffement. Je crois que les joueurs, il faut qu'ils fassent ce qu'ils savent faire, c'est-à-dire jouer au foot, pas tenir contre la pression, et ils nous l'ont montré qu'ils pouvaient le faire, et surtout pas tomber dans le piège que vont nous tendre les Espagnols. On le sait, ils sont un peu roublards, ils ont un peu plus d'expérience. Je disais à Anthony au téléphone hier ou avant-hier, il faudra un mec comme toi qui va un peu les calmer, mais je suis très très très confiant. Je suis pas euphorique, je suis pas. Voilà, un match de foot n'est jamais gagné d'avance, mais je reste pour ce soir néanmoins très très confiant. Je pense que Gary O'Neill est un mec extraordinaire. Il les a bien préparés, j'en suis intimement convaincu et persuadé. Je crois qu'on va vivre une très très belle soirée à la Bédo. Quoi qu'il arrive, ça restera un PUTAIN de bon moment.
0: Il est bon,
11: j'ai pas envie de dire à la radio. Ça sera un putain de bon moment. Voilà, c'est fait. Et je pense qu'on s'en souviendra longtemps. Et bien évidemment, on a tous qu'une seule envie, c'est d'aller prendre la route pour aller à Leipzig. C'est 5h30 de Strasbourg, ça va le faire.
1: Imaginons, là, Jean-Luc, on est à plus de 3h du coup d'envoi, juste avant de te laisser. Hein. Est-ce que tu peux nous faire ta spéciale pour mettre les frissons dans toutes les voitures, là, toutes les personnes qui sont en train d'écouter ici Alsace, justement, parce que Enciso, là, il a marqué un but à la 17e minute.
11: Moi, j'aurais dit à la 21e, mais sinon, ça ferait but. Enfin, je ne peux pas le faire, parce que sinon, ils vont s'arrêter. Ça va faire plein d'accidents les rues de Strasbourg et dans toute l'Alsace. Mais sinon, ce que tu veux, je suppose que c'est un petit « Merci !»
1: Voilà, merci, Jean-Luc. Voilà, Charlie.
0: Merci,
1: voilà, la voix de la Méno, elle est parfaite. Hein. C'est bon,
0: elle
1: hein,
0: est
1: on est en place.
0: Je suis certain que tout le monde dans la voiture a fait de rien en venant au stade, c'est clair, pour profiter de la tournée de Dim. C'est d'ici quelques petites minutes. Merci Lolo, merci à Jean-Luc, tu l'embrasses,
1: ouais,
0: pour
1: merci.
0: Moi, hein, on le connaît bien.
1: Ouais,
0: et puis
1: bien
0: nous,
1: sûr, évidemment.
0: On continue avec Luc qu'on trouvera dans un instant. Et puis tiens, on vous invite à nous appeler 03 88 25 15 15. Le premier au standard repart avec l'écharpe. Allez Strasbourg, une écharpe ici Alsace, elle est vraiment sublime. Juliette au standard vous accueille, 03 88 25 15 15. On se retrouve après Kate Bush, Running Up That Hill, pour vivre cette demi-finale du Racing Club de Strasbourg en direct du stade de la Méno.

0: Kate Bush, Running Up That Hill, ici Alsace.
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0: On les vit ensemble et c'est la demi-finale de Coupe d'Europe, hein, Ligue Conférence. Nous sommes en direct depuis 17h et jusqu'à minuit du stade de la Méno, la seule radio locale en direct du stade de 17h à minuit. Nous sommes très fiers et en plus on vous accompagne avec les voix du Racing, Laurent Weisskopf qui se balade entre les tarses flambées et les merguez, et puis Luc Briosto qui se retrouve avec des supporters dehors et avec une belle histoire autour d'un Chilien. Luc, c'est ça?
3: Ouais, alors il y a tout, évidemment, il y a des, ouais, avant tout des habitués du Racing. J'ai croisé notamment là tout à l'heure Jean-Michel qui n'aura lui quasiment aucun entraînement.
0: Michel, bien sûr.
3: Et effectivement, hier déjà à l'entraînement, j'ai eu le loisir de croiser donc Santiago, qui est un Chilien qui est en vacances en France. Il habite à Santiago, ça s'invente pas. Hein, on vous l'entendrait tout à l'heure. D'ailleurs, j'ai fait un petit sujet ce matin. Et le type, il est tombé amoureux de Jessime Yacine lors du dernier mondial des moins de 20 ans qui a lieu au Chili, dans son pays. Il a dit à ses copains, c'est quelqu'un d'exceptionnel. Moi, je vais suivre ce joueur. Et donc depuis, regarde tous les match du Racing depuis le lointain Chili. Il est venu ici, il est allé à Lorient carrément. Il était motivé pour aller voir un match. Il a remis un petit cadeau à Jessime Yacine et malheureusement il n'a pas de billet, hein, pour le match de ce soir. Et là il a échangé tout à l'heure, Jessime Yacine lui a donné son numéro de téléphone, il a échangé avec Jessime Yacine qui va essayer de lui trouver une place au dernier moment. Donc c'est vrai qu'il y a des gens qui viennent même de l'autre bout de la planète, hein. C'est assez délirant. Bon, parfois il y a comme ça des supporters un peu foufou. Là je suis à côté d'Olivier. Bonjour.
4: Oui, bonjour.
3: Alors lui aussi, figure-toi Charlie, que c'est la première fois qu'il va voir un match du Racing. Et du coup d'entrée, une demi-finale de Coupe d'Europe. Racontez-nous, c'est un concours de circonstances, hein.
4: Tout à fait, parce que j'ai mon fils qui est en stage donc, au Racing Club depuis début mars. Et donc prévu de venir un week-end, prévu d'aller voir un match de foot, alors, soit à Strasbourg ou ailleurs. Et puis vraiment coup de bol, Strasbourg s'est qualifié. Donc il a pu m'avoir une place, donc je suis ravi. Donc je vais pouvoir voir un super match, je pense.
3: Ouais, vous êtes un petit vénard.
4: Exactement, un grand chanceux, quoi.
3: Ouais, parce que l'ambiance, vous la connaissez pas, cette ambiance de la Méno, voilà. Vous allez découvrir quelque chose.
4: Voilà, c'est pour ça. Donc, je pense que ça va être terrible. Après les échos que j'ai, je pense que ça devrait être vraiment excellent, quoi.
5: Comme du coup, vous êtes un peu rancé. J'ai la gorge.
0: Qu'est-ce qui se passe pour le coup?
5: Ça commence bien cette soirée.
0: C'est clair.
5: J'ai un petit chat qui se promène. Du coup, vous êtes un peu renseigné sur le joueur du Racing?
4: Pas du tout. Je suis vraiment tombé un petit peu sur la soupe, quoi. Je vais vraiment découvrir de 2 à Z, là, dans quelques instants, et donc c'est ça qui est vraiment vraiment terrible, quoi.
5: Voilà, le chat est à peu près parti, Charlie. Alors attends, du coup merci beaucoup Olivier, un bon match.
4: Ouais, merci beaucoup.
5: Savourez bien. Tu me laisses quelques secondes. J'avais
0: bien sûr,
5: mais ils sont partis malheureusement.
0: Okay.
5: Ils sont partis. Il y avait j'ai vu les collègues de France Info.
0: Ah oui.
5: Qui ont eu la chance d'assister au match hier entre le PSG et le Bayern.
0: Ah oui.
5: Ils sont partis dans mon dos, donc tant pis, on essaiera peut-être les avoir.
0: On va te laisser aller boire un verre d'eau, on a besoin de ta voix, hein, Lucas.
5: Quand le chat sera parti.
0: Ouais, ça marche.
5: Ça commence mal cette soirée.
0: Mais non, ça va bien finir, t'inquiète pas.
5: Ah,
0: on croise
5: pas
0: les doigts, en tout cas. Merci, Luc. Un petit verre d'eau et ça repart, ou pire, tu fais un tour du côté du 90+4. Il y a Dim qui paie sa tournée dans un gros quart d'heure. On vous fera vivre ça, bien sûr, en direct sur l'antenne d'ici Alsace. Et puis dans un instant, Laurent Weisskopf sera avec Nico Gross. l'organisateur d'un très bel événement de futsal pour enfants. C'est l'European Futsal Cup qui se déroule chaque année en début d'année du côté de la Rotonde à Strasbourg. Et il a été l'entraîneur de Samir El Mourabé. Il nous en parle dans un instant. Oui, nous sommes toujours en direct du stade de la Méno pour vous faire vivre en intégralité cette soirée historique pour le Racing. Demi-finale de Ligue Conférence. On se retrouve après Gala. Voici Freed from Desire.

0: Pascal, si vous êtes dans la voiture en direction du stade de la Méno pour vivre cette soirée historique, vous êtes en train de chanter à l'instant Freed from Desire Gala sur l'antenne d'ici Alsace. Et puis un petit clin d'œil à Chloé de Fettisheim qui a gagné l'écharpe Aller Strasbourg, la belle écharpe ici Alsace. Elle est d'ailleurs en route pour le stade, donc Chloé, attention sur la route et puis surtout gros bisous.
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0: En direct jusqu'à minuit du stade de la Méno, bien sûr, on a une vue incroyable là. On est tout en haut du stade de la nouvelle tribune sud et on a une vue sur la cathédrale en face. C'est incroyable. Ça va être chaud bouillant ce soir avant d'ouvrir les portes justement à 18h. On continue notre avant-match avec Laurent Weisskopf qui est désormais avec Nicolas Gross, organisateur de l'EFC, le tournoi l'European Futsal Cup. C'est tous les débuts d'année du côté de la Rotonde. C'est du futsal pour enfants. Vraiment, c'est du très très haut niveau. Et avant cela, il était en et il a entraîné un certain El Mourabet. C'est à toi, Laurent, c'est parti.
3: Nicolas Gross, vous êtes notre invité dans cet avant-match. Le Racing Club de Strasbourg reçoit le Rayo Vallecano pour cette demi-finale ô combien importante et historique. Nicolas Gross, vous êtes le créateur de l'European Futsal Cup, un tournoi bien connu dans la région qui rassemble de nombreux pays à travers l'Europe.
4: Exactement, bonsoir Laurent. Très content d'être là ce soir. Fondateur de l'European Futsal Cup, édition qui s'est passée en janvier 2026 à la Rotonde. On attend avec impatience l'édition prochaine. En janvier 2027, les 30 et 31 janvier, toujours au gymnase de la Rotonde.
3: Et on prend déjà acte de cet événement qui rassemble de nombreux joueurs. Et là, forcément, on vous a demandé de passer dans le studio ici à Alsace pour parler d'un des jeunes que vous avez eu, parce que vous êtes créateur de l'European Futsal Cup, mais vous étiez aussi coach de Samir El Mourabet en U11 au Racing.
4: Exactement, j'ai même eu la chance de l'avoir pendant deux saisons, ouais. Parce que quand Samir était U10, il était déjà dans le groupe U11, donc c'est un garçon que je connais bien et je suis forcément très heureux de le voir sur la pelouse ce soir.
3: Vous avez dit que vous l'aviez deux ans en U10, il était déjà U11, ça veut donc dire qu'il avait déjà les capacités exceptionnelles,
4: je dirais peut-être pas exceptionnelles à cet âge-là, mais on essaye toujours de faire en sorte que les garçons soient confrontés à de l'opposition, et c'est vrai que sur la catégorie U10, Samir était vraiment en avance, donc ça lui a permis d'avoir une année avec une confrontation un peu plus importante que s'il était resté dans sa catégorie, et de le confronter à une opposition qui lui a permis de grandir et puis d'avancer peut-être un peu plus rapidement.
3: Il était comment à 10-11 ans comme ça, Samir El Mourabet?
4: Samir, il était comme aujourd'hui, très à l'aise techniquement, très très bonne qualité de passe, ouais. Très très bonne qualité de frappe aussi, et puis surtout très calme, très serein quand il avait le ballon, très discret, un peu à l'image de ce qu'on voit aujourd'hui.
3: C'est vrai,
4: pour moi,
3: à ce point-là
4: il a pas changé. C'est un garçon qui a toujours été très discret et je pense qu'aujourd'hui ça lui rend service parce qu'il arrive à garder son calme peu importe le contexte des rencontres, et c'est un point important quand on joue à haut niveau.
3: Comment vous l'avez vu évoluer après toutes ces années?
4: On a suivi son parcours, qui s'est arrêté dans un premier temps en U13. Il a eu la chance de rebondir dans le futsal.
3: Qu'est-ce qui s'était passé en U13 alors à l'époque pour Samir?
4: Ce qui s'est passé, c'est que il y a plein de paramètres qui entrent en ligne de compte. Ouais. Chaque année, quand on est dans une structure professionnelle, on a des étapes à franchir. Le club avait décidé de se séparer de Samir. Je pense que finalement aujourd'hui c'est une bonne décision quand on voit
3: son évolution
4: parce que ça lui a permis de déclencher d'autres choses qui à mon avis lui ont rendu service dans son parcours de footballeur. Mais les paramètres, il y en a énormément, et je pense que des fois d'avoir un électrochoc, qu'il soit positif ou négatif, ça permet ensuite de déclencher des choses positives par la suite.
3: Le futsal, parce qu'il est passé par le futsal, c'est vraiment quelque chose qui a été déterminant pour lui, ou vous sentiez déjà à l'époque en U10, U11 qu'il avait cette capacité technique?
4: Cette capacité technique, il l'avait déjà, mais je pense que ça lui a permis de continuer à travailler sur son point fort, qui est justement cette maîtrise technique. Et sur un autre point, c'est qu'il y a beaucoup plus de pression quand on joue au futsal, parce que les espaces sont plus petits, tout va beaucoup plus vite. Donc, contrairement au football, il a eu besoin, via la pratique du futsal, d'être capable de prendre des décisions beaucoup plus rapidement et d'accepter encore un peu plus la pression, parce qu'il y en a beaucoup plus au futsal. Et je pense que ça lui a vraiment permis d'évoluer encore un peu plus et de progresser sur sa qualité forte, qui est vraiment la maîtrise technique.
3: Jusqu'où ira, selon vous, Samir El Mourabé?
4: Alors moi, ce que je lui souhaite, c'est forcément d'aller à la Coupe du Monde.
3: Ouais. Ça,
4: c'est
3: l'étape avec le Maroc.
4: C'est, c'est l'étape la plus proche pour lui, d'aller à Leipzig dans quelques semaines.
3: Ouais, ça aussi. Oui, ben nous aussi,
4: forcément. On l'espère. Non, je lui souhaite vraiment tout le bonheur. C'est un garçon extraordinaire.
3: Humainement aussi.
4: Humainement aussi, c'est. Il a toujours été génial, et ce qui est important de signaler quand on parle de Samir, c'est que c'est un garçon qui a jamais changé. C'est un garçon qui est disponible. On lui envoie un message, on lui passe un petit coup de fil pour lui souhaiter bon match. Il répond.
3: Ouais.
4: Je pense que c'est pas forcément le cas de tout le monde, et c'est toujours appréciable de garder contact, et c'est forcément une fierté de voir des garçons qu'on a eu à 10-11 ans évoluer au plus haut niveau.
3: Vous l'avez vu juste avant le match là, forcément. Avant qu'il arrive ici au stade de la Méno, qu'est-ce que vous lui avez dit?
4: Je lui ai simplement dit de rester fidèle à ce qu'il sait faire. Ouais. Et de pas se mettre la pression et de profiter de l'événement, parce que des matchs comme ça, je pense qu'on n'en joue pas non plus des dizaines dans une vie. Je suis persuadé que le Racing va se qualifier ce soir. Ils ont la chance d'avoir un public extraordinaire qui va les pousser, et un but de retard, c'est... Pour moi, c'est un détail sur un match de cet enjeu. Et avec la motivation et le public, ils vont renverser la tendance sans aucun doute.
3: Nicolas Gross, fondateur de l'European Futsal Cup, au micro ici à Alsace. Et puis bien sûr, ancien coach du Racing Club de Strasbourg, des U11 et de Samir El Mourabé. Merci Nicolas, et puis à les Racing forcément.
4: À les Racing, et puis bonne soirée, bon match à tout le monde.
0: Mais bien sûr, allez Racing, et ce sera un bon match, ça c'est sûr. On espère qu'on va aller direction Leipzig fin du mois de mai. Je vous rappelle, match aller, c'était face au Rayo Vallecano à Madrid, 1-0 pour les madrilènes. Il va falloir remonter tout ça dans les 90 minutes qui débuteront à partir de 21h. On est en avant-match en direct depuis le stade de la Méno. On va retrouver dans un instant Lolo. Je ne sais pas encore où on va le retrouver, mais comme l'impression qu'il y a mangé pas trop loin. Voilà, on en parle après Nadia. Allez, c'est parti pour le show en direct du stade de la Méno. 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

0: que la playlist était de qualité. Oui, Nadia, à l'instant, c'est parti pour le show en direct du stade de la Méno, demi-finale de la Ligue Conférence. Début de la rencontre 21h, on vous fait vivre l'avant-match. On va retrouver tout de suite Laurent Weisskopf.
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0: Et Laurent, eh bien, tu es avec Christophe et Fredo, des supporters.
2: Oui, alors je suis avec Christophe qui est dans la file d'attente. Il attend impatiemment l'ouverture pour aller boire sa bière.
3: C'est juste ça, c'est la bière, c'est le plus important, le reste. Non, on déconne, on est là bien sûr pour la petite bière de Dim, mais pour la qualif. On va chercher cette qualif et on va aller à Leipzig.
2: Et motivé toujours, fervent supporter du Racing.
3: Toujours, depuis plus de 25-30 ans, avec ma femme, les amis, mon père. Voilà, et ça va le faire.
2: Ça va le faire. Comment doit jouer le Racing ce soir pour passer ce cap?
3: Peu importe, faut passer. Peu importe, ça peut être un match pas beau à voir du moment qu'on passe. Moi, je veux qu'on passe.
2: C'est vrai, c'est vraiment le sentiment qui règne, c'est de pas forcément bien jouer, mais passer.
3: Passer à ce qu'on a fait contre Mayence, on le refera pas. Alors. On aimerait le refaire, mais je pense que ce sera quand même beaucoup plus compliqué ce soir. Mais voilà, passer, il faut qu'on passe.
2: Et Christophe, vous serez où exactement dans les tribunes?
3: Dans le COP.
2: Dans le COP, comme d'habitude. Et au niveau de l'ambiance, vous l'attendez comment?
3: Le feu, il faut que ce soit le feu tout de suite. Voilà, on espère que le stade va suivre. On sait que les 15 premières minutes avec les UB, c'est un peu plus compliqué. Mais voilà. On l'avait vu contre Mayence, c'est possible, donc on peut le refaire ce soir.
2: Alors, le match va démarrer évidemment dans 3 heures maintenant. Quel est le programme, justement, la petite bière? Mais après, quels sont vos rituels ici quand vous venez à la maison?
3: Le rituel, là, on monte, on va garder nos places parce que les places sont chères dans le COP.
2: D'accord.
3: Ensuite, on descend, on va chercher notre petite bière, on va se poser, manger une merguez, une flambée, et puis après, on va se relayer aussi pour garder les places.
2: Alors, ça, c'est intéressant. Donc, vous êtes plusieurs et vous relayez dans le COP pour garder les places?
3: Exact. On est une quinzaine à peu près. Et on se relaye, en fait, pour garder les places.
2: Donc il y en a toujours un, deux, combien qu'il reste?
3: Deux, trois en général. Et après, comme on est un peu large, ça va, on prend de la place alors.
2: Voilà Charlie, tu vois, bon, l'ambiance, elle est encore très calme hein, au niveau de la porte d'entrée. On est juste à côté de la boutique officielle du Racing. Christophe, pour terminer, un petit pronostic.
3: 3-1.
2: On gagne 3-1, les buteurs.
3: Allez,
2: mais dis pas moi hein.
3: Non, toi tu es marqué à l'époque. On va dire Godot. Je vois bien Barco marqué, tiens. Barco et le troisième. Allez, on va mettre N'Sizo.
2: Allez, on fait un bon aller Racing.
3: Allez Racing.
2: Voilà. Merci Christophe. Merci beaucoup.
0: Magnifique. Donc le buteur hein, Godot, N'Sizo, Barco, je prends.
2: Voilà, c'est ça. Mais Charlie, là, le monde arrive en masse. C'est assez incroyable. Je sais pas si je vais pouvoir rentrer dans le stade parce que je suis sorti en fait, Charlie. Donc voilà. Bon ben, on se dit peut-être à tout à l'heure.
0: Hein. Allez, à tout à l'heure, puisque la tournée de Dim débute d'ici quelques petites minutes. Ouverture du stade là dans 20 secondes. Donc clairement là, l'ensemble de la région, l'ensemble de l'Alsace et on est prêt. Hein, on est chaud bouillant pour mettre une excellente ambiance dès 18h, ouverture des portes. Allez, on se retrouve dans un instant pour les infos. À tout de suite.
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0: Excellente fin d'après-midi en direct du stade de la Méno. Il est 18h. Les infos avec Élise Ulata. Bonjour Élise.
4: Bonjour. Objectif final de Ligue Conférence ce soir pour le Racing. Vous l'aurez compris. Fin du suspense avec le match retour de la demi-finale à la Méno. Les footballeurs strasbourgeois ont un but de retard sur les Espagnols du Rayo Vallecano. Ils avaient perdu le match aller 1-0 à Madrid la semaine dernière. Mais un but, ce n'est pas grand-chose. Hein. Les supporters y croient. Dur comme fer. Luc Driosto, vous êtes en direct du stade de la Méno. Et l'ambiance commence à monter par chez vous.
5: Ouais, effectivement, vous savez que c'est à 18h, donc 3h avant le coup d'envoi, actuellement que les portes s'ouvrent, les premiers supporters qui sont en train de rentrer, puisqu'il y a avant le match, eh bien, tout un avant-match, une montée en puissance ici à la Méno, avec notamment la tournée offerte par l'ancien joueur Dimitri Lénard, qui malheureusement ne sera pas là pour des obligations familiales, mais on a vu à une vingtaine de mètres de moi d'anciens joueurs du Racing qui vont être derrière la tireuse et servir les bières à Anthony Gonçalves, Ernest Seca, et ou encore Jérémy Grimm. Voilà pour la montée de l'ambiance. Il y aura aussi un DJ pour chauffer un peu tout ce public, puisque c'est vrai que c'est un match pour l'histoire, hein, auquel on assistera tout à l'heure. Eh bien, le Racing peut devenir le 8e club français seulement à se qualifier pour une finale de Coupe d'Europe. Pour ça, vous l'avez dit, il y a un petit but à remonter. C'est à la fois peu et beaucoup, hein. On l'a vu en quart de finale face à Mayence, quand le Racing se transcende, quand les joueurs sont à leur meilleur niveau, ils peuvent eh bien produire des copies exceptionnelles, avec le retour notamment de l'Argentin, du maître à jouer Valentin Barco, du défenseur Guédadoué, même si celui-ci sera sans doute remplaçant au début de la partie. Il y a davantage d'espoir, hein, au co-match aller, où le Racing a quand même été bien ballotté, zéro tir cadré du côté du stade de Vallecas. Mais ici il y aura 30 000 supporters, hein, pour pousser le Racing vert, donc sa première finale européenne.
4: Une qualification en finale, vous l'avez dit, c'est possible, hein. Il n'y a pas que vous qui le dites, l'entraîneur Gary O'Neill estime aussi qu'il y a des raisons d'y croire.
6: The reason I'm so excited about it is one, because we can create history.
7: Si je suis aussi enthousiaste pour ce match, c'est que un, nous pouvons écrire l'histoire, deux, j'ai une équipe incroyable, et trois, je suis fier de pouvoir le faire devant ses supporters, qui depuis mon arrivée ont été formidables avec moi. Ils m'ont toujours souhaité la bienvenue au club, dans la région. À chaque fois que je croise quelqu'un, je reçois un accueil chaleureux de la part des supporters. Ils sont notre 12e homme. Ils ne peuvent malheureusement pas marquer de but, mais à part ça, nous allons tout faire pour les rendre heureux. Ce que j'attends d'eux, c'est qu'ils nous soutiennent à fond. Si le match se déroule bien, soutenez-nous. Si le match est difficile pour nous, car Vallecano est une bonne équipe, il y aura des moments difficiles. Aidez les joueurs. Si tout le monde est uni, nous pouvons encore réaliser quelque chose d'exceptionnel. Alors concentrons-nous et donnons le meilleur de nous-mêmes.
4: Luc Driosto, à la fois aux commentaires et à la traduction. Et tout le reste de l'équipe est aussi au stade pour vous faire vivre cette rencontre historique. Nous sommes en émission spéciale jusqu'à minuit sur votre radio ici Alsace. Et c'est un véritable trésor que Paul Adam a retrouvé dans l'armoire de sa grand-mère. Cet habitant d'Ingersheim a découvert 4 albums photos remplis de clichés de la Première Guerre mondiale. On y voit des scènes dans les tranchées, la ville de Münster après avoir été détruite, des photos vieilles de 110 ans donc, qui ont même été annotées par un officier allemand. Et la police de Mulhouse a organisé une grande opération hier, une opération de contrôle des trottinettes électriques. Sur 34 usagers, plus de la moitié, 18, étaient en infraction, mais pas d'amende pour eux. Patrick Janton, cette fois-ci, le but était de sensibiliser plus que de sanctionner.
8: Les utilisateurs de trottinettes sont nombreux aux abords de la gare de Mulhouse et les policiers n'ont pas chômé. Presque la totalité des contrôles s'avéraient positifs en matière d'infraction. Le lieutenant Léa Hick, chef de l'unité police-secours au commissariat de Mulhouse.
9: Chaque individu qui est vu à bord d'une trottinette, les collègues vont au contact, vérifient que tout est en règle et s'ils ne sont pas en règle, ils les ramènent ici pour faire un stage de prévention.
8: Dans beaucoup de cas, les trottinettes peuvent atteindre des vitesses importantes, des engins débridés.
10: Débridés à plus de 60 km/h. On fait un test comme ça avec la roue arrière et puis on regarde jusqu'à où ça va. Et là, depuis le début du contrôle, on a contrôlé 4-5 qui étaient débridés.
8: Après relevé des infractions et prise d'identité, le choix entre l'amende ou le stage de sécurité routière, que tous préfèrent à la sanction. Vincent est un grand blessé de la route. Il faisait partie des animateurs de cette formation.
11: Au début, ils sont un peu sous le choc de l'arrestation. On a des éléments qui leur permettent de réfléchir justement à leur sécurité. Et puis, à la fin de l'échange, ils sont presque reconnaissants.
8: Des contrevenants ravis de s'en tirer à si bon compte.
12: Je trouve ça cool, franchement, parce qu'ils te donnent quand même une chance. Comme ça, au moins, la prochaine fois, si tu fais des erreurs, tu payes.
8: Record de vitesse enregistré pour une trottinette hier devant la gare de Mulhouse. La possibilité de rouler jusqu'à 74 km/h pour un engin théoriquement limité à 25.
4: Mais la police prévient, la prévention ne durera pas indéfiniment. Des sanctions seront prises par la suite. Et on vous en parlait sur Ici Alsace. Rogue, ce chien disparu près du Honeck à la mi-avril, a finalement été retrouvé sain et sauf. Ça faisait 18 jours qu'il errait dans la montagne. Sa famille a tout essayé pour le retrouver. Affiches, battues, drones et même parapente. C'est un couple belge qui l'a retrouvé hier sur la route des

0: absolument rien. Bonsoir et bienvenue sur la radio des supporters ici à Alsace. Installez-vous confortablement. Nous allons passer toute la soirée ensemble jusqu'à plus soif. Dispositif exceptionnel depuis 17h, vous l'avez bien compris. Nous sommes en direct du stade de la Méno. Le coup d'envoi est à 21h et nous allons petit à petit vous faire vibrer et faire monter la température en compagnie de Claude Spreng qui sera notre consultant évidemment pour le match autour de la voix qui fait vibrer les cœurs alsaciens à chaque action de but du Racing. Salut Luc.
1: Salut Laurent.
0: Tiens justement, écoute cette supportrice passer dans 100% Racing l'autre soir.
2: Il faut que je félicite la personne qui anime le Racing comme j'ai l'occasion. Mais le pauvre, il va une fois faire un infarctus quand Racing qui va
0: plus. Si je te luc.
2: Il est but.
3: Léa, entendez-vous. Il s'appelle Luc Drosto.
2: Ouais, voilà, c'est voilà. Luc. Ouais. Mais qu'est-ce qu'il est marrant, hein.
0: Voilà, marrant, supportrice qui est fan de toi, Luc. Alors, une grande soirée, hein, on le vit depuis quelques minutes. Luc, on sent vraiment que la pression monte chez tout le monde, là.
1: Ouais, il y a plus d'adrénaline encore hein, qu'avant le match face à Mayence. Ça sent, hein, c'est quand même lolo. Hein, faut peut-être parfois se pincer pour y croire. C'est une place en finale d'une Coupe d'Europe hein, qui est en jeu ce soir à la Méno. Le Racing qui a été une fois champion de France en 79, qui a gagné trois fois la Coupe de France, trois fois la Coupe de la Ligue. Mais finale de Coupe d'Europe, ça claque quand même. Hein. C'est un petit club fermé de Français qui sont parvenus à atteindre seulement une finale. Reims dans les années 50. Il y a eu Saint-Étienne, évidemment, le grand Saint-Étienne, les Verts. Il y a eu Bastia, c'était un peu une épopée, un one-shot hein, pour le Sporting Club de Bastia à la fin des années 70 aussi. L'AS Monaco, l'Olympique de Marseille, et évidemment le Paris Saint-Germain plus récemment, et aussi les Girondins de Bordeaux. Donc voilà, ce sont très très peu de clubs qui ont eu cette chance-là, et l'opportunité qui se présente aujourd'hui devant le Racing, elle est incroyable, elle est unique. Alors les Grincheux diraient que c'est la Conférence Ligue, c'est la troisième
0: Coupe d'Europe. Oui, la troisième, oui, bien sûr.
1: Mais malgré tout, c'est une finale de Coupe d'Europe qui est en jeu, une place en finale de Coupe d'Europe qui est en jeu. Et il y a un but à remonter. Alors il va falloir remonter. Hein. Il y a aussi beaucoup de gens qui sont un peu dans l'euphorie. On va y arriver, on va refaire la même que contre Mayence. Tu vas entendre Gary O'Neill, hein, Claude aussi dans son œil tout à l'heure. Ça ne sera pas la même histoire hein, que face à Mayence. C'est très peu probable que le Racing mette une claque 4-0 à Vallecano. On signe tout de suite. Hein. Mais il y aura sans doute un autre scénario. Peut-être une énorme désillusion aussi. Hein.
0: Faut s'y préparer.
1: Hein. Dans un coin de la tête.
0: Oui, bien sûr.
1: Parce que c'est une équipe roublarde. Hein, qui a beaucoup beaucoup plus d'expérience. Sur le match aller, c'était quasiment 29 ans de moyenne d'âge contre même pas 22 au Racing. Donc voilà, ça va être un match qui va marquer l'histoire du club, on l'espère positivement, avec sur les coups de 23h, peut-être 23h30 hein, si la prolongation est pénalty, avec la première qualif du Racing pour une finale européenne. On a vu Marc Keller, on l'a entendu tout à l'heure, servir la
0: première. C'est assez incroyable hein, ça, Luc, que Marc Keller prenne la parole quand même.
1: Il l'a pris uniquement sur le match. Il ne fait jamais avant le match. Oui, bon, après, j'ai un peu tendu le micro sur la bouche, il a vu qu'on était en direct, donc il a eu la malhabilité de nous répondre. Mais voilà, on sentait quand même aussi déjà la tension dans son regard, c'est normal. Hein. Les acteurs les plus proches du terrain sont tendus. Hein. Nous, on est tranquille à commenter le match, mais t'imagines la pression quand même qui pèse sur les épaules de ces jeunes joueurs. Hein. Ça va être aussi une des clés du match. Hein. Comment voir si les Strasbourgeois peuvent. Penders l'a expliqué aussi. Ils ont été très surpris de l'attitude des joueurs espagnols après la fin de la rencontre. Ils ont trouvé qu'en gros, ils ont un peu trop chambré, un peu trop célébré. Ils avaient déjà ressenti la même chose que face à Mayence. En même temps, tu vas me dire, ils n'allaient pas pleurer hein, devant leur public après avoir gagné 1-0. Mais ils ont une soif de revanche. Il va falloir la traduire sur le terrain et pas partir en vrille. Hein, parce que tu te rappelles le match aller, Moreira est passé près d'un carton rouge.
0: Oui,
1: El Morabé est passé près d'un carton rouge. Et Miguel a pas arrêté de chambrer tout le monde. Et il a peut-être un peu oublié de jouer au foot. Donc il va falloir être focus. Alors pour ça, on peut compter sur Gary O'Neill, hein, même si lui aussi va nous dire dans l'avant-match qu'il est bien excité par cette rencontre, mais voilà, il va falloir un Racing proche de la perfection pour espérer atteindre cette finale de coupe.
0: Luc Drosto sera au commentaire avec Claude Spreng. L'avant-match va continuer évidemment sur votre radio ici Alsace. Ne touchez à rien, vous êtes installé tranquillement. On va passer toute cette soirée ensemble, peut-être une soirée historique pour le Racing Club de Strasbourg. Alors lui, il a joué une des dernières épopées de Coupe d'Europe, c'est Cédric Kanté. Et puis les deux derniers buteurs, hein, Luc, on l'avait dit, c'était Cédric Kanté et Rudy Carlier, les deux anciens il y a 20 ans. Effectivement,
1: Cédric Kanté. On accepte le barrage de 2019 contre Francfort, parce qu'il y avait eu un Kevin Zo ici, mais en face de hors barrage.
0: Hors barrage, effectivement. Cédric Kanté, je l'ai croisé juste avant, sera avec nous dans les prochaines minutes. Est-ce que Charlie Weber par

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0: Caillot, c'est un artiste complet qui collabore régulièrement avec Fabienne Thibault, Pierre Billon, Gérard Lenormand ou Didier Barbelivien. Et qui partage sa vie entre le soleil d'Ardèche, Marseille, sa ville natale, et Paris. Guerre, premier extrait de l'album Auteur de France de Sierra Marios. Un coup de cœur ici de Romardèche.
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3: Une pluie d'aunoise aujourd'hui, elle était tournequoise. Bonjour Cécile.
4: Bonjour.
3: Merci de nous accueillir avec ce petit thé à la fleur de cerisier, a priori.
4: Avec plaisir.
3: Et ces petites gaufrettes, bien appétissantes. Vous êtes née dans le département 59.
4: À Tourcoing. Et
3: une maman belge, papa belge également.
4: Un peu, à moitié, voilà. Et ma maman plutôt flamande et mon papa plutôt wallon.
3: Quel souvenir est-ce que vous gardez de votre enfance, donc soit à Tourcoing, soit... Très vite, donc, à la campagne.
4: Oui, à Rugy, oui. Ouais. Petit village de 1200 habitants, je crois. Et on habitait à 2 km dans un petit hameau. Le hameau de Belzanois, qui existe toujours. Mon papa habite toujours là-bas. Et bah, en fait, les souvenirs, moi, c'était... On était dehors tout le temps, dans le jardin. Souvenirs de photos de la construction du garage.
3: C'était sur un territoire frontalier.
4: Oui.
3: Avec la Belgique.
4: Ouais. À 2 km donc, du centre du village. Il y en a beaucoup qui travaillaient ou qui travaillent en Belgique. Il y a l'Elnon, une petite rivière qui fait la frontière aussi.
3: Il y a un petit pont.
4: Voilà, et donc du coup, cette rivière tout le long et tous les endroits où on pouvait passer en voiture, il y avait un poste de douane.
5: Et là-bas, pas de tabac, pas de devises étrangères.
6: Non, monsieur le douanier, absolument rien.
5: Si ça pète, hein. Allez, au bloc.
4: On allait de l'autre côté du petit pont, c'est louvé, un tamilier, un café. Chaque fois que j'y retourne, je vais me promener là-bas.
3: Enfin. Et oui, forcément, vous vous ressourcez là où vous avez, où vous avez grandi. Vous passiez beaucoup de temps dehors, mais à faire quoi? Vous êtes dans l'observation.
4: J'étais un garçon manqué, j'étais la petite dernière, donc j'ai souvenir d'avoir fait des cabanes dans le pommier avec mon frère. C'est rigolo, j'étais souvent à pieds nus en fait, je me souviens de ça.
3: Et aujourd'hui, la Cécile que vous êtes, elle marche encore pieds nus?
4: Pendant des années, j'ai oublié ça, c'est drôle, ouais. Bon, c'est peut-être quand j'avais 47 ans que j'ai commencé à... Même dans des parcs ou ici, au jardin partagé, parfois quand il est ouvert, quand l'herbe est fraîche l'été, j'enlève mes chaussures.
3: On dit que c'est très bon, hein. Bon pour la santé, de ressentir le sol avec la plante des pieds. Bon, je me permets de goûter cette petite gaufre.
4: Ah oui, avec plaisir, oui.
3: Merci. Donc,
4: là, c'est du coup cassonade. Elle est noire.
3: Ah, c'est une cassonade aussi.
4: Ouais. Processus, en fait, la cassonade, moi je croyais que c'était non raffiné, mais en fait c'est hyper raffiné, c'est recuit.
3: Ça vous rappelle votre enfance?
4: Oui, complètement.
3: C'était le petit-déj?
4: Ouais. Non, ça c'était ces gaufres-là, les gaufres frites-là, découvert quand j'étais jeune adulte, qu'il y avait une dame qui en fabriquait à 1 km de chez nous, en France, du coup. T'es allée voir en vélo pour trouver, et en fait c'était chez elle. Je faisais des tartes au sucre avec ça.
3: Et on dit tarte au sucre.
4: Oui, tarte au sucre.
3: Au sucre, avec l'accent. Ouais.
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7: Aujourd'hui, je vous propose de rencontrer Louis-Albert Debreuil. On l'appelle le prince jardinier. On est dans son château. C'est le château de la Bourdésière à Mont-Louis-sur-Loire.
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9: Je suis Louis-Albert Debreuil. J'ai la chance d'être et le dépositaire de Dérolles et en même temps le propriétaire de la Bourdésière.
7: Est-ce que vous pouvez me dire ce que ça vous évoque quand on vous appelle le prince jardinier?
9: Alors, un grand sourire. D'abord, c'est un surnom qu'on m'a donné. En même temps, il y a toujours un prince dans un jardin. Le jardinier lui-même, c'est le roi ou le prince. Et il est sur son royaume, celui qui va cultiver avec aspiration, avec engouement et quelquefois déception. Et cette nature, on ne fait pas toujours ce qu'on veut. Mais l'émerveillement, c'est cette diversité.
7: Avec émerveillement et aussi avec une pointe d'espièglerie, je crois.
9: Alors, l'espièglerie, c'est la marque de fabrique, certes, de ma personnalité et de mon humeur, mais celle que je voudrais que l'on est quand on rentre et qu'on pénètre dans un jardin. Il faut être espiègle parce que la nature, elle l'est. Et quand on l'observe, que ce soit un papillon, que ce soit une mousse, ou que ce soit, ça sent bon, c'est merveilleux. Et puis, on est réveillé par quelque chose qui vous rappelle à l'ordre. Et c'est ça, le monde dans lequel on est rappelé à l'ordre, il faut le faire avec humour.
7: Est-ce que le jeune Louis Albert était expérimentateur déjà?
9: Alors, le jeune Louis Albert, quand il était tout petit, c'est-à-dire hier, il aimait être dans le potager à Broglie. Il aimait Monsieur Coquerel qui me montrait effectivement tout ce qu'il y avait dans sa maison, ses graines, ses cordeaux, ses outils aratoires, ses instruments aratoires. Ça m'a marqué. J'étais pas parti pour être jardinier. Je suis devenu simplement un homme de la nature que j'étais quand j'étais jeune parce que j'y suis bien.
7: Votre nom, il est forcément associé au château qui est derrière nous, le château de la Bourdaisière. Est-ce que j'ai le droit de dire que vous êtes châtelain?
9: Oui, mais enfin, c'est pas un gros mot. Je suis le dépositaire d'une maison qui était là avant moi, qui j'espère sera là après moi. Je porte dans mes convictions cet héritage qui est celui tout simplement de donner à voir ce lieu qui est ouvert au public de différentes façons. On peut y habiter, mais on peut visiter. Et l'expression de tout cela, encore une fois, c'est le vivant. Tout ça, c'est l'éducation. Faire tout ce qu'il faut pour faire en sorte qu'on ouvre les yeux et qu'on dise wow, c'est extraordinaire, c'est singulier, c'est le territoire.
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11: Adichas.
12: Luca.
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14: Eh ben Adichas Camille.
12: Adieu.
14: Toi tu vas nous raconter une trop belle surprise qui t'est arrivée il y a 2 ans et demi, c'est ça?
12: Luca, Karine, Sodé, la Maïboun. J'étais chez ma mamie et Louise Mespaï, Karine, ta Minja, d'Apnozot. Mes parents, ils arrivent pour manger et qu'ils me disent, ça aide d'Apnozot à la béiture, qu'elle suis grosse colis qui t'attend. Et ils me disent, viens à la voiture, il y a un gros colis qui t'attend. Et Luca, Karine, à la béiture. Couvrais la porte, il n'éveille pas sa rêve. Je vois rien dans la voiture. Et au pied de Seti, qui a eu boule des peus, je vois une grosse boule de poils à mes pieds. Car Lumeka, c'est mon chien. Lumeka qui s'appelle Soleil. Mon chien s'appelle Soleil.
14: Oh, parce qu'il a mis du soleil dans ta vie?
12: Pas tout le temps. Pas tout le temps. Kepkuntari, l'asbestes d'Omeka, Niotekop. Je vous raconterai les bêtises de mon chien une prochaine fois.
14: Eh ben j'ai hâte. Merci Camille.
12: Merci, salut.
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1: Bonjour, je suis Jean-Luc Perrin, j'habite à la commune de Levignon. Je suis agriculteur et musicien de musique traditionnelle.
2: Cette passion des musiques traditionnelles, elle est venue comment ?
1: Elle est arrivée un peu sur le tard, après pas mal d'années de musique conventionnelle, banda, ça fait du coin quoi. C'est vrai que j'écoutais beaucoup Nadao, j'aimais bien ses sons, ses bruits, ses instruments bizarres. Et puis finalement, je me suis rendu compte que ces instruments étaient bien de notre région. Et puis il y avait des cours debout de ce type d'instrument-là qui était à proximité, je me suis dit, allez hop, on tente, et puis voilà. Je joue à Tradalai, de la cornemuse, fait de la boue. Je jouais aussi de la clarinette, de la flûte.
2: Quel est votre instrument préféré ?
1: La boue.
2: Pourquoi ?
1: C'est assez typique comme instrument, ça a un doigté assez simple, mais peu commun. C'est un son que j'aime bien. Par rapport aux autres cornemuses, c'est une cornemuse qui est beaucoup plus simple. Le bourdon n'est pas séparé de la gamme, en quelque sorte. Tout se fait sur le même morceau de bois, parce qu'autrefois, c'était tout simplement un morceau de bois dans lequel on faisait des trous et qui faisait du bruit, et puis voilà. Moi, la musique, en fait, m'est venue par mes parents, qui m'ont mis dans une école de musique, tout simplement parce que j'avais un oncle qui, lui, était musicien, et donc il fallait aussi que je fasse de la musique, puis c'était une discipline comme une autre, qui était plutôt bien, individuelle et collective. Donc j'ai grandi avec un saxophone dans les mains, comment faire pour ma communion, ma première communion, ah, etc. Oui. C'était un bel événement. Et puis ça a duré jusqu'à presque mes 30 ans, quand ma vie familiale s'est bien complétée et me laissait plus trop le temps dans les bandas.
2: Est-ce qu'il y a quand même un métier que vous avez rêvé de faire et que vous n'avez jamais fait?
1: Waouh! Quand j'étais gamin, je voulais être pétrolier, mais alors je sais pas pourquoi.
2: Ah bon?
1: Musicien, ça aurait pas fait rêver mes parents, hein, comme beaucoup de parents, alors que maintenant, musicien, c'est une belle profession, bien encadrée. Je dis à tous les parents, quand votre enfant veut être musicien, laissez-le faire. De toute façon, on est en carence de professeurs de musique, et c'est une très belle profession. Notre type de bal, c'est souvent des danses collectives, des danses simples, et il faut que les personnes qui viennent voir se laissent prendre la main par d'autres personnes, par des danseurs. C'est vrai que tout le monde apprécie, ils se disent, mais punaise, c'est pas si mal, hein. De fil en aiguille, mais ils se prennent au jeu, ils aiment bien notre musique, puis la mayonnaise monte, ils dansent, ils chantent, et on fait ouais, finalement de belles soirées, c'est cool.
2: Jean-Luc Perrin, avant de se quitter, un petit défi, ça vous dit ?
1: Oui, dites-moi.
2: Ben, le nom de la radio qui vous a tendu le micro là aujourd'hui, c'est qui ?
1: Ah, mais Ici Gascogne.
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5: Arnaud Fromage est avec nous chaque matin. C'est l'heure de la nécessaire minute comtoise. Mon cher Arnaud, bonjour.
6: Bonjour.
5: Du côté des radars, il y a des petites surprises. On donne vraiment des drôles de noms aux choses, parfois, chez nous, en Franche-Comté.
6: Oui, et en voici un nouvel exemple. Alors, petite mise en situation. Vous êtes en voiture, vous venez de Belfort, et vous roulez en direction de la chapelle sous Rougemont. Bref, vous êtes sur la départementale 83. Vous passez de nez avant d'arriver à Rop. Là, vous passez devant la mairie, sur l'avenue Charles de Gaulle. Il y a Céline Coiffure, mais vous continuez. La petite patte d'oie à la Vermenoncourt, vous restez sur la route principale et vous avancez encore un petit peu. Il y a les jolies maisons typiques là sur le côté. Et c'est là, dans le virage, qu'il faut freiner, tout simplement parce qu'il y a un radar.
5: Bon, bah, pas mal la petite balade là autour de Belfort. Je vois pas vraiment où vous voulez en venir, Arnaud.
6: Eh bien, exactement à cet endroit précis, là, sous le radar, en face de la boîte aux lettres. Parce que ce n'est pas n'importe quel radar. C'est celui qui est surnommé le radar Johnny Hallyday. Mais alors, pourquoi, allez-vous me demander, maintenant que j'ai réussi à capter votre attention ?
5: Eh bah oui, pourquoi le radar de Johnny Hallyday, Arnaud, oui ?
6: Pour comprendre, il faut remonter à février 1970. L'idole des jeunes a donné la veille un concert à Strasbourg et doit se rendre à Besançon. 3000 personnes l'y attendent et il est 18h passé. Dans la DS Palace Citroën, qui roule à fond parce que, bah, années 70, il y a donc Johnny Hallyday et Sylvie Vartan, mais aussi Mickey Jones, le guitariste de Johnny, Jean Ponce, son manager, et Sacha Rull, son secrétaire. On est en février, il fait nuit, il fait froid, il y a du verglas et ça roule vite. Bref, Johnny perd le contrôle de sa voiture. Il glisse et se retrouve dans le fossé. Alors il parvient à reprendre le contrôle de son véhicule, parce que, ne l'oublions pas, Johnny Hallyday est un pilote, mais malheureusement, il y a un bloc de béton qui bloque le fossé et la voiture finit par s'y écraser. À bord, Johnny et son guitariste n'ont rien, mais son secrétaire et son manager sont blessés. Sylvie Vartan, elle, a carrément traversé le pare-brise, elle a le visage en sang. En 1970, la ceinture de sécurité est censée être obligatoire, mais dans les faits, personne ne la met vraiment. Les voisins viennent au secours des blessés. Alors au départ, ils avouent ne pas vraiment avoir reconnu Johnny et Sylvie Vartan parce qu'ils sont sous le choc. Et les blessés sont conduits à l'hôpital de Belfort. Johnny s'empare du téléphone

0: dans tous les sens. 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Un podcast passionnant avec vous, mon cher Arnaud Fromage. Je vous dis à demain.
1: À demain.
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1: L'attraction ouvre ses portes, on va rentrer dans une première salle. Et déjà, quand on vient de dehors et qu'il fait 2 degrés, on est content de retrouver un peu de chaleur.
2: Bienvenue dans le monde
1: Ce qui est assez incroyable, c'est qu'on traverse plusieurs salles avec plusieurs ambiances. On va pouvoir voir de nombreuses plantes, sentir, interagir en parlant. Et on va voyager à travers un jeu de lumière, un jeu de mapping assez incroyable. Et franchement, je l'avoue, c'est assez bluffant.
2: Transférons l'énergie récoltée vers les serres via le système racinaire de mes plantes. Au rendez-vous de l'autre côté. Je sens que ça va être spectaculaire.
1: Alors pour ceux qui ont déjà eu l'occasion d'aller au bassin des Lumières à Bordeaux, on est un petit peu dans ce même univers. On va voyager dans une serre éclairée avec un mapping qui va interagir aussi en fonction de nos pas. Et ça, c'est plutôt sympathique. On marche, la lumière s'éclaire au sol, les murs sont éclairés avec des décors paradisiaques, fleuris. Et franchement, c'est extrêmement bluffant. Allez, on quitte la serre pour un autre monde, un autre univers. Direction la toute dernière salle où là normalement j'avais eu l'occasion de venir dans les coulisses lors de la construction de l'attraction il y a quelques semaines. Là on va se retrouver face à un arbre imposant et il va falloir

0: vouloir lui redonner vue en tapant en rythme sur des énormes tambours qui ont été mis à disposition. Et ça, je suis persuadé que ça va plaire aux petits, mais aussi aux grands.
1: Ok, donc là, je vais me greffer avec une famille. On va taper à fond sur le tambour. Et en fait, à chaque fois qu'on donne une impulsion sur le tambour, ça envoie de l'énergie dans l'arbre, l'arbre prend vie. Et pour le reste, je vous laisserai le découvrir par vous-même, mais c'est, faut le dire, assez magique. Est-ce que je peux vous demander qu'est-ce que vous en avez pensé ?
2: Franchement, c'est super top, c'est une belle expérience, c'est très joli.
1: Ça vous a plu ?
3: Ça change beaucoup de toutes les attractions qu'on peut voir partout en fait. Et là, c'est vachement ludique, même pour les enfants. C'est très visuel. Le fait de à la fin de taper sur les tam-tam, franchement, c'est juste génial.
1: Est-ce que ça vous a plu, les filles ?
4: Oui.
1: Pourquoi ça vous a plu ?
4: Parce que, en fait, les plantes, elles nous avaient suivies. Et c'était trop bien. On a beaucoup aimé. Et voilà.
1: Bon ben voilà, je vous l'avais dit, ça marche sur les petits, ça marche sur les grands. Maintenant, il vous reste plus qu'à venir ici au Futuroscope pour venir découvrir la Serre des Mondes. C'est l'une des deux nouvelles attractions de cette saison 2026, la 39e pour le Futuroscope. Bon, je vous souhaite quand même qu'il y ait un peu plus de soleil qu'aujourd'hui. Quoique, franchement, pour aller dans la Serre des Mondes, vous serez quand même content de retrouver un peu de chaleur.
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7: Moi je file la rancard à ceux qui n'ont plus rien.
8: On m'a dit les restos ont besoin de bénévoles, si tu veux y aller, je te fais rentrer. Et puis voilà, j'ai mis les pieds, on m'a dit une demi-journée, deux demi-journées par semaine, c'est très bien. Et pour finalement arriver à pratiquement 5, 6, 7 jours, des fois, 7 jours sur 7. Il y a des semaines, c'est très lourd, mais bon, on le fait volontiers et vraiment avec passion. Et puis, ben voilà, j'y suis allée, j'ai poussé la porte. Et puis depuis, ben, la porte s'est jamais refermée.
9: Finalement, vous n'êtes pas à la retraite. Clairement, dans le rythme du quotidien, Dominique, vous êtes à plus qu'à temps plein.
8: Oui, et c'est d'ailleurs ce que les enfants me reprochent. Là, je suis partie une semaine à Paris, là, en formation pour les restos et ensuite pour aller voir ma petite fille et ma fille. Mais j'avais l'ordinateur, il a fallu que je repasse des trucs. Oui, tu es là et tu fais encore. Ben non, mais ça va vite, hein. T'inquiète.
9: J'imagine qu'il y a quand même un peu de fierté.
8: Oui, bien sûr, ils ne me verraient pas rester à la maison. Non, parce qu'ils savent, bon, c'est pas mon caractère de rester là, à ne rien faire ou rester planté devant la télé. Bien sûr, ils sont très contents de ce que je fais. Hein. Ils voient que ça me permet de continuer d'avoir une vie active.
9: Au-delà d'une occupation, qu'est-ce que vous en retirez de ce bénévolat au Resto du Cœur, Dominique ?
8: Toujours le contact avec les personnes, hein, surtout de voir un petit peu cette population qui a vraiment besoin de nous. Et on se sent vraiment utile de les aider. On fait un maximum pour les aider, donc pour essayer de vraiment d'améliorer le quotidien de toutes ces personnes.
9: Est-ce que vous créez aussi un peu du lien avec certaines de ces familles ? Il y en a que vous accompagnez depuis un petit moment ?
8: Oui, bien sûr. On ne devrait pas dire, mais des fois, de temps en temps, on a nos petits préférés, c'est sûr. Hein. On en a qui, à chaque fois, chaque distribution, nous disent merci. Et un merci, ça soulage énormément. Ça vaut vraiment deux ou trois critiques.
9: Je peux vous demander quel âge vous avez, Dominique ?
8: 76.
9: Vous avez réfléchi.
8: On ne s'en rend pas toujours compte. Il faut faire le calcul, hein, depuis un certain temps, de bouger de calculer.
9: Et vous voyez continuer jusqu'à quand ?
8: Je ne sais pas. Peut-être un petit peu lever le pied. Complètement lâcher, non. Mais un petit peu lever le pied, avoir retiré certaines casquettes quand même. Les années passent, hein, et tant que je suis encore un petit peu valide, j'aimerais bien pouvoir en profiter.
9: Vous diriez que ça vous maintient en forme aussi, cette activité ?
8: Ah oui, bien sûr, on est obligé de réagir, on est obligé d'être là. Oui, ça vous booste automatiquement, parce que sinon, si vous restez à rien faire, vous faites quoi, voilà ? Vous avachissez, vous faites là, vous réagissez plus. Ça nous permet de réagir, d'être en contact avec des gens, de discuter, d'échanger, pas toujours être d'accord, bien sûr.
9: Est-ce que ça vous a appris des choses? Et si oui, quoi?
8: Je voulais dire d'être patiente, non. Si, l'empathie, oui, c'est sûr, encore plus qu'avant, ça fait du bien. Et ça se passe ici, ici, aujourd'hui. Venez, franchement, il y a une bonne ambiance, ça fait du bien d'aider les autres. C'est très prenant, mais c'est très intéressant et c'est très positif.
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10: Radio Baleine, et à 10h à toutes, France, une question.
11: Ah.
10: Kushiba, Bapla, la chantate.
11: Bapla.
10: Ouais, bon. Si je vous pose cette question, c'est parce que le pitchou de mes voisins, bah, Atal Atal.
11: Ah.
10: Anna Atal Atal, c'est aller Koussi Koussa. Donc il pourra aller mieux bas, Atal Atal. À quoi fait maille d'une jaune que le pitchou de l'Ebézi qui topasse des toussis. Ça fait plusieurs jours que le pitchou de mes voisins n'arrête pas des toussis. Alors, votre avis, qu'est-ce que ça signifie le verbe toussis en occitan?
11: Ce serait pas tousser.
10: Eh oui, bravo, bravo, bravo. En effet, en pays toussin, c'est dit toussis, autre prononciation, mais toussis, c'est des brembal au verbe tufega, sans oublier le verbe tufega pour dire également tousser. Alors, mais, le pauvre drôle, vous pouvez dire que toussis qui conne. Alors, le pauvre drôle, c'est-à-dire le pauvre garçon, je peux vous dire qu'il tousse quelque chose. Et quand quelqu'un tousse bruyamment, on dit en Gascogne toulousaine qui toussisse comme une tibao.
11: Qu'il tousse comme un cheval.
10: Mais oui, oui, ah c'est bon quand une personne pousse très très fort. C'est pas dit les tabés qui toussisse comme une tambour. Ouais, comme un tambour, là aussi, c'est assez imagé.
11: Oui.
10: Ou encore qui toussisse comme une asclaire. Une asclaire, qu'est-ce à quoi? Eh bien, c'est quelqu'un qui fend le bois et qui tousse fort, Macarel, et qui frappe fort comme un forcené. La toux se traduit en occitan par la tous, le toussimène, le toussite, et dans certains endroits de la Gascogne, la toussiquère. Alors, concernant le pitchou du voisin, nous n'y a mal que nous n'ajons remède. Il n'est pas de mal sans remède. Une bonne sirop, et c'est la garite, un bon sirop, et il sera guéri.
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1: Et le cocktail américain, c'est quoi?
2: C'est un cocktail grillé avec une sauce américaine, tomate, échalote, une pointe de cognac, du vin blanc. C'est un peu relevé.
3: Un décaïn.
4: Pâté, jambon, c'est du pain, gruyère, chantal, rosbif, jambon de pays.
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6: L'endroit est pittoresque. Voyage au centre d'un Paris méconnu. Il suffit de franchir une porte, rue du Faubourg Saint-Denis, toute proche de la cave épicerie Jules, se faufiler dans une longue arrière-cour et entrer dans un hangar d'un autre temps. À l'intérieur, un alambic à la Jules Verne. On pensait que fabriquer de l'alcool en plein Paris était proscrit depuis 1925. C'était sans compter sur la dextérité et l'obstination du Al Capone de Paname, Nicolas Jules.
7: J'ai voulu créer une distillerie à Paris. Parce que Paris, justement, c'était une sorte d'anti-terroir. On avait une terre vierge pour aller créer et tout l'écosystème d'influence, d'énergie créative qu'il y avait à Paris, de cette beauté comme ça qu'on pouvait exploiter. Alors c'est un très bel alambic Holstein qui vient du sud de l'Allemagne, près de la frontière suisse, et avec une partie qui est ce qu'on appelle un pot style, un petit alambic de peau qui donne quelque chose de généreux, de puissant. Et à droite, on a une colonne qui ressemble plutôt à un saxophone de distillation et qui peut prendre différentes tonalités en fonction des réglages qu'on lui soumet.
6: Nicolas Jules distille Mar de Bourgogne, Armagnac, gin et vodka. En 2024, il est approché par une bande d'amis de Montmartre. Ensemble, ils décident, en partant du Mar, des fameuses vignes de la Butte, d'élaborer un alcool qui titre à 25 degrés. La Montmartroise est née dans un flacon au joli design, en 70 centilitres 49 euros ou en mini 20 centilitres 22 euros. Entre finesse et puissance, on est séduit par les notes citronnées et de framboise de la liqueur. Au même titre que le Sacré-Cœur ou le Moulin Rouge, la Montmartroise devient le symbole de la Butte. Delphine Socha, présidente de l'entreprise.
8: À mon mari et moi, on s'est dit qu'il manquait quelque chose à Montmartre, un produit qui pouvait être l'identité du quartier. On vit au pied des vignes et ça faisait longtemps qu'on trouvait que c'était dommage qu'on jette le mar, et puis on s'est dit qu'on pouvait en faire quelque chose de chouette, quelque chose de convivial. Et avec Nicolas, on a élaboré une recette, Nicolas et puis d'autres Montmartrois, une recette à partir de l'ADN des vignes.
6: Comment vous conseillez de boire la Montmartroise?
8: Eh bien, vous pouvez la boire pure, avec de la glace ou avec du Schweppes pour en faire un spritz.
6: Que dire d'autre de la Montmartroise? Rafraîchissante, peu sucrée, la puissance aromatique est là, c'est vraiment bon. Où trouver cette liqueur? Sur la Butte Montmartre, bien sûr, et dans nos bistrots de Paris préférés.
7: Alors par exemple, il y a l'iconique Bar à Bulles, hein, le bar du Moulin Rouge à Montmartre. On a aussi le Nazir et le Saint-Jean qui sont vraiment des brasseries aussi pareilles de Le Pic où on retrouve cette vibration montmartroise. Et puis on a aussi des fans absolus comme le Guersan ou Bacave qui sont où là, leurs clientèles sont devenues des Montmartrois de cœur, hein, puisqu'ils ont vraiment. C'est des endroits où la Montmartroise est consommée vraiment de manière assez systématique, quoi.
6: Et la Montmartroise est en vente également dans les caves Épicerie Fine Jules, dont le navire amiral se trouve au 54 rue du Faubourg Saint-Denis, dans le 10e arrondissement. Et là, c'est le paradis des gourmands.
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9: On est dans l'ouest de l'Eure, grosso modo entre Bernay au sud et Pont-Audemer au nord. Le Lieuvin, c'est un petit bout de région dans la région. Aujourd'hui, je m'arrête à Saint-Benoît-des-Ombres chez mon copain Steve. Me voilà garé dans le jardin de Steve.
10: Eh, je crois que le décor est planté. Là.
11: Salut Fred.
10: Non, ouais. C'est magnifique.
11: C'est vrai.
10: Toi, dans ton jardin, t'as pas planté des arbres. Hein.
11: Bah non, ils étaient déjà là. Hein.
10: T'as planté d'autres trucs. Hein.
11: Tu sais, le terrain commence là-bas où t'es arrivé. Là.
9: Et dès l'entrée, le décor est planté.
11: À partir de là, il y a des sculptures.
10: Alors toi, comme t'aimes bien les musées, bah, t'en as fait un chez toi dans ton jardin. Quoi.
11: Voilà. Ouais. C'est pas un musée figé, ça.
9: C'est-à-dire?
11: Par exemple, aujourd'hui, t'es venu chez moi.
9: Ouais.
11: Quand tu vas rentrer.
9: Ouais.
11: Tu pourras pas dire, je suis venu visiter le musée de Steve.
9: Ah bon?
11: Ah non. Tu pourras dire, j'ai vu ce que j'ai vu aujourd'hui. Parce que si tu reviens dans un moment, c'est plus le même musée que tu vas voir.
9: Dans son jardin, Steve a planté des dizaines de sculptures en bois.
10: C'est toi qui as fait tout ça, là ?
11: Ben oui, Fred.
9: Ben oui, c'est lui.
11: Ben oui, c'est moi.
10: Ça fait quoi, 2 hectares ici, je crois ?
11: Ouais, 1,5 hectare, ça va jusque là-bas, jusqu'aux chevaux, là-bas. Tu vois les chevaux au bout, ouais. Là-bas ?
10: C'est des sculptures en bois ?
11: Ben ouais, tout est en bois, là.
10: Que tu fais à la tronçonneuse ?
11: Tronçonneuse, disqueuse, ciseaux à bois...
10: Tu dégrossis à la tronçonneuse, quoi.
11: Tu dégrossis à la tronçonneuse.
9: Il sculpte des bestioles, Steve.
11: Tu vois, regarde tous ces bestioles par terre, là.
10: Il y a des crocodiles par terre.
11: Voilà, moi, j'ai pas de chien, moi. C'est ça, mes chiens. Les gens me disent, t'as pas de chien chez toi ? Ben, regarde les gueules, tu vois, là. C'est eux qui gardent la cour.
10: Tu fais que des animaux, en fait.
11: T'as remarqué ça, direct, hein ?
9: Non, mais quel sens de l'observation ?
10: T'as toujours vécu de la sculpture ?
11: Ouais, j'ai toujours suis fils de sculpteur.
10: Il était en Normandie, ton père ?
11: Non, Fred. Moi, je suis né à l'île Maurice. J'ai vécu là-bas. Je suis arrivé ici, en France. J'avais 40 ans.
9: Il y a 25 ans.
11: Donc, j'ai grandi dans l'atelier de mon père, si tu veux.
9: Et pourquoi il a quitté l'île Maurice ?
11: Bah, parce que j'ai rencontré ma femme.
10: Bibi.
11: Ouais.
9: Le petit nom qu'il donne à sa femme.
11: Leïla, il s'appelle.
9: Leïla.
11: Ouais, Leïla.
10: Comme la chanson de.
9: Clapton.
10: Eric Clapton. Leïla.
9: Je suppose qu'il y retourne pas souvent à l'île Maurice.
11: Si, j'y vais, moi, de temps en temps. J'y vais, je t'ai dit, mais c'est pas à côté l'île Maurice. T'as déjà été ?
10: Bah non. Non ? J'attends que tu m'invites.
11: Ben, moi, c'est maintenant, c'est ici chez moi, Fred.
9: Et si on en revenait aux sculptures ?
10: Comment tu en vis alors ? T'as des commandes, des gens qui te passent commandes sur tes sculptures
11: et... Oui, j'en ai un peu de commandes. Sinon, comment je vis ? Tu sais, nous, on fait des ateliers. Parce que, tu sais, à mon âge, il est temps de.
9: De transmettre.
11: T'as trouvé le mot.
9: J'ai trouvé le premier.
11: T'as trouvé le mot avant moi, de transmettre les connaissances, tout ce que j'ai appris. Mon père m'a appris pour que je transmets. C'est ce qu'il m'a dit. Si tu transmets pas, ça sert à rien que tu apprennes.
9: Totalement d'accord.
11: Et je trouve ça très bien, moi.
9: Pourquoi ?
11: Parce qu'il y a un plaisir à apprendre et connaître. Et il y a aussi un autre plaisir qui est peut-être plus grand.
9: Je pense savoir de quoi il parle.
11: De transmettre.
9: Transmettre.
11: Parce que quand tu vois quelqu'un qui fait ce que tu l'as appris, qui réalise ça devant toi, c'est un plaisir que tu ressens.
9: On passe le flambeau.
11: Ouais, c'est notre rôle, hein.
9: Transmettre.
11: On est éphémère ici, nous. On est deux passages, comme on dit.
9: Steve sculpte les fruits et légumes, le bois, la glace et le sable.
11: Tout ça, quoi.
9: Je vous mets les infos et les photos sur l'appli.
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3: Je rêvais d'avoir une maison à la campagne. Cette maison, c'est comme si j'y étais née. C'est ma maison de famille.
12: Ma maison s'appelle l'Ostao de la Mar.
13: C'est une maison un peu envoûtante.
14: Eh bien, vous voyez, des livres et 3 fenêtres qui me donnent le paysage du pays, comme si c'était 3 tableaux.
15: Ils ont vécu ici.
0: Thibaut Gaudry.
16: Alain Delon, vous l'aviez rencontré sur un tournage ?
17: Non, je l'ai rencontré dans la rue. Mais on a fait un film ensemble qui était Jeff et qui était un film qu'Alain désirait faire avec moi. Donc ça a été aussi une rencontre.
15: En 1968, 2 stars du cinéma français sont réunies pour la première fois à l'affiche de Jeff. Un film qui ne restera pas dans les mémoires, contrairement à la grande histoire d'amour qui est en train de naître depuis quelques semaines. Mireille Darc et Alain Delon ne se quittent plus.
18: Alain Delon enchaîne les films, dont Jeff et Madly, sur lesquels il a comme partenaire l'égérie de Georges Lautner, Mireille Darc. Ils tourneront 8 films ensemble. Nouveau coup de foudre qui scellera une histoire d'amour qui le marquera à jamais. Il dira de Mireille, près de 40 ans plus tard, lors de sa disparition, « Elle était la femme de ma vie, ma moitié ».
15: 2 ans plus tard, alors que Delon est à Marseille pour tourner Borsalino et que le couple cherche un coin de soleil et de tranquillité, l'ami et agent de l'acteur, Georges Baume, leur fait découvrir Aix-en-Provence où il habite. Ils sont sous le charme et ne tardent pas à s'installer dans un hôtel particulier du quartier Mazarin, le plus ancien de la ville.
19: Pourquoi tu t'en vas ?
20: Parce qu'on est deux.
19: Je comprends pas.
20: Facile à comprendre.
19: Un jour ou l'autre, il n'en reste plus qu'un de nous deux. Faut mieux que je m'en aille avant. On finira par se tirer dessus.
15: Dans l'hôtel de Boisgelin, aux belles pierres ocre, construit en 1650 et classé monument historique, ils louent le vaste rez-de-chaussée qui leur permet de profiter de l'adorable jardin avec son imposante fontaine à vasque. Ils y font même percer une porte dans l'un des murs afin de pouvoir sortir discrètement et éviter les éventuels groupies ou paparazzi. Et flâner dans les rues ou aller déjeuner aux 2 garçons, la plus célèbre brasserie de la ville.
21: Tu sais que tu m'aimes ?
19: Sûr.
21: Même après que tu m'auras fait l'amour.
19: Ça dépend de toi.
15: Ils y mènent une vie paisible, en famille, dans cette ville qui est encore une belle endormie, qu'une polémique va réveiller un peu. Alain et Mireille aimeraient bien pouvoir se baigner au saut du lit et faire construire une piscine. Une faute de goût majeure pour les habitants du quartier et les défenseurs du patrimoine. Une polémique qui en créera une autre. Mireille D'Arc aime bronzer au bord de sa nouvelle piscine en tenue d'Ève. Conduisant un voisin, dont la vue donne sur le jardin, a déposé une main courante pour offense aux bonnes mœurs. Une protestation qui n'empêche pas l'actrice de continuer à lézarder nue sous le soleil aixois.
21: Il faudra encore un peu de champagne.
1: Sommelier ?
21: Parce que vous avez besoin du sommelier pour me servir. Et doucement, le champagne c'est fragile. C'est mon père qui m'a appris ça.
1: Ah oui ?
21: Tiens, vous n'avez pas besoin du sommelier pour me tenir la main ? Vous ne voulez pas coucher avec moi en plus, là, tout de suite sur la banquette ?
15: Ils passeront 5 ans dans ce lieu dont la beauté laisse interdit, comme le dit Mireille. Et aujourd'hui, il n'y a aucune plaque pour rappeler aux nombreux touristes qui se baladent sur la jolie place des Quatre Dauphins que cet hôtel particulier a abrité l'une des plus fameuses idylles.
4: C'est un mot qu'elle m'a écrit, il doit y avoir 40 ou 35 ans, ou 35 ou 40, peu importe, qui résume à lui seul tout ce qu'est Mireille. Et c'est un mot que j'ai toujours avec moi depuis ces 40 ans et qui m'aide à vivre. Mon amour, il est 3 heures du matin et je n'arrive pas à dormir. Je pense à toi qui as tellement de mal à vivre. Je t'ai donné, tout. Et j'ai simplement besoin d'un peu de calme et de tendresse. Et d'un sourire le matin, parce que la vie est là et qu'il faut remercier le ciel d'être l'un en face de l'autre et de s'aimer.
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1: À Cliosclé aujourd'hui, joli village perché de la Drôme, avec Marie Bolaton dans la fabrique de poterie.
2: C'est un lieu qui est vraiment historique, qui existe depuis 1903. Il y a des ateliers de fabrication qui sont en activité du lundi au vendredi, tous les jours de l'année. Les gens peuvent venir nous voir et il y a une boutique où on peut acheter les pots qu'on produit dans l'atelier. Et la particularité de notre lieu, c'est que vraiment tout est fait sur place. Donc la terre vient du village, elle est travaillée dans les ateliers, cuite dans les ateliers, décorée dans les ateliers et elle est mise en boutique après. Et une autre particularité, c'est que dans les années 60, à partir du moment où les pièces sont un petit peu diversifiées, il y a une personne qui a tenu cette poterie, Philippe Sourdive, qui a mis en place beaucoup plus le décor. Donc on a deux styles de décor, on va dire aujourd'hui dans notre fabrication. On a un décor qu'on appelle décor à la poire et on vient dessiner à main levée un décor sur les pièces, donc sur des assiettes, des saladiers, etc. Et on a un deuxième type de décor qu'on appelle le décor fin, ou décor au clou. Historiquement, et on le fait encore un petit peu, on dessine avec un clou, donc un vrai clou de bricolage assez long. On vient graver la terre, le contraste entre la couleur qui est appliquée et le dessin qui permet de révéler la terre qui est en dessous va vraiment donc, mettre en valeur un dessin qu'on vient ensuite colorer. On est réputé pour ce décor fin.
1: Et donc aujourd'hui, pendant qu'Anastasia nous accueille dans la boutique, quatre potiers travaillent à la production.
2: En fait, on est salarié de la fabrique de poterie de Cliuscla, donc on travaille uniquement pour cette fabrique. Même si c'est une fabrication en série, chaque pièce reste unique parce qu'elles sont toutes faites à la main. Il y a deux personnes qui sont dédiées au tournage aujourd'hui, Zoé Le Camus et qui, elle, travaille dans la fabrique, et un tourneur itinérant qui vient une fois par mois à peu près, qui s'appelle Béranger Dutertre. Après, on a d'autres façons de fabriquer des pièces qui ne sont pas du tournage. On a une calibreuse notamment, où on vient presser une boule de terre dans un moule en plâtre. C'est le cas notamment d'assiettes. Et donc là, j'ai un autre collègue qui fait plutôt la calibreuse, qui s'appelle Boris Dasnias-Mundler. Et puis, on a aussi une autre manière de fabriquer qui s'appelle l'estampage. Donc là, c'est ma collègue Émilie McGuinness. Et donc là, on vient créer une plaque de terre avec une machine qui s'appelle une croûteuse, qui vient faire une grande plaque et qu'on vient mouler sur un moule en bosse pour certains plats, notamment les plats à gaudron qui ont des finitions bien particulières. Donc ça nous permet d'avoir différents styles de poterie. Et après, donc ces pièces peuvent être décorées. Et donc là, on est deux décoratrices dans la poterie, donc Émilie McGuinness et puis moi-même, Marie Bolaton. Mais ce qui est particulier à cette poterie, c'est qu'on fait de ce qu'on appelle de la terre vernissée. Donc c'est de la terre qu'on cuit à, entre guillemets, basse température, environ 1000 degrés. Et on utilise la terre du village, donc qui est extraite dans une carrière qui est à 50 mètres de la poterie.
1: Et alors, cette terre a toujours fait le bonheur des villageois, puisque les premières traces écrites de l'activité potière de Cliuscla datent du Xe siècle. Et au XIXe, il y avait une cinquantaine de potiers indépendants dans le village. Et puis ensuite, au début du XXe siècle, la concurrence de nouveaux matériaux a obligé les potiers à se réinventer. Et c'est Marius Angeleras qui a invité les potiers à se regrouper et a donc créé la fabrique de poterie de Cliuscla, un modèle de production complet qui a tenu jusque dans les années 50.
2: Ensuite, c'est M. Sourdive qui a repris encore pendant des années, puis ses deux fils. Il y a juste une petite fermeture dans toute l'histoire de la poterie entre 2012 et 2017. Et c'est à cette période que la mairie a décidé de racheter l'ensemble des bâtiments et des lieux. Ça a été un peu le nouveau tournant, puisque c'est une SIC qui a été créée dans une société coopérative d'intérêt collectif. C'est vraiment une entreprise patrimoniale. Ça se sent dès qu'on arrive dans les lieux. Ça a vraiment beaucoup de cachet et beaucoup de charme.
1: Alors pour en profiter, rendez-vous donc ici dans la fabrique de poterie à Cliuscla ou sur ici.fr, rubrique circuit court.
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3: Direction la Vendée à Beauvoir-sur-Mer. Je suis très heureux de vous emmener à la rencontre d'Anne-Marie. C'est une maraîchine très attachée à la Vendée et à la transmission de ses traditions.
4: J'y suis née et toute ma jeunesse est donc passée là-bas. C'était difficile. Mon père est décédé à 36 ans. Donc, on était trois enfants, on est restés tout seuls, tous les trois, avec notre maman, avec une vache pour vivre, et puis un petit jardin. Et puis quand il n'y avait pas trop à manger, ma maman allait pêcher les grenouilles et les anguilles dans les fossés. C'est vraiment mes racines, le marais. Hein. J'y suis accro.
3: Vous êtes une vraie maraîchine ?
4: Ah oui, je suis une maraîchine à 100%. Hein.
3: Elle représente quoi la Vendée pour vous, Anne-Marie ?
4: C'est mon pays, c'est quelque chose qui m'est vraiment cher au cœur. Le marais, je ne peux pas m'en passer, mais dans le marais, il y a aussi la mer chez nous. Ouais. Et ça, c'est pareil, on a besoin de ça, nous. Je vais voir la mer, et je me promène dans le marais.
3: Pourquoi ça vous apporte quoi, vous ?
4: Une détente, et j'ai un livre particulier aussi.
3: Ah.
4: C'est mon moment zen, moi.
3: Et c'est quoi ce livre que vous emmenez ? Ah, faut pas le dire.
4: C'est
3: votre petit jardin secret.
4: Oui, c'est mon petit jardin secret.
3: Alors, on le laissera dans son petit jardin secret.
4: Et puis, c'est pour ça aussi que je fais du folklore. Il nous faudrait des jeunes, mais les jeunes, maintenant, c'est compliqué. On en a dans le groupe, hein. On en a 5 et qui sont mordus, mais pour combien de temps ? Parce qu'ils sont jeunes encore.
3: Alors, qu'est-ce qu'on peut faire pour remédier à ça ?
4: Ben, on ne sait pas trop. Bon, maintenant, il y a beaucoup de balles folk et de choses comme ça.
3: Et pourtant, ces fêtes-là ont un succès assez populaire. Ah ben, parce qu'on va penser à Chaland autrefois.
4: Oui, à Chaland autrefois. Et ouais. Puis, maintenant, ce qu'on fait beaucoup moins, ce sont des kermesses, par exemple. Moi, j'adore les gens, j'adore connaître des gens parce qu'ils m'apporteront quelque chose.
3: C'est essentiel pour vous.
4: Oui.
3: C'est même limite vitale.
4: C'est limite vitale, oui. Après, ben, j'ai fait 10 ans pour la RSB, là. La RSB qui est l'association des retraités sportifs de Beauvoir. Moi, les associations, c'est aussi apporter aux gens des choses, leur faire plaisir d'abord dans ce qu'on leur propose. J'espère vraiment que beaucoup de gens pourront se lancer dans les jeunes, il faut vraiment, mais je comprends bien qu'actuellement la vie est difficile. Les gens de 35 ans maintenant, ils sont tellement pris par autre chose que c'est compliqué.
3: Allez, on revient en arrière. Vous avez 18 ans, vous vous mariez, Anne-Marie. Vous diriez quoi à cette jeune fille ?
4: Je dirais qu'il faut dans l'avenir, à 18 ans on est jeune, qu'il faut penser à ne pas rester seul dans son coin.
3: On va dire, Anne-Marie, ce matin, que vos petits-enfants nous écoutent là, à la radio. Oui. Vous voulez leur dire quoi, pour conclure ?
4: Je vais leur dire, essayez de faire un peu comme mamie. Essayez de donner, de partager, d'apprendre, de vouloir connaître... Voilà, plein de choses comme ça.
3: Anne-Marie, la passion de la Vendée, la générosité, la joie de vivre et l'amour des gens.
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5: Mon père, il m'apprend à cuisiner, du coup, moi j'adore cuisiner avec lui. Et une fois, j'ai fait des haricots verts et, avec de la viande rouge. Et en fait, maintenant, je veux faire les repas que toute seule.
6: Moi, je cuisine des tagines, des couscous. Des fois, je cuisine avec ma mère des gâteaux, des pancakes.
7: Moi, je cuisine un bon coq et un poulet. Je suis le poulet qui danse, je suis le poulet qui danse.
8: Je sais faire des salades, j'aime bien. Ma maman, elle a cuisiné un repas, mais j'arrive pas à dire parce que c'est dans mon pays. Après, quand j'ai goûté, c'est très bon parce que j'aime bien.
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0: Avec ses compositions, la chanson française rencontre les musiques électroniques et les délires pop. Adorable puceau. Oscar Les Vacances et MPL avec Les Puceaux. Extrait de l'album Ceci n'est pas mon corps. Adorable puceau. Un coup de cœur, Isidre Mardèche.
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2: Bonjour à toutes et tous, bienvenue dans Affaires Classées, le podcast. Je vous emmène faire un petit tour deux siècles en arrière. Nous sommes dans la soirée du 1er mai 1827. Un paysan de Barcus rentre de la célèbre foire d'Oloron. Il est abattu par un inconnu. Question, qui lui en voulait donc ? Réponse dans un instant.
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2: Chaque année, le 1er mai, la ville d'Oloron-Sainte-Marie organise sa traditionnelle foire au bétail. Un rendez-vous inspiré des grandes foires d'antan et qui attire plusieurs milliers de visiteurs depuis le 14e siècle. Ce lundi 1er mai 1827, Dominique, un habitant de Barcus, l'a passé, comme beaucoup, dans la capitale du Haut-Béarn. Rentrant seul, à pied, il est 22h lorsqu'il parvient à l'entrée d'un petit pont dit de Choco, à une courte distance de sa maison d'habitation. À peine pose-t-il le pied sur l'ouvrage qu'une soudaine lueur déchire la nuit. Une lueur doublée d'une détonation. Pas de doute, Dominique vient d'essuyer un coup de fusil. Blessé, le fermier tombe en criant « À l'aide ! À l'aide !» Au loin, il y a un homme qui court le long du ruisseau, enjambant une barrière. Pas de doute, c'est l'agresseur. Marianne, une jeune servante occupée à ses prières, entend les hurlements plaintifs de cet homme qui appelle au secours. La bonne dame s'empresse d'alerter le maître de maison, l'instituteur et quelques paysans qui accourent afin de porter assistance au malheureux, blessé à la poitrine et au bras gauche. Dominique Etchegoyen est transporté à son domicile où le médecin vient lui prodiguer les soins que